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1: Bonjour, le premier mot d'aujourd'hui est « amaril », A-M-A-R-I-L. C'est un adjectif qui vient de l'espagnol « amarillo » qui veut dire « jaune ». Cet adjectif désigne ce qui est relatif à la fièvre jaune. Je rappelle que la fièvre jaune est une fièvre hémorragique due au virus amaril qui sévit en Amérique du Sud et en Afrique. Le virus est transmis à l'homme par la piqûre d'un moustique de la famille des Aedes. Le virus circule en permanence dans la population des singes des forêts tropicales humides avant de passer à l'homme. Le deuxième terme est tauron, T-O-R-O-N. C'est un nom masculin qui vient du latin taurus. Le tauron est un assemblage de plusieurs fils tordus ensemble qui vont donner ainsi une corde plus ou moins grosse ou un câble. De même, en électricité, ce terme est utilisé pour des fils électriques ou des câbles en acier. Ce type d'assemblage permet d'une part d'augmenter la solidité de la corde ou du câble, mais en plus que chaque fil de celui-ci ait la même tension. Cette technique est également parfois utilisée dans certains tissages. Le troisième terme est osmium, O-S-M-I-U-M. C'est un nom masculin qui vient du grec osmé, qui veut dire odeur. L'osmium est un métal d'aspect gris-bleu de la famille des platinoïdes qui possède une résistance très élevée à la corrosion. Il fait partie des éléments les plus rares au sein de la croûte terrestre. Son abondance étant évaluée à 50 microgrammes par tonne. On le trouve soit à l'état pur, soit combiné à de l'iridium, du nickel ou du cuivre. Les applications principales sont les plumes et les pointes pour écrire, les aiguilles de type saphir servant à lire les disques vinyles par exemple, et pour certains contacteurs électriques. En 2025, le cours de ce métal est de 1300 euros le gramme. Merci et à demain.
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0: Bonjour, bonjour à toutes et à tous. Bienvenue dans la matinale de Côte-Sud FM 90.3. Nous sommes le mercredi 16 septembre 2026 et toute l'équipe de la matinale est très heureuse de vous accueillir pour parler avec nos invités qui sont au nombre de trois autour de la table. Mais auparavant, Serge, bonjour, comment vas-tu ?
1: Bonjour Pierrot, eh bien, tout va bien.
0: Magnifique chemise aujourd'hui.
1: Ouais. C'est d'habitude, elles ne sont pas magnifiques.
0: D'habitude, je ne fais pas attention, mais là...
1: Là, c'est un peu criard, mais ça se voit
0: Ah
1: bien.
0: Non, pas du tout.
1: Dans la foule, on ne perd pas.
0: C'est ça. Et par cette matinée qui est un petit peu pluvieuse, mais le soleil, il est autour de la table avec nos invités. Et des invités qui ont une activité... pas si éloignées l'une que l'autre, on va le voir au cours de l'émission. Mais premièrement, on va accueillir Françoise et Christine du Secours Populaire Cabreton. Bonjour.
2: Bonjour. Bonjour.
0: En forme ?
2: En pleine forme.
0: Bon, très bien. Et puis à côté, Julien, mais Julien qui ne fait pas partie du Secours Populaire Cabreton, mais qui est le responsable d'un food truck qui s'appelle Buena Onda.
3: Oui, c'est ça. Bonjour.
0: Donc, on va avoir de bonnes vibrations là, avec Buena Onda, c'est ça, hein,
3: c'est ça,
0: hein.
3: C'est ça, c'est la traduction. Buena Onda, bonnes ondes.
0: Oui, c'est ça, oui. Ouais. Bonnes ondes, oui. Il y a une raison pour laquelle ça s'appelle Buena Onda
3: En fait, c'est une expression qui s'emploie beaucoup en Argentine. Et nous, on propose des spécialités argentines, en fait.
0: Très bien.
3: Donc voilà, d'où le nom du food truck.
0: Donc on va voyager et c'est très bien.
3: C'est ça, enfin, voyager culinairement.
0: Oui. Alors, le Secours Populaire Français Cabreton, Françoise et Christine, dites-nous depuis quand cette organisation fonctionne. Un rappel peut-être rapide sur l'historique du Secours Populaire.
2: Le Secours Populaire à Cabreton a été créé en 1989 et donc il s'est développé. On est connu surtout pour les distributions alimentaires, mais en fait on a beaucoup d'autres activités à côté. À titre d'information, en 2025, on a accueilli 213 familles de la Max. Donc c'est vrai que dans une région qui semble un peu riche, entre guillemets, ça semble incroyable. Mais bon, ces gens-là, il y a aussi dans cette région-là des gens en difficulté. Donc on a aidé 213 familles, soit 319 personnes.
0: Parce que la vocation principale du Secours Populaire, quelle est-elle ?
2: C'est une association caritative qui vient en aide aux plus démunis.
0: Voilà, c'est ça. Le principal de votre vocation, c'est de venir en aide aux plus démunis.
2: Voilà, c'est D'accord. ça. Voilà.
0: Ouais. Et quand vous dites 213 familles aidées, ça revêt sous quelle forme ?
2: Alors, tous les 15 jours, il y a une distribution alimentaire assez complète et qui permet de tenir facilement 15 jours. Hein. Et ensuite, il y a on propose gratuitement des vêtements, des bibelots,
4: des appareils ménagers, des meubles.
2: Voilà. Ensuite, on aide financièrement aussi. Alors, on aide financièrement soit tout seul, soit on a établi un partenariat avec les autres associations pour faire des cofinancements quand les sommes sont trop importantes. Mmh. Voilà. Et on fait des aides à la mobilité aussi. Donc, on peut prêter des voitures. On a une voiture qu'on prête 1 euro par jour, à condition que ce soit pour aller travailler, pas pour aller faire du surf sur la plage.
0: Sinon, vous prêteriez un combi Volkswagen.
4: Avec les planches sur le
0: toit, oui.
2: Et là, on travaille avec Solution Mobilité. Voilà.
0: Très bien. Et donc, en fait, le Secours Populaire, il y a une antenne par... On peut dire antenne ou...
2: Non, il y a une fédération dans les Landes.
0: Oui.
2: Après, il y a national, régional, départemental.
0: Oui.
2: Et après, au sein de chaque département, il y a des comités.
0: C'est des comités, d'accord.
2: Comités.
0: Donc,
2: oui.
0: À Cabreton, c'est un comité.
2: À Cabreton, c'est un
0: très
2: comité,
0: bien.
2: Voilà.
0: Très bien.
2: Et le comité de Cabreton a une antenne à Saint-Martin-de-Seignan.
0: Très bien. Voilà, on a la déclinaison quasiment calquée sur l'organisation administrative de la France.
2: Hein. Ouais, tout à fait.
0: C'est, la Secours Populaire, c'est une très très grosse, très très grosse organisation.
2: Oui, hein, oui,
0: effectivement.
2: Oui.
0: Et vous-même, Françoise, votre engagement.
2: Moi, je suis rentrée au Secours Populaire. J'étais un peu adoubée par Christine.
0: Ah, très bien.
2: J'ai rentré au Secours Populaire en 2020. Voilà. Et depuis, je m'occupe de... J'accueille on appelle ça les bénéficiaires, donc les gens que l'on reçoit.
0: Oui.
2: Je les accueille pendant une heure à peu près pour faire le point de la situation et voir si on peut les aider autrement que par l'aide alimentaire. Voilà. Où je les oriente, je peux les orienter aussi vers... Je peux avoir un rôle d'aiguilleur, je peux les orienter vers le Pôle emploi, vers l'escale info, vers la CPAM, voilà.
0: Et c'est les... oui, ça ressemble pas mal à une orientation sociale. Hein,
2: voilà, mais je ne suis pas assistante sociale, je ne prends pas le risque de m'engager dans ce...
0: Bien sûr, voilà. Mais ça y ressemble.
2: Mais c'est un travail d'écoute,
0: ouais.
2: C'est une heure d'écoute active, on va dire. Et après, soit on apporte une solution, soit... Dans tous les cas, les gens sont très heureux de parler une heure avec...
0: J'imagine.
2: Voilà.
0: Ouais.
2: Et après, il y a une activité aussi qui se développe beaucoup et dont je n'ai pas parlé, c'est l'aide aux loisirs. C'est-à-dire qu'on développe beaucoup les sorties au cinéma, les sorties au Festival international du cirque à Dax. Il y a la journée oubliée des vacances. On les amène à vieux beaucoup, ils font des activités nautiques, etc. Il y a toute cette partie-là aussi qui est très intéressante et qui amène un petit plus.
0: Oui,
2: dans leur vie.
0: On voit que vous suivez attentivement l'évolution des besoins de notre société et de voir comment, parallèlement, enfin, en plus des besoins alimentaires, il y a aussi le fait de bien vivre, d'avoir une qualité de vie.
2: D'avoir
0: aussi.
2: Des petits plaisirs.
0: Oui, c'est ça, de petits plaisirs. Oui.
2: Ouais.
0: Et les bénéficiaires, ce sont eux qui viennent vous voir ou est-ce que vous les déterminez, vous les recherchez ou comment ça se passe quand on...
2: Alors,
0: quand
2: ils viennent nous voir, ils peuvent venir nous voir directement. Et donc, on pratique un accueil inconditionnel. Donc, on reçoit, on dépanne. Et après, la plupart du temps, on les oriente vers les assistantes sociales. Et ensuite, ce sont les assistantes sociales qui nous envoient les bénéficiaires.
0: D'accord.
1: Mais dans quelle situation il faut être pour profiter du Secours Populaire? Parce que vous devez leur demander leur revenu, certainement.
2: Non.
1: Non,
2: non.
1: D'accord.
2: Dans un premier temps, non. C'est-à-dire qu'ils viennent, ils disent, voilà, moi, je suis à la rue où j'ai besoin de manger. Donc, on leur donne un panier. C'est inconditionnel.
1: D'accord.
2: Et après, donc, c'est le travail des assistantes sociales. C'est elles qui vont faire le suivi et les aiguiller. Contrairement au Resto du Cœur, où là, il y a une fiche avec un revenu maximum.
1: OK, d'accord.
2: Voilà.
0: Et peut-être aussi... contrairement à ce qui se passe avec la banque alimentaire, ou est-ce qu'il y a un lien ou...
2: Alors, la banque alimentaire, on se sert un petit peu, parce qu'en fait, la nourriture que l'on a, et on l'achète, ou alors on la reçoit. On la reçoit des fonds européens ou de la banque alimentaire, voilà.
0: Et ah, d'accord. La banque alimentaire, vous pouvez vous fournir auprès de la banque alimentaire.
5: La banque alimentaire, quand on va à la banque alimentaire à Mont-de-Marsan, on paye, c'est-à-dire bon, très peu, hein, c'est 25 centimes le kilo, je crois, ou quelque chose comme ça.
0: Oui.
5: Et donc, du coup, on n'y a pas tellement recours, parce que déjà, c'est loin, il faut aller à Mont-de-Marsan, donc c'est un petit peu compliqué. Et voilà, donc c'est surtout ce qu'on achète. Et aussi, on a un partenariat avec des supermarchés, où on fait de la ramasse aussi en supermarché, et à ce moment-là, on donne ce qu'on ramasse.
0: Et vous-même, Christine, donc votre engagement
5: Alors moi, je suis rentrée en 2018, à la suite de mon mari qui est rentré un petit peu avant moi. Et donc moi, je m'occupe plus particulièrement de suivre les dossiers des personnes aidées. Donc dès que j'ai les renseignements, on a un logiciel dédié qui s'appelle Pop Accueil. Atrium, Pop Accueil, et sur lequel on inscrit donc toutes les personnes qu'on aide, puisqu'on doit aussi référencer toutes les personnes qu'on aide pour aussi obtenir des subventions. Parce que bien évidemment, il faut qu'on justifie aussi de l'aide qu'on donne pour pouvoir obtenir des subventions. Donc je fais ça, moi, la tenue des dossiers, et tous les 15 jours, je fais l'accueil aussi à la distribution alimentaire, où on reçoit donc toutes les personnes qui viennent pour récupérer leur panier, pour savoir comment elles vont depuis la dernière fois. Voilà, faire un petit point rapide, mais un accueil un peu personnalisé. Mmh, voilà.
0: Bon, on parle beaucoup de nourriture et ça fait une transition toute naturelle pour parler de Buenahonda, ouais. N'est-ce pas, Julien?
3: Bah, nous, on propose la nourriture, mais avec une contrepartie financière. On en vit. Donc,
0: Mais les clients, on peut les appeler les bénéficiaires aussi.
3: Oui, voilà, les bénéficiaires, ouais, également.
0: Alors, Julien, donc Buenahonda, c'est un food truck.
3: C'est ça.
0: Bon, et je me suis laissé dire, effectivement, depuis le début de l'émission, qu'il y avait... un thème particulier qui était la cuisine argentine.
3: Ouais, c'est ça. Donc en fait, ce qui s'est passé, c'est que donc on a sur mon initiative et celle de ma compagne qui est argentine, donc on a pensé le projet d'ouvrir un food truck fin 2024 et on a ouvert en mars 2025. Voilà.
0: D'accord.
3: Donc sans vraiment savoir dans quoi on mettait les pieds. Parce que,
0: pas d'études de marché.
3: Bah ouais, plus ou moins. Et on a des bases de cuisine, mais on n'est pas issu en fait du milieu de la cuisine vraiment.
0: C'est quand même une sacrée aventure de.
3: Ouais, voilà. Donc en fait, on s'est rendu compte que ça, ouais, y a beaucoup de choses quand même à gérer.
0: Comme quoi.
3: En fait, on pense qu'on va seulement cuisiner, mais bon, il faut faire de la gestion aussi. Il faut prospecter pour trouver les événements. Voilà, trouver les bonnes places, voilà. Enfin, c'est plein de petites choses auxquelles on ne pense pas au début, en fait, ouais. Auxquelles on se retrouve assez vite confronté. Et il faut produire, c'est pas comme si on cuisinait pour la famille, ou maintenant il faut produire pour un grand nombre. Donc voilà, il faut s'équiper en conséquence, etc. C'est beaucoup de choses auxquelles on ne pensait pas au début. Et donc forcément, il y a des loupés, mais bon, après, on a appris vachement de nos erreurs aussi. Voilà, comme on dit, l'expérience, c'est la somme de toutes les erreurs qu'on fait. Donc, donc voilà, c'est ce qui se passe. Maintenant, on est quand même plus à l'aise avec tout ça.
0: Et on va mettre un accent sur les spécialités argentines. Alors, qu'est-ce qu'il y a comme...
3: En Argentine, voilà, il y a beaucoup de... La gastronomie est très, très développée. Enfin, il y a beaucoup de choses, beaucoup de spécialités. Donc, nous, on propose... les empanadas, voilà. Donc les empanadas, c'est on va dire des chaussons farcis. Donc il y a beaucoup de farces. Enfin, nous on en propose en général 5. Après on change de garniture, ça dépend aussi des saisons. Et en fait c'est on en retrouve dans toute l'Amérique latine et on peut en retrouver aussi en Espagne. Donc en Espagne on appelle ça des empanadillas. Et en Amérique latine, c'est plus des empanadas. Mm-hmm.
1: Qu'est-ce qu'il y a dans l'empanadas ?
3: Alors, donc on retrouve plusieurs garnitures. Donc, nous, on propose, par exemple, en ce moment, on propose celle au bœuf. Voilà. Donc, c'est des raisins secs à olives avec viande de bœuf. On a une au poulet avec laquelle on met du curry. On met des petites inspirations asiatiques aussi. Fugaceta, celle au fromage, et donc c'est la végétarienne, et également on fait une au porc, viande de porc. Et par exemple là on va en faire une autre à la tartiflette, donc c'est rien à voir avec avec la gastronomie argentine, mais on
0: essaye tartiflette à Argentina.
3: Voilà, donc on a francisé un peu le menu aussi pour dynamiser un peu
0: mais c'est le grand écart quand même.
3: Mais qui rencontre quand même pas mal de succès, donc ouais. C'est pour ça qu'on continue de la faire, on teste, voilà.
1: C'est le sandwich argentin avec la garniture française.
3: Ouais, ouais. Hein, voilà, donc on fait les empanadas et on propose aussi notre sandwich qui s'appelle le choripan. Donc choripan, c'est la contraction de chorizo et pan en espagnol qui veut dire pain. Mm-hmm. Et en fait, nous, on le propose comme un gros burger, en fait, où on rajoute des condiments, salade, tomates, choux rouges, oignons frits, etc. Et avec une farce au porc qui est inspirée d'une recette argentine.
1: Et le chorizo ne vient pas d'Argentine.
3: Non, du tout. Ouais. Ouais. Non, sinon, ça serait. Ouais. Voilà.
1: C'est quoi la différence entre le chorizo argentin et le chorizo espagnol, par exemple ?
3: En fait, la farce qu'on propose, elle est moins épicée, ouais. Peut-être, voilà, ouais. Moins relevée.
1: D'accord.
3: Voilà, et surtout avec la sauce chimichurri, très important, qui accompagne toutes les spécialités argentines, donc qui est une sauce herbacée, avec du persil, de l'origan, de l'ail, de l'échalote. On peut rajouter un peu ce qu'on veut, mais la base, en gros, c'est ça, quoi.
1: Beaucoup d'herbes.
3: Voilà, ouais. et non épicées.
1: D'accord.
3: Voilà. Et qui accompagne, qui peut accompagner les empanadas et qui est présente dans le sandwich qu'on propose.
0: Est-ce que le food truck est garé devant le studio, auquel cas, après l'émission
2: On va goûter la tarte.
0: On va goûter,
2: ah
0: oui.
2: Goûter la tarte.
3: Non.
0: Voilà. Alors, c'est, je disais tout à l'heure, c'est quand même une aventure de se lancer dans cette activité-là, sans avoir de compétences particulières. Par quoi on commence en premier? Est-ce que c'est l'achat du food truck déjà ou...
3: Alors, comme vous l'aviez dit, on fait quand même une petite étude de marché pour savoir s'il y a de la concurrence. Donc, il y en a, donc peut-être plus en sud, sur le secteur basque, et même sur Cabreton-Segor, il y a déjà quelqu'un qui fait des empanadas aussi. Nous, on est plus sur le secteur de Léon, donc il n'y a pas de, concurrence à ce niveau-là. Et pour commencer. Après, voilà, on étudie un peu aussi le coût que ça va engendrer d'acheter un food truck. Là. Et bon, heureusement, moi, j'avais un peu de trésorerie disponible avant de se lancer dans le projet. Donc, j'ai pu acheter le food truck et l'équipement pour commencer, on va dire. Voilà.
0: Et après, donc, le secteur, c'est autour de Léon, hein, vous le disiez. Mais vous l'avez choisi parce qu'il n'y avait pas de concurrence ou parce que... c'est plus près de chez vous ou...
3: Voilà, c'est la proximité, quoi.
0: D'accord.
3: Donc, en fait, nous, on gravite autour de Léon, on va dire, de Vielle-Saint-Giron, aller jusqu'à Souston, Seignos, voilà. C'est un peu notre rayon d'activité. Ouais.
0: Et j'imagine que vous avez besoin d'autorisation pour vous arrêter dans...
3: Ouais, voilà, tout à fait. Donc, il faut demander... quand c'est sur des places de parking, généralement, on demande l'autorisation à la mairie, ou alors c'est des parkings privés, où là, il faut seulement demander l'autorisation du propriétaire du parking en question.
0: Ah, parce que vous pouvez vous installer sur des parkings privés.
3: Oh, oui, c'est ça, ouais.
0: D'accord.
3: Voilà, donc il y a des parkings publics et privés. Donc il y a ça.
0: Par exemple, le parking d'un hypermarché, est-ce que c'est privé ou public?
3: Ouais, ça dépend.
0: Ça dépend.
3: Donc souvent, ça appartient au supermarché.
0: Ouais.
3: Donc là, il faut demander au propriétaire du supermarché. Nous, en fait, on est plutôt présents sur les marchés.
0: D'accord.
3: Pas spécialement, pas énormément de parking. Voilà, donc pour les marchés, voilà, il y a un placé en général. Et après, il faut payer une redevance qui varie selon le secteur.
0: C'est le système d'organisation.
3: Voilà, selon le secteur et la saison aussi.
0: Voilà. Et donc, vous avez maintenant un programme ou un tour fixe selon les... Selon les semaines?
3: Exactement. Donc, en fait, en été, ça diffère parce que c'est la haute saison. Donc là, on fait beaucoup de marchés, que ce soit nocturne, événements. Et voilà, on fait même pour les comités d'entreprise également. Et hors saison, en fait, on a une tournée plus régulière, on va dire. Plutôt sur le fin de semaine et marché, le vendredi, samedi, dimanche. Et quelques événements aussi, mais enfin voilà, des événements, il y en a beaucoup moins sur la période hivernale, enfin hors saison, plutôt qu'en plein été.
1: Et parmi ces événements, samedi prochain, la fête de Côte Sud FM à Seignos.
3: Exactement.
1: Tu seras présent.
3: Voilà, de 10h du matin jusqu'à 22h.
0: Très
3: voilà,
0: bien.
1: Vous pourrez venir manger les empanadas.
0: Donc on aura l'occasion de manger,
1: oui,
0: ça
1: on va y
0: rassure.
1: Goûter. Voilà,
3: venez nombreux.
0: Ça sera avec plaisir d'ailleurs quand on vous retrouvera à la fête de Côte Sud FM samedi prochain. Sur ces bonnes paroles, un peu de musique.
1: On va passer un morceau de musique. Je pouvais pas ne pas passer celle qui nous a quittés hier, Catherine Ringer d'Erita Mitsuko.
0: Ouais.
1: Voilà, on va lui rendre un petit hommage.
0: Oui.
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1: Les Rita Mitsuko, les histoires d'amour. Ça a été, je pense, pour les Français, une grande histoire d'amour. Ça a été vraiment un groupe très spécifique du rock français. Ouais. Et ça a bien marché. Ils ont toujours bien tourné. Et ils ont toujours été beaucoup, beaucoup aimés.
2: Moi, je l'ai vu en concert il y a quelques années. Ça doit être 5 ou 6 ans. Et c'est quelqu'un qui avait une énergie folle. Et en même temps, très communicative. Donc ça, c'était vraiment quelque chose de...
1: Et une femme très libre.
2: En plus.
1: Voilà.
2: Oui, en plus. Donc une disparition surprise qui attriste ceux qui aiment le rock et le rock français. On va passer peut-être sans transition, hélas, mais c'est difficile de faire une transition par rapport à ça, avec quelques informations locales et en particulier un communiqué qui nous vient de la préfecture concernant le passage en niveau de vigilance jaune risque feu de forêt. Donc on est toujours dans une période troublée où la sécheresse a des conséquences importantes sur notre environnement. Par conséquent, sur tout le territoire sont interdits d'utiliser des outils de débroussaillement thermique type chalumeau, de brûler des déchets verts et d'utiliser des lanternes volantes. Seul le tir de feu d'artifice ou spectacle pyrotechnique sont autorisés selon la réglementation en vigueur. Il reste cependant rappelé qu'il est interdit dans les espaces exposés des communes à dominante forestière, soit dans les massifs forestiers, à l'intérieur des bois, forêts, landes. Donc on est particulièrement concerné. Voilà pour ce communiqué de presse de la préfecture. 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Voilà pour les infos locales, en tout cas pour un début d'infos locales. Et on va revenir avec plaisir avec nos invités. Et concernant le secours populaire français, vous êtes combien à Cabreton alors?
3: On est 100 bénévoles.
2: 100 bénévoles?
3: Oui.
2: Ah oui, c'est énorme.
3: 40 à Saint-Martin-de-Hinx,
4: on peut toujours.
2: Non, vous allez gagner 2 places. Ça prouve que vous écoutez les infos locales, bravo. Donc Saint-Martin de Seignanx, oui.
3: Et voilà, et les 100 bénévoles se répartissent en bénévoles à la distribution alimentaire, bénévoles à la logistique. Bénévole
4: à la boutique,
3: solidaire vêtements.
2: Qui est où?
3: Qui est Allée du Boudigo.
2: D'accord. Voilà. Et donc là, qu'est-ce qu'on peut trouver?
3: On peut trouver tout type de vêtements, du linge de maison aussi, hein, à des prix tout à fait dérisoires. Alors ça peut être des vêtements d'occasion comme des vêtements neufs qu'on revend à 1 euro, 2 euros, 5 euros peut-être.
4: Oui, mais voilà.
3: Voilà. Et donc après, il y a le château d'eau aussi, qui est près de la plage, où là on a un espace bric-à-brac avec des de l'électroménager, des
5: bibelots, des livres, des jouets.
3: Voilà.
2: Donc 100 personnes, je suis impressionné, c'est énorme.
5: Après, sur 100 personnes, il n'y a peut-être pas quand même 100 actifs.
2: Oui, oui. Voilà. 100 bénévoles inscrits.
5: Voilà, c'est ça. Ce qu'il faut préciser pour la boutique de vêtements, et qu'il faut préciser, c'est que c'est ouvert à tout le monde. Les gens, des fois, n'osent pas venir, alors que vraiment, tout le monde peut venir et acheter des vêtements, des très jolis vêtements, quelquefois, pour... très peu d'argent, quoi.
2: Est-ce que c'est un peu... Ça me fait penser un peu à voisinage. Est-ce que c'est
5: oui, c'est pareil.
2: C'est ça,
5: oui,
2: c'est pareil. D'accord.
3: On travaille avec eux, d'ailleurs.
5: Oui, hein, on travaille en partenariat avec eux.
2: C'est-à-dire, partenariat, qu'est-ce que ça peut être entre le Secours Populaire et voisinage?
5: Alors, en fait, nous, les vêtements qu'on nous donne, et c'est des quantités énormes de vêtements qu'on reçoit,
2: ah oui.
5: Peut-être dû à la fast fashion et tout ça, qui est un problème
2: probablement.
5: Actuellement. Voilà. Oui. Donc, on reçoit énormément de vêtements qu'on trie, puisque à la boutique, on ne met que les jolis vêtements qui sont susceptibles d'être vendus, parce que sinon, s'ils sont abîmés, donc bien sûr, on ne les garde pas. Et ces vêtements qu'on ne garde pas, on les remet dans d'autres sacs, et c'est voisinage qui les récupère. Parce que voisinage, ils peuvent faire une action de laver, recycler, recoudre des boutons, vous voyez, des choses comme ça.
2: Ils reconditionnent.
5: Voilà, ils peuvent reconditionner. Oui. Les choses qui sont reconditionnables, ils le font.
2: Alors que vous, non.
5: Nous, non.
2: D'accord.
5: Nous, uniquement, on prend et on installe dans la boutique et c'est tout.
1: Voisinage, on les avait reçus donc ici à la radio et ils nous disaient, sur une année, je crois que c'est presque 10 tonnes de vêtements qu'ils reçoivent.
5: C'est monstrueux.
1: C'est monstrueux.
5: C'est monstrueux.
2: Oui.
1: Et moi, j'avais une question par rapport à la crise en ce moment. Là, est-ce que vous vous apercevez qu'il y a plus de monde qui vient vous voir? Non.
3: Non, on voit bien que les difficultés, c'est le prix de l'essence qui monte, les factures d'énergie qui explosent.
5: C'est ça.
3: Mais on n'a pas forcément plus de monde.
5: Non, c'est toujours à peu près. Alors, en début de saison, c'est-à-dire en septembre, il y a moins de monde parce que souvent les gens ont fait la saison, donc ils ont eu un petit travail d'été, donc ils sont plus à l'aise. Et plus le temps avance vers le printemps suivant, et plus le nombre de personnes augmente. Mais ça dépasse jamais, on a été à maximum 120 familles, maximum.
2: Ce qui est quand même
5: oui, c'est déjà, beaucoup. Beaucoup. Mais vous voyez, on a recommencé en septembre avec, on en avait 30. Hein. Donc ça augmente petit à petit. Voilà.
1: Et les pourcentages, par exemple, combien de familles sur Cap-Breton c'est quoi le pourcentage c'est pas une question piège.
2: C'est pas une question piège, mais enfin quand même.
5: Je dirais, moi, 50% de Cap-Breton et puis à peu près.
1: Ouais, ouais, ok.
5: Et après, 50% dispatchés entre les autres communes, la Benne, en Grèce, Osegor.
2: Oui, parce que votre ressort territorial, c'est quoi?
5: C'est tout le Seignan. Donc,
2: c'est tout le Seignan. Okay.
5: De Tyros jusqu'à Saint-Martin-de-Seignan.
3: Oui,
5: c'est
3: ça. Et la Benne,
5: Seignos,
3: toutes les communes de la Max. Après, il y a un comité secours populaire à Souston.
5: Oui.
3: Donc là, on n'empiète pas. Enfin, on
5: se partage.
2: J'allais vous poser la question. Le maillage, il est assez complet sur les Landes ou...
5: Il y a Souston. Après, il y a Dax et Saint-Paul-les-Dax. Mais ça, c'est plus loin. Oui. Et il y a Ondres et Tarnos qui ont une antenne. Oui. Enfin, une antenne. Pas vraiment une antenne, d'ailleurs.
3: Après, il y a, dans les Landes, il y a Mont-de-Marsan, il y a Jettemau, il y a R. C'est assez bien réparti.
2: Oui.
3: L'Orsinx.
1: Je te fais signe. Peut-être. Parle bien en face du micro, c'est que tu tournes souvent la tête et du coup j'ai du mal à te capter.
2: Petite précision technique.
5: C'est le manque d'habitude.
2: Oui,
1: voilà. Mais... faudra venir nous voir.
3: Je vais faire suivre le micro.
2: Oui, donc vous vous adaptez, on disait tout à l'heure, c'est intéressant ce que vous faites concernant la mobilité. En fait, vous mettez à disposition pour 1 euro, c'est ça, un véhicule, qu'il faut réserver, j'imagine, à l'avance.
3: Voilà.
2: D'accord. Et ce, quelle que soit la durée ou la distance à parcourir.
3: Alors, il y a un véhicule électrique dont la distance à parcourir est quand même minime. et après, on a une voiture
5: thermique.
3: D'accord. Et après, la distance, c'est... Enfin, le but, c'est quand même de se rendre sur un lieu de travail ou...
2: Ah oui, c'est ça, c'est
3: donc,
2: ce que vous disiez.
3: Donc, c'est pas pour faire de grands voyages.
2: D'accord.
3: Et la durée, en moyenne, c'est trois semaines, peut-être.
5: Des fois moins, des fois plus.
1: C'est du dépannage, surtout.
5: Il y a du dépannage,
2: voilà, c'est ça. Oui, enfin, c'est significatif quand même. Si on peut disposer pour 1 euro par jour d'un véhicule.
1: C'est génial ça.
2: Oui.
1: Ouais, franchement.
2: Oui. Et si le permis est suspendu, ça entre dans.
5: Non. Puisque c'est des voitures. Non.
3: Par contre, on ne paye pas
2: ça,
3: les amendes.
2: Ça, c'était une question piège.
3: On ne paye pas les amendes. De...
5: Non.
2: Oui, c'est ça, oui.
5: Ni les stages de récupération des points, on ne fait pas.
2: Donc, une centaine de personnes. Mais comment ça s'organise, ça, en fait, au niveau de l'emploi du temps, du programme?
5: Alors, la distribution alimentaire a lieu un mardi tous les 15 jours, le mardi. Et donc, on a une liste cadencée, c'est-à-dire que les gens savent qu'ils doivent venir à 8h, 8h30, etc.
2: Ah oui.
5: Donc, ils se présentent, on les reçoit, on discute un petit peu avec eux. Et ensuite, ils vont être servis dans la salle alimentaire où travaillent à peu près une dizaine de bénévoles, à peu près. Mmh. Donc, c'est comme un petit supermarché, si vous voulez, enfin...
2: Oui, c'est ça, oui.
5: On a les conserves d'abord, les fruits, etc. Donc, les gens passent le long et prennent ce qu'ils veulent. Voilà, dans la mesure de ce qu'on a décidé de donner, mais bon, ils ne sont pas obligés de tout prendre s'ils ne veulent pas tout, et voilà. Et donc, on a des conserves, des pâtes, des légumes, des fruits, des biscuits. Après, il y a du frais aussi, des œufs, de la viande, enfin,
2: vous disiez
5: des yaourts,
2: que ça pouvait couvrir une période de 15 jours,
5: normalement,
2: c'est ça?
5: Oui, à peu près. Bon, bien sûr, c'est...
2: Oui.
5: Bon, c'est... Mais, à peu près, ils partent avec quand même un caddie pratiquement plein. Quoi. Pour une famille de 3 personnes, c'est vraiment un caddie qui est bien rempli. Voilà. Et donc, il y a une toute petite participation, ce qu'on n'a pas dit, qui représente 1 euro par personne, plus 50 centimes par personne supplémentaire dans la famille. Donc, par exemple, pour 2 personnes, c'est 1,50 euro. Et c'est quelque chose qui est... qui préserve la dignité des gens. Parce que quand on paye un tout petit peu, ça donne l'impression d'acheter un petit peu quand même. Donc, c'est par rapport à la dignité, c'est important. Voilà.
2: Oui, je pense que... Voilà. Dans l'acte de décider, ça permet... Oui, je comprends bien, j'aime bien le fait que vous fassiez payer pour...
5: C'est ça, un tout petit peu,
2: oui,
5: mais
2: c'est, ça.
5: Bon, c'est symbolique, c'est quelque chose d'important.
2: Oui. C'est pas de l'assistanat complet.
5: Et le lundi, dans la veille des distributions, on a aussi l'épicerie solidaire, où on peut acheter, pour une personne seule, par exemple, 3 euros, des produits d'entretien, des produits d'hygiène, des conserves, enfin, tout un tas de choses, qui sont vendues au tiers du prix public. C'est-à-dire qu'on peut, avec 3 euros, vous avez déjà pas mal de choses. Vous pouvez avoir, je sais pas, du chocolat à 30 centimes, vous voyez, des choses comme ça. Et on distribue aussi, le lundi, la ramasse qu'on fait dans l'Intermarché de Sorte, qui est notre partenaire privilégié pour la ramasse. Donc on récupère chez eux pas mal de choses, beaucoup de choses même, qui sont un peu en limite de date, mais bon, ma foi, qui sont tout à fait consommables. On a beaucoup de choses, du poulet, de la viande, enfin plein de choses, que là on donne gratuitement aussi le lundi.
2: Ah, très bien.
5: Voilà.
3: Et là, c'est intéressant, l'épicerie solidaire, parce que là, eux choisissent les produits qu'ils veulent prendre ou pas.
5: C'est ça.
2: D'accord.
3: Donc ils choisissent dans le rayonnage.
2: Voilà. Oui. Ils font leur marché.
5: Ils font le marché. Voilà. Gratuitement. Voilà, c'est ça.
2: Et au niveau localisation, alors, épicerie solidaire, boutique solidaire, alors, où est-ce qu'on les trouve ?
5: C'est 27 allée du Boudigo à Cabreton. C'est le long du Boudigo. Alors, comment vous expliquer ?
3: Au CCAS.
5: Le CCAS, c'est ça.
2: D'accord.
5: Un peu à l'arrière de l'office du tourisme, si vous voulez.
2: Ce sont des lieux différents ou c'est un seul et même local ?
5: Non, c'est, enfin, on a plusieurs locaux là où on reçoit. Et l'espace alimentaire, c'est grand. C'est une grande salle qui nous est attribuée gratuitement par la mairie de Cabreton et où on fait tout ce que nous avons à faire.
2: Alors, un food truck, c'est plus petit, Julien.
6: Ah oui, c'est un petit espace. Il y a 6 mètres carrés, à peu près.
2: D'accord.
6: Et sachant que la moitié, voilà, c'est des plans de travail, etc. Donc, il nous reste une petite allée centrale pour bouger, quoi.
2: Mais bon. D'accord. Et ça ne doit pas être évident de prendre contact avec un food truck et s'organiser pour le faire fonctionner et délivrer de la bonne nourriture.
6: Vous voulez dire pour la prospection,
2: oui.
6: Pour le
2: fait de se servir d'un food truck.
6: Ah,
2: de cuisiner dans un food truck.
6: De cuisiner dans un food truck, ouais. Oui, c'est pas évident. Faut prendre ses marques. Après, c'est une habitude.
1: Ça demanderait beaucoup d'organisation.
6: Oui, il faut être bien organisé. C'est ça, ouais. Et on n'a pas l'espace d'une grande cuisine normale.
2: Ben non, c'est ça.
6: En fait, c'est au centimètre près, quoi.
1: Chacun son côté.
6: Organiser. C'est ça, chacun son poste.
1: Faut pas se croiser.
6: Éviter de se croiser.
1: Et voilà.
6: Et on se croise beaucoup. Quoi.

0: si elle commence à empiéter sur mon espace, on va dire.
1: Là, vous avez intérêt à être polyvalent, effectivement.
0: Oui, hein. Voilà. Ouais. Donc, c'est au, maintenant, elle est plus à l'aise avec le français. Mm-hmm. Donc, maintenant, elle peut commencer à accueillir les clients, etc. Donc, c'est bien. C'est aussi une super manière d'apprendre la langue.
1: Ah oui.
0: Et de s'intégrer aussi. Mm-hmm. Donc, il y a beaucoup de, on va dire, une communauté latino ici. Ah, en fait, on connaissait pas, on savait pas qu'il y avait autant de gens qui venaient d'Argentine, du Chili, etc., qui sont installés ici.
1: Dans la région.
0: Dans la région.
1: Ah oui.
0: Et du coup, on a connu grâce au food truck. Donc voilà.
2: Comment Paola est arrivée en France? Enfin, si c'est pas indiscret, quoi. Alors,
0: bon, brièvement, en fait, moi j'habitais au Costa Rica avant. Donc j'habitais au Costa Rica il y a 2 ans. Enfin, il y a 2 ans de ça, en fait. Donc en fait, j'étais contraint de rentrer en France pour diverses raisons. Et en fait, on s'est rencontrés là-bas. Donc elle est venue avec moi. Et voilà, en fait, comment tout a commencé.
1: D'accord. Ouais, c'est une belle aventure, oui.
0: Ouais.
1: Hein, déjà.
0: Ouais, avec beaucoup d'incertitudes, mais au final, au fur et à mesure, on a réussi à trouver notre équilibre et notre petite routine. Et ouais, ça a été plein de... C'est très stressant de... Bah, déjà, l'entrepreneuriat,
1: ouais.
0: Avec toutes les contraintes qu'on a à respecter aussi.
2: Les contraintes d'hygiène, surtout.
0: Les contraintes d'hygiène, protocole sanitaire.
2: Ah, oui.
0: Enfin, voilà, les... Ouais. La gestion d'une entreprise, ouais. Ça implique énormément de choses. Ouais. Mais c'est un chemin de croix quand même.
1: Après, mari et femme seuls dans une cuisine, ça pose pas de problème.
0: Ouais. il y a des petits accrochages quand même.
1: Des chocs de culture.
0: Ouais, c'est les aléas, quoi. Voilà.
2: Après, quand tout le monde est plein de bonne volonté, ça se passe bien. Quoi. C'est une histoire de volonté.
0: Ouais, voilà. Faut y mettre la buena onda.
1: Voilà, c'est ça. Ouais, ouais, ouais. Good vibrations.
0: C'est ça, exactement.
1: Eh bien, à propos de bonnes ondes, ouais. Sur Côte Sud FM,
2: justement, que
1: Côte Sud FM, de la musique.
2: On va passer un petit morceau.
1: Avant toute chose.
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1: Alors c'est pas le Buena Onda, mais c'est le Buena Vista Social Club.
2: On passe en revue tous les sens. Et à propos de Buena Vista, c'est une transition toute naturelle pour parler du cinéma, car le cinéma, c'est, enfin, le mercredi, c'est le jour de sortie.
1: Le Cinoche, c'est pas moche.
2: Le Cinoche, et le Cinoche, c'est pas moche, comme disait Bernard. Absolument. Et si vous voulez aller au ciné ce soir, enfin aujourd'hui, à Cabreton, eh bien, à 16h, vous pourrez voir Tad l'explorateur et la lampe magique. À mon avis, ça doit être un film pour enfants. À 18h, La Frappe. Et à 20h15, The Dog Stars, en version originale sous-titrée. Orex, House of Gore. À 15h, Billy Melody. À 17h30, La Dernière Patiente. Et à 19h45, Soudain. J'espère que le film ne commence pas soudainement. À Tyros. À Tyros, vous pourrez voir La Frappe à 18h, grand écran, et à 21h, L'Inconnu. Et à 21h, L'Inconnu. Voilà. Et quant à l'Atlantique, à Souston, eh bien, vous pourrez voir à 20h30 The Dog Star, qui est un film pour tout public, mais avertissement. Je n'ai pas les raisons pour lesquelles il y a un avertissement. J'essaierai d'élucider ça parce que ça me laisse toujours perplexe. d'autres places à gagner. 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Alors, il n'y a pas uniquement une activité régulière au niveau du Secours Populaire, vous faites des événements aussi.
3: Oui.
2: Et je me suis laissé dire qu'il y avait un événement prochain.
3: Tout à fait.
2: C'est ça. Alors, est-ce qu'on peut en savoir plus ?
3: Alors oui, bien sûr. Alors donc, le samedi 26 septembre, à partir de 11h, nous faisons un repas, enfin un déjeuner solidaire, qui est donc ouvert à tous, bien évidemment. Et donc, tout le bénéfice de ce repas reviendra exclusivement au Secours Populaire de Cabreton. C'est une histoire un petit peu amusante, c'est-à-dire que l'année dernière, à Noël, nous avions, avec mon mari, été au marché d'Osegor et on avait assisté à la remise d'un chèque assez conséquent de la part de la soupe des chefs qui est toujours au marché d'Osegor à Noël. Et donc la soupe des chefs donne le bénéfice donc de leur action à une association. Et l'année dernière, c'était à une association, pas à nous, Et donc, on s'était dit, ah oui, ben c'est pas mal, on pourrait faire quelque chose comme ça, voilà. Donc,
2: vous n'êtes pas rancunier.
3: Non, pas du tout, pas du tout. Mais envieux, peut-être. Et donc, on a eu l'idée, enfin, c'est surtout mon mari qui a eu l'idée de faire donc un repas solidaire qui pourrait amener quelques deniers pour le Secours populaire. Donc, on a eu l'idée de demander à l'association des chasseurs d'Hossegor si par hasard, ils ne pouvaient pas nous vendre ou nous donner un petit peu de chevreuil ou de sanglier ou quelque chose comme ça, qu'on cuisinerait nous-mêmes et qu'on servirait donc dans le cadre d'un repas qui reviendrait au Secours populaire. Et puis, nous avons beaucoup d'amis qui sont d'anciens acteurs du domaine de la restauration. Et au cours d'un repas entre copains, donc avec ses amis, donc on leur expose cette idée. Et ils disent, ah ben ok, ben moi je fais le foie gras, moi j'achète le vin, le fromage, oui. Ben moi je vais cuisiner le sanglier, puisque c'est du sanglier qu'on nous avait donné. Et un autre nous dit, il est breton lui, et ben moi je fournis le dessert. Donc c'est pour ça qu'on a un dessert breton à ce repas. Ce qui intrigue beaucoup de monde, parce qu'un croissaman, personne ne sait ce que c'est. Voilà.
2: Non.
3: Et donc,
2: le cognaman, je connais.
3: Ah mais c'est un petit peu un dérivé.
2: C'est ça, oui.
3: Un petit peu plus léger, paraît-il. Voilà. Et donc, si vous voulez, en fait, donc, tous ces copains, c'est vraiment un projet en même temps solidaire et d'amitié, puisqu'ils prennent tout en charge. Et pour le Secours populaire, on a juste la machine à bière, les nappes, la location de la vaisselle, et c'est tout, quoi. Voilà. Donc, si vous voulez, ça va être quand même une rentrée d'argent importante pour le Secours populaire. Et donc, on a lancé ça sur les réseaux, on a fait les affiches, on a fait les flyers, enfin, on a fait tout ça. Et là, actuellement, on est à peu près à 75 repas réservés. Donc, il nous reste quand même 25 repas qui...
2: D'accord. Donc,
3: à vendre appel à candidature. Voilà, exactement. Donc, voilà, c'est un beau projet qui nous tient à cœur, ouais. Et qu'on aimerait être le plus réussi possible.
2: Et puis, voilà. Comme c'est une première,
3: c'est une première, exactement. Voilà, et alors, le repas sera précédé à 11h par un apéritif, tout est compris, hein, l'apéritif, le café, le repas, le vin, tout est compris. Et à 11h, donc, avant le repas, il y aura un petit concert de la chorale Le Chant des Possibles, que vous connaissez sans doute,
2: on
3: parce qu'ils œuvrent beaucoup, et oui. Même je vois qu'ils sont pour la fête de Côte-Sud FM.
2: Exactement.
3: Voilà, avec qui on a des liens d'amitié, puisque nous-mêmes, avec Françoise, faisons partie d'une chorale à Tyros, mm-hmm. Et il nous arrive de chanter avec eux, donc on les connaît bien, voilà. Mm-hmm. Donc voilà notre projet, pour lequel on a besoin un petit peu de soutien. Voilà.
2: Alors, dans le détail, hein, à 11h, donc, vous le disiez...
3: Il y a le concert.
2: Le concert.
3: Après, à 12h, l'apéritif,
2: voilà,
3: là,
2: offert,
3: qui est offert aussi. Oui. Et après, donc, il y a le repas. Alors, au menu, il y a une terrine de foie de canard avec son confit d'oignon, compoté d'oignon, le chef ne veut pas être content, compoté d'oignon. Après, il y a sanglier chasseur avec macaroni au beurre. Après, il y a du fromage de brebis, et je crois qu'il y a du comté aussi, me semble-t-il. Et donc, après, le fameux croissaman d'Hervé le chef breton, et vin et café, voilà, et le tout pour 50€, tout compris. Voilà.
2: Samedi 26 septembre.
3: Samedi 26 septembre à 11h, donc à la salle du Trinquet à Sortes.
4: Non, les gens peuvent s'inscrire, on ne sait jamais.
2: Oui, bien
4: sûr.
2: Sur
4: le site Hello Asso.
3: Voilà, oui, c'est effectivement.
2: Ah oui, on peut passer par Hello Asso.
3: Oui, voilà, c'est par Hello Asso, il faut marquer Secours populaire. Repas solidaire, je crois, et on tombe directement. Sinon,
2: vous l'avez appelé au fourneau pour les solidarités.
3: Alors voilà,
2: Non,
3: sur le site Hello Asso, ça va pas être relié.
2: C'est trop long.
3: Non,
2: ouais.
3: C'est trop long. Mmh. Au fourneau pour la solidarité, c'est par référence à ses amis, voilà,
2: d'accord.
3: Qui se sont mis au fourneau pour la solidarité. Alors qu'ils sont tous à la retraite, voilà.
1: Et puisqu'on parle de nourriture, là, je voulais savoir, toi, Julien, est-ce que tu fais des desserts?
5: Parce que oui. Alors on fait des alfajores. Je sais pas si, après moi j'ai pas le super accent non plus.
2: mais si, c'est très bien.
5: Mais
2: on a tous compris.
5: Voilà, en fait, en gros, c'est des macarons traditionnels argentins. Donc en fait, il faut un décliné sous des milliers de formes en Argentine. On en retrouve énormément avec enrobage de chocolat, etc. Alors nous, on propose le traditionnel, le classique. Donc c'est un biscuit, c'est une pâte sablée. farine de maïzena, zeste de citron. Bon, nous, on rajoute la petite French touch pointe d'armagnac. Voilà, donc ça, c'est pour ce qui est du biscuit. Et à l'intérieur, en fait, il y a du dulce de leche. C'est de la confiture de lait qu'on fait venir d'Argentine et de la coco râpée autour.
2: Vous faites venir d'Argentine ?
5: Ouais, enfin, c'est une marque argentine.
2: Ah oui.
5: Voilà, et il y a le fournisseur. Enfin, ça passe via l'Espagne, etc. Donc, et voilà, ça, c'est le petit dessert qu'on propose. On verra à l'avenir si on étoffe un peu plus le menu. Pour l'instant, on essaye de se concentrer sur les choses qu'on fait et le faire bien. Et après, une fois qu'on l'aura bien maîtrisé, on va développer peut-être le menu aussi.
2: Est-ce qu'il y a des mets qui marchent bien, enfin, principalement dans ce que vous proposez,
5: ce qui marche le mieux.
2: Ouais.
5: Les empanadas, en fait, c'est vraiment les choses qu'on vend le plus, on va dire. Et dans les empanadas, il y a par exemple celle au poulet curry qui rencontre le plus de succès.
2: D'accord.
5: Voilà.
2: Et les gens sont curieux, viennent en se disant tiens, on va essayer la cuisine argentine.
5: Ouais, voilà. Donc il y a beaucoup de curieux. Et après, ce qui est rassurant, c'est qu'ils reviennent.
2: Oui, ça c'est plutôt rassurant. Oui.
5: Et qui reviennent pour en acheter. Donc, il n'y a jamais personne qui est revenu pour se
2: plaindre. Il y a de la vente à emporter.
5: Oui, voilà. Donc, en fait, principalement, en fait, les gens viennent chercher les empanadas, les ramènent chez eux, les réchauffent chez eux. Parce que ce qu'il faut savoir, c'est qu'ils peuvent les garder, les conserver au frigo jusqu'à 48 heures, un peu plus.
2: Ah oui, quand même.
5: Voilà. Donc, on a beaucoup de clients réguliers. Et après, il y a tout ce qui est en événement, c'est des gens qui viennent consommer sur place. Donc, à ce moment-là, on réchauffe sur place les empanadas. Et les consomment sur place. Voilà, voilà.
2: Et alors, c'est une curiosité, comment ça marche. Le food truck, vous vous installez et vous cuisinez, ou vous cuisinez d'abord et ensuite vous vous installez?
5: Alors, on a une partie qu'on cuisine en amont, parce qu'on ne peut pas tout faire dans un food truck, en fait.
2: Ouais.
5: En fait, ce qu'il faut savoir, c'est qu'on passe 30% du temps dans le food truck en vente, mais 70% du temps restant, c'est à la maison.
1: C'est de la préparation.
5: Il y a énormément de préparation. Ce que ne voient pas forcément les gens, mais c'est.
2: C'est pour ça que je pose la question.
5: En fait, voilà, on fait tout maison, tout est fait maison. Nos pâtes, on les fait maison, donc ça, c'est du temps. Il y a une. Dans la conception de la pâte, il y a une phase de repos aussi au frigo.
2: Eh oui.
5: Voilà, donc il faut vraiment. Tout se fait en amont. Et les garnitures également, en fait, qu'on fait tout maison. Donc ça, c'est énormément de temps, d'investissement, de recherche pour trouver la bonne recette. Et il faut savoir que dans l'empanadas, il ne faut pas une garniture trop liquide. Sinon, au moment de la préparation, enfin de la cuisson au four, ça peut l'empanadas peut s'ouvrir et après on peut. Enfin, on peut plus rien faire.
2: Oui.
5: Il faut pas que la garniture soit trop sèche, sinon niveau gustativement, ça a plus d'intérêt. Donc en fait, il faut vraiment trouver le bon équilibre.
2: C'est assez subtil, hein, quand même.
5: C'est assez technique, c'est des choses auxquelles on n'avait pas forcément pensé quand on s'est lancé dans ce projet-là. Et en fait, ça a mis peut-être une bonne année à trouver la bonne bonne préparation.
1: Après, justement. L'avantage, c'est que tu as quand même quelqu'un qui s'y connaît.
5: Quelqu'un
1: qui est de là-bas, qui a déjà pratiqué, donc déjà c'est bien.
5: C'est ça. Donc c'est madame qui apporte le.
2: Paola avait déjà
5: le
2: savoir-faire.
5: Parce que c'est en Argentine, c'est le quotidien, c'est les empanadas. Donc en fait, tout le monde mange des empanadas en Argentine. Donc et tout le monde sait faire des empanadas et tout le monde a appris à en faire avec ses parents, avec ses grands-parents.
1: Ça existe, les empanadas avec du poisson?
5: Oui, il y en a, ouais. Et, mais plus en Argentine, non, c'est plutôt basé sur la viande.
1: Ouais.
5: Au Chili, voilà, c'est plus basé sur les fruits de mer et poissons.
1: D'accord, ok.
5: Donc c'est plus les empanadas chiliennes, à base de poissons et de fruits de mer.
2: Ouais.
5: L'Argentine, c'est la viande.
2: Ah oui, ça, moi j'ai eu l'occasion, avec une amie chilienne, de manger de la viande venant d'Argentine, c'est hallucinant. Ça peut se découper à la fourchette.
5: Parce que c'est pas les.
2: Ah ouais.
5: C'est pas les mêmes conditions d'élevage, en fait.
2: Ouais.
5: Donc, en fait, la bête sur les. On va dire le bœuf ou la. Sur les, sur le terroir argentin en fait, qui est assez en Patagonie ou dans la Pampa, c'est assez plat, que la bête se fatigue moins et en fait la viande est moins dure. Voilà. Après, je connais pas tous les détails.
6: Non, mais l'essentiel c'est d'apprécier. Ça. Et c'est au déjeuner principalement ou est-ce que le soir vous travaillez?
5: Alors sur les marchés c'est le matin.
6: Oui.
5: Bon après nous on commence à vendre sur les coups de 10h30 et après on a un pic entre midi et 1h à la fin du marché en fait. Donc voilà, au début du marché on fait un peu pied de grue quand même. On attend le client, on nettoie.
6: Vous faites votre marché.
5: Voilà, on fait autre chose.
1: C'est surtout à emporter quoi.
5: Ouais, alors surtout emporter et après sur les coups de midi ça va consommer sur place.
1: D'accord.
5: Et après bah, sur événement bah, c'est tout sur place. Et là, il y a des files, voilà, c'est énormément de monde qui viennent d'un coup, en fait.
6: D'un coup, donc c'est ce qu'on appelle le coup de feu.
5: Ouais, le coup de feu, donc là, il faut être prêt.
1: On verra
5: ouais,
1: ça samedi.
5: Il faut être prêt à envoyer, ouais.
1: On verra ça samedi.
5: Voilà, comme samedi, vous allez voir. Et voilà, c'est des choses différentes. En fait, le marché, ouais, c'est plus dans la longueur et les événements, voilà, ça arrive d'un coup.
6: Oui, c'est ça, ouais. Ouais. Et oui, ma question, c'était jamais le soir ou... Enfin, ça vous arrive de tourner en soirée
5: Juste sur événement.
6: Juste sur événement,
5: ouais.
6: D'accord.
5: Avant, on a commencé à faire des places de parking le soir. Ça met du temps à prendre et au final, on n'a pas trop trouvé notre intérêt. Mmh. Ouais. Donc, on a arrêté. Et en fait, sur le soir, on est juste voilà, sur des événements.
1: Et vous n'avez pas de boutique? C'est juste le foot truck?
5: Ouais, pour l'instant.
1: Pour l'instant.
5: On n'exclut pas peut-être la possibilité d'ouvrir quelque chose.
1: Bien sûr, ouais.
5: Mais c'est d'autres contraintes aussi,
1: bien
5: parce
1: sûr,
5: que le food truck, ça apporte aussi une liberté. En fait, on choisit un peu dans quel événement on va aller. Mmh. Les horaires, quand on a un restaurant, ben, il faut être...
1: Ouais, c'est une contrainte supplémentaire.
5: Ouais, c'est une contrainte.
6: C'est clair, ouais.
5: Il faut ouvrir à telle heure, fermer à telle heure.
6: C'est des frais fixes.
5: C'est
6: aussi.
5: Des frais fixes, des choses qu'on n'a pas forcément avec un food truck. Ouais. Donc pour commencer, en fait, le food truck, c'est très bien. Mmh. En général, l'évolution, les gens qui se lancent là-dedans commencent par un food truck et... Et il y en a qui finissent
1: Ils finissent par acheter un bus.
5: Ouais. Ou un restaurant.
6: À deux étages.
1: Voilà. C'est un peu plus grand qu'un food truck.
6: Et donc, ça fait 2 ans hein, d'activité. C'est
5: ouais,
6: ça
5: voilà. Ça fait 2 ans d'activité.
6: Et vous en êtes, alors, au niveau satisfaction
5: voilà,
6: bah, vous êtes à l'équilibre ou...
5: Là, on est à l'équilibre depuis cette année. Voilà, on est assez fiers de tout ce qu'on a pu réussir à faire.
6: Bah,
5: parce
6: vous
5: que
6: pouvez,
5: c'était,
6: parce que vraiment...
5: c'était un grand pari, quand même.
6: Mmh. Ouais.
5: Et en sachant que la première année, ce n'est pas une année de référence non plus.
3: Ouais,
5: c'est une année où il y a beaucoup de dépenses, il y a beaucoup de ratés.
6: On tâtonne.
5: Voilà, on aussi. Tâtonne. Et cette année, voilà, on s'est vraiment rendu compte que s'il y a une clientèle qui revient, on a une clientèle qui est fidèle. Et voilà, on s'adapte au changement de saison parce qu'aussi, on ne travaille pas en été comme on travaille en hiver. Mmh. Donc voilà, il faut trouver son roulement et ça prend du temps. Et voilà, je pense que l'année prochaine, on sera encore meilleur aussi dans l'organisation, dans la préparation. Donc, voilà.
6: Ça n'a pas été trop dur avec la canicule?
5: Si, ouais. Ah oui. Ouais, des fois, on attend des 45 degrés dans le food truck.
6: Ah oui.
5: Et on travaille avec la plancha.
6: Ah oui, en plus. Ouais.
5: Donc des fois, c'est comme physique. Je vous avoue quand même que des fois, on a 2 doigts du malaise.
6: Ah oui. Oui, non, mais ça...
5: Donc, ça n'a pas été facile, surtout cette année-là. On a eu des
6: énormes... Oui, cet été-là était terrible.
5: Ouais.
1: Enfin, moi, ce que je retiens, c'est que vous faites vos pâtes. Alors ça c'est bien, ça.
5: Ouais. Et ça change tout, quand même. Hein. Parce qu'on parle de la garniture, mais une bonne pâte, quand même, ça...
1: Bien sûr.
5: C'est 50% de la saveur de l'empanada.
1: Bien sûr, bien sûr.
5: Donc voilà, nous, pour ne pas vous citer tous les ingrédients qu'on met dedans...
6: Non, secret ouais, professionnel.
5: Donc nous, on l'a fait au vin blanc. Voilà, ce qui apporte une petite touche particulière. Et selon une recette argentine. Voilà.
6: Et est-ce qu'il y a de la musique dans le food truck?
5: Tout le temps.
6: Bon. Elle vient d'Argentine aussi?
5: Ouais, pas tout le temps. Non, on essaie d'animer un peu. Et même les gens aiment bien venir dans un au food truck. Et avec la musique, ça apporte une... petite touche, ouais. Mm-hmm. Ouais, on passe souvent de la musique latina quand même.
3: Et vous avez des petites tables et des chaises où on peut s'asseoir ou non? Pas du
5: alors
3: tout.
5: Non, la non. plupart du temps non. Et dans un marché non, parce qu'il faut avoir une autorisation. Mm. Enfin bon, ça empiète un peu sur l'allée.
3: Bien sûr.
5: Mais non, nous En général, les gens qui viennent achètent et repartent avec la nourriture chez eux.
3: D'accord.
5: Voilà. Il n'y a pas beaucoup qui s'arrêtent pour consommer sur place.
2: Au secours populaire, donc, vous avez cet événement-là le 26 septembre. Est-ce que vous avez régulièrement, est-ce que vous organisez régulièrement des événements de ce type ?
3: Alors, de ce type, on a participé cette année pour la deuxième fois au Casetas à Cabreton. Donc on a monté un petit stand où on a vendu exclusivement des huîtres et des moules.
2: Ah
3: et
2: oui.
3: Ma foi, ben, ça a pas mal marché, on était assez contents. Bon, c'est dur aussi parce que cette année il faisait horriblement chaud aussi.
2: Oui.
3: Donc on avait trouvé l'année dernière une idée qui nous paraissait très intéressante, c'est-à-dire qu'on avait demandé aux bénévoles de faire des gâteaux qu'on vendait donc aux Casetas. Et cette année, donc l'année dernière, ça avait pas mal marché. Bon, pas mal. Pas terrible non plus, mais pas mal. Et cette année, ben, il faisait tellement chaud que les gâteaux suintés dans la vitrine réfrigérée, enfin, c'était une horreur. Donc, on a décidé d'arrêter avec les gâteaux. Voilà. Mais sinon, les Casetas, c'est pas mal. C'est en deux jours, si vous voulez, ça nous permet de faire une recette intéressante.
2: Et puis, c'est une bonne visibilité.
3: Voilà, c'est une bonne visibilité. Ouais. Ça donne une bonne image. Ouais. Une image dynamique, un peu.
4: C'est-à-dire qu'on a besoin de faire entrer de l'argent pour financer toutes les actions.
2: Et bien sûr.
4: Les actions, puis après, sans oublier les dons que l'on fait à l'étranger, dans les pays en difficulté, etc.
2: Ah, parce que vous faites ça aussi?
4: Oui, aussi. Et par exemple, sans parler de l'étranger, on a donné de l'argent aussi aux sinistrés des incendies. Mm-hmm. Voilà. Donc, on a besoin de faire des rentrées d'argent. Et ça, alors, les premières rentrées d'argent, c'est de façon quotidienne, c'est les recettes
3: de la boutique.
4: De la boutique et du bric-à-brac. Et après, on est obligé de faire des événements pour faire rentrer un peu plus d'argent.
3: Voilà.
4: Donc,
2: Oui.
4: Et un grand déballage qui est fait en juillet, qui est assez connu dans le secteur, où là on brade tout le contenu de la boutique solidaire et du bric-à-brac. Donc il y a beaucoup de monde, énormément de monde qui vient.
2: Et ça c'est quand ?
4: En juillet.
3: En général, là, cette année c'était le 18.
4: Oui, voilà, c'est ça.
3: Vers mi-juillet toujours.
2: Mi-juillet,
3: voilà, c'est ça.
4: Et après, on complète par des actions comme ponctuelles, comme
3: les Casetas. Quelques vides de grenier, il y a eu un vide de poussette à Sobring, je crois, je ne sais plus. Il y a eu un vide de poussette, on fait des petits événements comme ça.
2: Et vous avez une commission qui détermine ces actions, justement, où vous vous réunissez, ou c'est au niveau du conseil d'administration?
3: On discute entre nous, puis
2: d'accord.
3: Voilà, c'est très... Oui. C'est très horizontal chez nous.
4: C'est surtout en fonction des bonnes volontés des bénévoles.
2: Mmh. Oui, c'est ça.
3: Ouais, parce qu'il faut un peu de monde pour activer tous ces événements. Parce que le grand déballage, c'est un gros truc quand même. Hein. On est au moins 30 ou 40 bénévoles le jour du grand déballage. Parce qu'il y a beaucoup de choses et beaucoup de monde. Donc il faut faire vite, encaisser vite.
2: C'est ça, oui.
3: Voilà.
2: Ça fait appel à de multiples compétences.
3: Oui,
2: en
3: oui.
2: fait, hein, il faut se sentir à l'aise quand même dans ce contexte-là.
4: C'est vrai que le soir, quand on plie tout,
3: on est content.
2: Pas de problème pour s'endormir.
4: Non.
2: une dernière pause musicale.
1: Ouais. Avant de nous quitter.
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1: On a fini par Nuit d'ivresse des Rita Mitsouko. Voilà.
2: Bon.
1: On va terminer, Pierrot ?
2: Mais oui, on va terminer. C'est toujours un petit coup au cœur quand une matinale se termine. Mais c'était vraiment avec plaisir qu'on a échangé avec Françoise et Christine du Secours Populaire français et avec Julien de Buena Onda. Peut-être des éléments précis sur comment on peut prendre contact avec Buena Onda, par exemple.
3: Ok, alors le plus simple, c'est de nous suivre sur Instagram. C'est là où je publie en général le planning de la semaine. Voilà, en story, comme ça, chacun peut nous retrouver sur notre tournée.
2: Okay.
3: Voilà.
2: Okay.
3: Et c'est sur Instagram, il faut mettre Buena Onda Food Truck. Et là, vous nous retrouvez avec le logo du paresseux dessus.
2: Ah, très bien, parce que le logo, c'est un paresseux.
3: Oui, parce que voilà, c'est un petit clin d'œil au Costa Rica où on habitait avant.
1: Ah, mais okay. Un paresseux avec un maillot de l'équipe de rugby d'Argentine, quand même.
3: De foot.
1: C'est de foot.
2: De foot, ouais.
3: Attention.
2: Okay. Faut pas confondre.
1: Ouais, hein. Je croyais que c'était. Bon. Et de toute façon, on te retrouve samedi.
3: Oui, c'est ça.
1: Pour notre fête.
3: Exactement.
2: La fête de Côte-Sud FM,
1: samedi.
2: Le 19 septembre.
1: Samedi prochain.
2: À partir de 11h.
1: Voilà.
2: Et pour le Secours Populaire Français, donc on rappelle l'adresse peut-être.
4: Alors l'adresse c'est 27 allée du Boudigau à Cabreton. Oui. Pour ce qui est de la boutique, le bric-à-brac, c'est au Château d'Eau à Cabreton, rue du Lac. Et pour notre fête donc du 26 aussi, on peut nous retrouver sur Instagram ou sur Facebook sur Secours Populaire Cabreton. Voilà.
2: Sinon, il y a un numéro de téléphone aussi.
4: Il y a le numéro de téléphone. Alors, le numéro de téléphone qui est là, oui, on peut se renseigner. Alors, c'est le 06 81 03 77 50. On vous donnera toutes les informations nécessaires. Voilà.
2: Et bien, c'est parfait. Merci et merci pour ces échanges. Et pour terminer, avant de nous séparer, la programmation sur les ondes de Côte-Sud FM 90.3. Il y aura une rediffusion de la matinale à partir de midi, donc de midi à 13h. Ensuite, à 14h, Jardin d'ici, l'émission de Loïc sur les jardins et l'environnement du jardin. Et ensuite, une programmation musicale sur toute l'après-midi, entrecoupée d'émissions Double Impact à 17h, de 17 à 18h. De 18 à 19h, l'Alibi de la Libido, l'émission de Marina. Et ensuite, en soirée, à partir de 20h, la Lilo, l'émission avec Jenny B.
1: Double Impact qui est un partenariat avec nos confrères de la radio de Port-d'Albret. Voilà.
2: Oui, merci de cette précision. Passez une bonne journée à l'écoute de Côte-Sud FM. Prenez soin de vous
1: et aussi des autres. Bye bye tout le monde.
4: Au revoir.
3: Merci.

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2: Il est midi.
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2: Il est 9h.

0: Bonjour, bonjour à toutes et à tous. Bienvenue dans la matinale de Côte Sud FM 90.3. Nous sommes le mercredi 16 septembre 2026 et toute l'équipe de la matinale est très heureuse de vous accueillir pour parler avec nos invités qui sont au nombre de trois autour de la table. Mais auparavant, Serge, bonjour, comment vas-tu ?
1: Bonjour Pierrot, eh bien, tout va bien,
0: il impeccable. Magnifique chemise aujourd'hui.
1: Ouais. Ce d'habitude, elles ne sont pas magnifiques.
0: D'habitude, je ne fais pas attention, mais là...
1: là, c'est un peu criard, mais ça se voit
0: ah
1: bien.
0: Ah non, pas du tout. Non,
1: dans c'est... la foule, on ne perd pas.
0: C'est ça. Et par cette matinée qui est un petit peu pluvieuse, mais le soleil, il est autour de la table avec nos invités, et des invités qui ont une activité... pas si éloignées l'une que l'autre, on va le voir au cours de l'émission. Mais premièrement, on va accueillir Françoise et Christine du Secours Populaire Cabreton. Bonjour.
2: Bonjour. Bonjour.
0: En forme ?
2: En pleine forme.
0: Bon, très bien. Et puis, à côté, Julien, mais Julien qui ne fait pas partie du Secours Populaire Cabreton, mais qui est le responsable d'un food truck qui s'appelle Buena Onda.
3: Oui, c'est ça. Bonjour.
0: Donc, on va avoir de bonnes vibrations là, avec Buena Onda,
3: c'est ça.
0: C'est ça,
3: c'est, ça c'est la traduction. Buena Onda, bonnes ondes.
0: Oui, c'est ça, oui. Oui. Bonnes ondes, oui. Il y a une raison pour laquelle ça s'appelle Buena Onda
3: En fait, c'est une expression qui s'emploie beaucoup en Argentine. Et nous, on propose des spécialités argentines, en fait.
0: Donc, très voilà, bien, très bien.
3: Donc voilà, d'où le nom du food truck.
0: Donc on va voyager et c'est très bien.
3: C'est ça, enfin, voyager culinairement.
0: Oui. Alors, le Secours Populaire Français Cabreton, Françoise et Christine, dites-nous depuis quand cette organisation fonctionne. Un rappel peut-être rapide sur l'historique du Secours Populaire.
2: Le Secours Populaire à Cabreton a été créé en 1989 et donc il s'est développé. On est connu surtout pour les distributions alimentaires, mais en fait on a beaucoup d'autres activités à côté. À titre d'information, en 2025, on a accueilli 213 familles de la MAX. Donc c'est vrai que dans une région qui semble un peu riche, entre guillemets, ça semble incroyable. Mais bon, ces gens-là, il y a aussi dans cette région-là des gens en difficulté. Donc on a aidé 213 familles, soit 319 personnes.
0: Parce que la vocation principale du Secours Populaire, quelle est-elle ?
2: C'est une association caritative qui vient en aide aux plus démunis.
0: Voilà, c'est ça. Le principal de votre vocation, c'est de venir en aide aux plus démunis.
2: Voilà, c'est d'accord. Ça. Voilà.
0: Ouais. Et quand vous dites 213 familles aidées, ça revêt sous quelle forme ?
2: Alors, tous les 15 jours, il y a une distribution alimentaire assez complète et qui permet de tenir facilement 15 jours. Hein. Et ensuite, il y a on propose gratuitement des vêtements, des bibelots,
4: des appareils ménagers, des meubles.
2: Voilà. Ensuite, on aide financièrement aussi. Alors, on aide financièrement soit tout seul, soit on a établi un partenariat avec les autres associations pour faire des cofinancements quand les sommes sont trop importantes. Mmh. Voilà. Et on fait des aides à la mobilité aussi. Donc, on peut prêter des voitures. On a une voiture qu'on prête 1 euro par jour, à condition que ce soit pour aller travailler, pas pour aller faire du surf sur la plage.
0: Sinon, vous prêteriez un combi Volkswagen.
4: Avec les planches sur le
0: toit, oui.
2: Et là, on travaille avec Solution Mobilité. Voilà.
0: Très bien. Et donc, en fait, le Secours Populaire, il y a une antenne par... On peut dire antenne ou...
2: Non, il y a une fédération dans les Landes.
0: Oui.
2: Après, il y a régional, il y a national, régional, départemental.
0: Oui.
2: Et après, au sein de chaque département, il y a des comités.
0: C'est des comités.
2: Des comités.
0: D'accord. Donc, à Cabreton, c'est un comité.
2: À Cabreton, c'est un
0: très
2: comité.
0: Bien.
2: Voilà.
0: Très bien.
2: Et le comité de Cabreton a une antenne à Saint-Martin-de-Seignon.
0: Très bien. Voilà, on a la déclinaison quasiment calquée sur l'organisation administrative de la France.
2: Hein. Ouais, tout à fait.
0: La Soucoupe Populaire, c'est une très très grosse, très, très grosse organisation.
2: Oui, hein, oui,
0: effectivement.
2: Oui.
0: Et vous-même, Françoise, votre engagement.
2: Moi, je suis rentrée au Secours Populaire. J'étais un peu adoubée par Christine.
0: Ah, très bien.
2: J'ai rentré au Secours Populaire en 2020. Voilà. Et depuis, je m'occupe de. J'accueille tous les. On appelle ça les bénéficiaires, donc les gens que l'on reçoit.
0: Oui.
2: Je les accueille pendant une heure à peu près pour faire le point de la situation et voir si on peut les aider autrement que par l'aide alimentaire. Voilà. Où je les oriente, je peux les orienter aussi vers. Je peux avoir un rôle d'aiguilleur, je peux les orienter vers le Pôle emploi, vers l'escale info, vers la CPAM, voilà.
0: Et c'est les. Ça ressemble pas mal à une orientation sociale. Hein,
2: mais je ne suis pas assistante sociale, je ne prends pas le risque de m'engager dans ce.
0: Bien sûr, voilà. mais ça y ressemble.
2: Mais c'est un travail d'écoute,
0: ouais.
2: C'est une heure d'écoute active, on va dire. Et après, soit on apporte une solution, soit. Dans tous les cas, les gens sont très heureux de parler une heure avec.
0: J'imagine.
2: Voilà.
0: Ouais.
2: Et après, il y a une activité aussi qui se développe beaucoup et dont je n'ai pas parlé, c'est l'aide aux loisirs. C'est-à-dire qu'on développe beaucoup les sorties au cinéma, les sorties au Festival international du cirque à Dax. Il y a la journée oubliée des vacances. On les amène à vieux beaucoup, ils font des activités nautiques, etc. Il y a toute cette partie-là aussi qui est très intéressante et qui amène un petit plus.
0: Oui,
2: dans
0: leur vie. On voit que vous suivez attentivement l'évolution des besoins de notre société et de voir comment, parallèlement, enfin en plus des besoins alimentaires, il y a aussi le fait de bien vivre, d'avoir une qualité de vie,
2: d'avoir
0: aussi.
2: Des petits plaisirs.
0: Oui, c'est ça, de petits plaisirs. Oui.
2: Oui.
0: Et les bénéficiaires, ce sont eux qui viennent vous voir ou est-ce que vous les déterminez, vous les recherchez ou comment ça se passe quand on
2: alors
0: quand
2: ils on veut viennent nous voir, ils peuvent venir nous voir directement et donc on pratique un accueil inconditionnel, donc on reçoit, on dépanne et après la plupart du temps on les oriente vers les assistantes sociales. Et ensuite, ce sont les assistantes sociales qui nous envoient les bénéficiaires.
0: D'accord.
1: Mais dans quelle situation il faut être pour profiter du Secours Populaire ? Parce que vous devez leur demander leur revenu, certainement ?
2: Non.
1: Non ?
2: Non.
1: D'accord.
2: Dans un premier temps, non. C'est-à-dire qu'ils viennent, ils disent, voilà, moi je suis à la rue ou j'ai besoin de manger. Donc on leur donne un panier. C'est inconditionnel.
1: D'accord.
2: Et après, donc, c'est le travail des assistantes sociales. C'est elles qui vont faire le suivi et les aiguiller. Contrairement au Resto du Cœur, où là, il y a une fiche avec un revenu maximum.
1: Ok, d'accord.
2: Voilà.
0: Et peut-être aussi... contrairement à ce qui se passe avec la banque alimentaire, ou est-ce qu'il y a un lien ou...
2: Alors, la banque alimentaire, on se sert un petit peu, parce qu'en fait, la nourriture que l'on a, et on l'achète, ou alors on la reçoit. On la reçoit des fonds européens ou de la banque alimentaire, voilà.
0: Et ah, d'accord. La banque alimentaire, vous pouvez vous fournir auprès de la banque alimentaire.
5: Oui, la banque alimentaire, quand on va à la banque alimentaire à Mont-de-Marsan, on paye, c'est-à-dire bon, très peu, c'est 25 centimes le kilo, je crois, ou quelque chose comme ça.
0: Oui.
5: Et donc, du coup, on n'y a pas tellement recours, parce que déjà, c'est loin, il faut aller à Mont-de-Marsan, donc c'est un petit peu compliqué. Et voilà, donc c'est surtout ce qu'on achète. Et aussi, on a un partenariat avec des supermarchés, où on fait de la ramasse aussi en supermarché, et à ce moment-là, on donne ce qu'on ramasse.
0: Et vous-même, Christine, donc votre engagement
5: Alors moi, je suis rentrée en 2018 à la suite de mon mari qui est rentré un petit peu avant moi. Et donc moi, je m'occupe plus particulièrement de suivre les dossiers des personnes aidées. Donc dès que j'ai les renseignements, on a un logiciel dédié qui s'appelle Pompe Accueil. Atrium, Pompe Accueil, et sur lequel on inscrit donc toutes les personnes qu'on aide, puisqu'on doit aussi référencer toutes les personnes qu'on aide pour aussi obtenir des subventions. Parce que bien évidemment, il faut qu'on justifie aussi de l'aide qu'on donne pour pouvoir obtenir des subventions. Donc je fais ça, moi, la tenue des dossiers, et tous les 15 jours, je fais l'accueil aussi à la distribution alimentaire, où on reçoit donc toutes les personnes qui viennent pour récupérer leur panier, pour savoir comment elles vont depuis la dernière fois. Voilà, faire un petit point rapide, mais un accueil un peu personnalisé. Voilà.
0: Bon, on parle beaucoup de nourriture et ça fait une transition toute naturelle pour parler de Buena Onda, ouais. N'est-ce pas Julien?
3: Nous, on propose la nourriture mais avec une contrepartie financière. Parce que, on en vit. Donc,
0: Mais les clients, on peut les appeler les bénéficiaires aussi.
3: Oui, voilà, les bénéficiaires, ouais, également.
0: Alors, Julien, donc Buena Onda, c'est un food truck.
3: C'est ça.
0: Bon, et je me suis laissé dire, effectivement, depuis le début de l'émission, qu'il y avait... un thème particulier qui était la cuisine argentine.
3: Ouais, c'est ça. Donc en fait, ce qui s'est passé, c'est que donc on a sur mon initiative et celle de ma compagne qui est argentine, donc on a pensé le projet d'ouvrir un food truck fin 2024 et on a ouvert en mars 2025. Voilà.
0: D'accord.
3: Donc sans vraiment savoir dans quoi on mettait les pieds. Parce qu'en fait,
0: pas d'études de marché.
3: Ouais, plus ou moins. Et ouais, on a des bases de cuisine, mais on n'est pas issu en fait du milieu de la cuisine vraiment.
0: C'est quand même une sacrée aventure de.
3: Ouais, voilà. Donc en fait, on s'est rendu compte que ça, ouais, y avait beaucoup de choses quand même à gérer.
0: Comme
3: et,
0: quoi.
3: En fait, on pense qu'on va seulement cuisiner, mais bon, il faut faire de la gestion aussi. Il faut prospecter pour trouver les événements. Voilà, trouver les bonnes places, voilà. Enfin, c'est plein de petites choses auxquelles on pense pas au début, en fait, ouais. Auxquelles on se retrouve assez vite confronté. Et il faut produire, c'est pas comme si on cuisinait pour la famille, maintenant il faut produire pour un grand nombre. Donc voilà, il faut s'équiper en conséquence, etc. C'est beaucoup de choses auxquelles on pensait pas au début. Et donc forcément, il y a des loupés, mais bon, après, on a appris vachement de nos erreurs aussi. Voilà, comme on dit, l'expérience, c'est la somme de toutes les erreurs qu'on fait. Donc, donc voilà, c'est ce qui se passe. Maintenant, on est quand même plus à l'aise avec tout ça.
0: Et on va mettre un accent sur les spécialités argentines. Alors, qu'est-ce qu'il y a comme...
3: Alors, y a, en Argentine, voilà, il y a beaucoup de... La gastronomie est très, très développée. Enfin, il y a beaucoup de choses, beaucoup de spécialités. Donc, nous, on propose... les empanadas, voilà. Donc les empanadas, c'est on va dire des chaussons farcis. Donc il y a beaucoup de farces. Enfin, nous on en propose en général 5. Après on change de garniture, ça dépend aussi des saisons. Et en fait c'est on en retrouve dans toute l'Amérique latine et on peut en retrouver aussi en Espagne. Là, en Espagne on appelle ça des empanadillas. Et en Amérique latine, c'est plus des empanadas.
1: Qu'est-ce qu'il y a dans l'empanadas?
3: Alors, donc on retrouve plusieurs garnitures. Donc, nous, on propose... par exemple, en ce moment, on propose celle au bœuf. Voilà. Donc, c'est des raisins secs à olives avec viande de bœuf. On a une au poulet avec laquelle on met du curry. On met des petites inspirations... asiatique aussi. Fugaceta, c'est le fromage. Et donc c'est la végétarienne. Et également, on fait une au porc, viande de porc. Et par exemple, là, on va en faire une autre à la tartiflette. Donc c'est rien à voir avec, avec la gastronomie argentine. Mais on
0: tartiflette
3: essaye...
0: à Argentina.
3: Voilà. Donc on a francisé un peu le menu aussi pour... pour dynamiser un peu pour.
0: Mais c'est le grand écart quand même.
3: Mais qui rencontre quand même pas mal de succès. Donc ouais. C'est pour ça qu'on continue de la faire, on teste. Voilà.
1: C'est le sandwich argentin avec la garniture française.
3: Ouais, ouais. Hein, voilà, donc on fait les empanadas et on propose aussi un autre sandwich qui s'appelle le choripan. Donc choripan, c'est la contraction de chorizo et pan en espagnol qui veut dire pain. Et en fait, nous, on le propose comme un gros burger, en fait, où on rajoute des condiments, salade, tomates, choux rouges, oignons frits, etc. Et avec une farce au porc qui est inspirée d'une recette argentine.
1: Et le chorizo ne vient pas d'Argentine?
3: Non, du tout. Ouais. Ouais. Non, sinon, ça serait... Voilà.
1: C'est quoi la différence entre le chorizo argentin et le chorizo espagnol, par exemple?
3: En fait, la farce qu'on propose, elle est moins épicée, ouais. Peut-être, voilà, ouais. Moins relevée.
1: D'accord.
3: Voilà. Et surtout avec la sauce chimichurri, très important, qui accompagne toutes les spécialités argentines, donc qui est une sauce herbacée, avec du persil, de l'origan, de l'ail, de l'échalote. On peut rajouter un peu ce qu'on veut, mais la base, en gros, c'est ça, quoi.
1: Beaucoup d'herbes.
3: Voilà. Et qui est non épicé.
1: D'accord.
3: Voilà. Et qui accompagne, qui peut accompagner les empanadas et qui est présente dans le sandwich qu'on propose.
0: Est-ce que le food truck est garé devant le studio, auquel cas, après l'émission
2: On va goûter la tarte.
0: On va goûter, ah oui.
3: Et, non.
0: Voilà. Alors, c'est, je disais tout à l'heure, c'est quand même une aventure de se lancer dans cette activité-là, sans avoir de compétences particulières. Par quoi on commence en premier? Est-ce que c'est l'achat du food truck déjà ou...
3: Alors, comme vous l'aviez dit, on fait quand même une petite étude de marché pour savoir s'il y a de la concurrence. Donc, il y en a, donc peut-être plus en sud, sur le secteur basque, et même sur Cabreton-en-Segor, il y a déjà quelqu'un qui fait des empanadas aussi. Nous, on est plus sur le secteur de Léon, donc il n'y a pas de concurrence à ce niveau-là. Et pour commencer. Après, voilà, on étudie un peu aussi le coût que ça va engendrer d'acheter un food truck. Là. Et bon, heureusement, moi, j'avais un peu de trésorerie disponible avant de se lancer dans le projet. Donc, j'ai pu acheter le food truck et l'équipement pour commencer, on va dire. Voilà.
0: Et après, donc, le secteur, c'est autour de Léon, hein, vous le disiez. Mais vous l'avez choisi parce qu'il n'y avait pas de concurrence ou parce que... c'est plus près de chez vous ou...
3: Voilà, c'est la proximité, quoi.
0: D'accord.
3: Donc, en fait, nous, on gravite autour de Léon, on va dire, de Vielle-Saint-Giron, aller jusqu'à Souston, Seignos, voilà. C'est un peu notre rayon d'activité. Ouais.
0: Et j'imagine que vous avez besoin d'autorisation pour vous arrêter dans...
3: Ouais, voilà, tout à fait. Donc, il faut demander... quand c'est sur des places de parking, généralement, on demande l'autorisation à la mairie, ou alors c'est des parkings privés, où là, il faut seulement demander l'autorisation du propriétaire du parking en question.
0: Ah, parce que vous pouvez vous installer sur des parkings privés.
3: Oh, oui, c'est ça, ouais.
0: D'accord.
3: Voilà, donc il y a des parkings publics et privés. Donc il y a ça.
0: Et par exemple, le parking d'un hypermarché, est-ce que c'est privé ou public?
3: Ouais, ça dépend.
0: Ça dépend.
3: Donc souvent, ça appartient au supermarché.
0: Ouais.
3: Donc là, il faut demander au propriétaire du supermarché. Nous, en fait, on est plutôt présents sur les marchés. Voilà.
0: D'accord.
3: Pas énormément de parking. Voilà, donc pour les marchés, voilà, il y a un placé en général et après, il faut payer une redevance qui varie selon le secteur.
0: C'est le système d'organisation.
3: Voilà, selon le secteur et la saison aussi.
0: Voilà. Et donc, vous avez maintenant un programme ou un tour fixe selon les. Selon les semaines
3: Exactement. Donc, en fait, en été, ça diffère parce que c'est la haute saison. Donc là, on fait beaucoup de marchés, que ce soit nocturne, événements. Et voilà, enfin, on fait même pour les comités d'entreprise également. Et hors saison, en fait, on a une tournée plus régulière, on va dire. Plutôt sur le fin de semaine et marché, le vendredi, samedi, dimanche. Et quelques événements aussi, mais enfin voilà, des événements, il y en a beaucoup moins sur la période hivernale, enfin hors saison, plutôt qu'en plein été.
1: Et parmi ces événements, samedi prochain, la fête de Côte Sud FM à Seignos.
3: Exactement.
1: Tu seras présent.
3: Voilà, de 10h du matin jusqu'à 22h.
0: Très bien.
1: Vous pourrez venir manger les empanadas.
0: Donc on aura l'occasion de manger les empanadas.
1: Oui, on va y goûter.
3: Venez nombreux.
0: Ce sera avec plaisir d'ailleurs quand on vous retrouvera à la fête de Côte Sud FM samedi prochain. Sur ces bonnes paroles, un peu de musique.
1: On va passer un morceau de musique. Je pouvais pas ne pas passer celle qui nous a quitté hier, Catherine Ringer d'Erita Mitsuko.
0: Oui.
1: Voilà, on va lui rendre un petit hommage.
0: Oui.
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1: Les Rita Mitsuko, les histoires d'amour. Ça a été, je pense, pour les Français, une grande histoire d'amour. Ça a été vraiment un groupe très spécifique du rock français. Ouais. Et ça a bien marché. Ils ont toujours bien tourné. Et ils ont toujours été beaucoup aimés.
2: Moi, je l'ai vu en concert il y a quelques années. Ça doit être 5 ou 6 ans. Et c'est quelqu'un qui avait une énergie folle. Et en même temps, très communicative. Donc ça, c'était vraiment quelque chose de...
1: Et une femme très libre.
2: En plus.
1: Voilà.
2: Oui, en plus. Donc une disparition surprise qui attriste ceux qui aiment le rock et le rock français. On va passer peut-être sans transition, hélas, mais c'est difficile de faire une transition par rapport à ça, avec quelques informations locales et en particulier un communiqué qui nous vient de la préfecture concernant le passage en niveau de vigilance jaune risque feu de forêt. Donc on est toujours dans une période troublée où la sécheresse a des conséquences importantes sur notre environnement. Par conséquent, sur tout le territoire sont interdits d'utiliser des outils de débroussaillement thermique type chalumeau, de brûler des déchets verts et d'utiliser des lanternes volantes. Seul le tir de feu d'artifice ou spectacle pyrotechnique sont autorisés selon la réglementation en vigueur. Il reste cependant rappelé qu'il est interdit dans les espaces exposés des communes à dominante forestière, soit dans les massifs forestiers, à l'intérieur des bois, forêts, landes. Donc on est particulièrement concerné. Voilà pour ce communiqué de presse de la préfecture. 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Voilà pour les infos locales, en tout cas pour un début d'infos locales. Et on va revenir avec plaisir avec nos invités. Et concernant le secours populaire français, vous êtes combien à Cabreton alors?
3: On est 100 bénévoles.
2: 100 bénévoles?
3: Oui.
2: Ah oui, c'est énorme.
3: 40 à Saint-Martin-de-Hinx,
4: toujours.
2: Non, vous allez gagner deux places. Ça prouve que vous écoutez les infos locales, bravo. Donc Saint-Martin-de-Seignanx, oui.
3: Et voilà, et les 100 bénévoles se répartissent en bénévoles à la distribution alimentaire, bénévoles à la logistique. Bénévole
4: à la boutique
3: solidaire vêtements.
2: Qui est où?
3: Qui est Allée du Boudigo.
2: D'accord. Et voilà. Donc là, qu'est-ce qu'on peut trouver?
3: On peut trouver tout type de vêtements, du linge de maison aussi, hein, à des prix tout à fait dérisoires. Alors ça peut être des vêtements d'occasion comme des vêtements neufs qu'on revend à 1 euro, 2 euros, 5 euros peut-être.
4: Oui, mais voilà.
3: Voilà. Et donc après, il y a le château d'eau aussi qui est près de la plage. où là on a un espace bric-à-brac avec des électroméagers, des
5: bibelots, des livres, des jouets.
3: Voilà.
2: Donc 100 personnes, c'est, oui. je suis impressionné, c'est énorme.
5: Après, comment, sur 100 personnes, il n'y a peut-être pas quand même 100 actifs.
2: Oui, moins oui. Voilà. 100 bénévoles inscrits.
5: Voilà, c'est ça. Ce qu'il faut préciser pour la boutique de vêtements, et qu'il faut préciser, c'est que c'est ouvert à tout le monde. Les gens, des fois, n'osent pas venir, alors que vraiment, tout le monde peut venir et acheter des vêtements, des très jolis vêtements, quelquefois, pour... très peu d'argent, quoi.
2: Est-ce que c'est un peu, ça me fait penser un peu à voisinage. Est-ce que c'est
5: oui, c'est pareil.
2: C'est ça,
5: oui,
2: c'est pareil. C'est pareil. D'accord.
3: On travaille avec eux d'ailleurs.
5: Oui, hein. On travaille en partenariat avec eux.
2: C'est-à-dire, partenariat, qu'est-ce que ça peut être entre le Secours Populaire et voisinage?
5: Ben, alors, en fait, nous, les vêtements qu'on nous donne, et c'est des quantités énormes de vêtements qu'on reçoit.
2: Ah oui.
5: Peut-être dû à la fast fashion et tout ça, qui est un problème
2: probablement.
5: Actuellement, voilà. Oui. Donc on reçoit énormément de vêtements qu'on trie, puisque à la boutique on ne met que les jolis vêtements qui sont susceptibles d'être vendus, parce que sinon s'ils sont abîmés, ou donc bien sûr on les garde pas. Et ces vêtements qu'on ne garde pas, on les remet dans d'autres sacs, et c'est voisinage qui les récupère. Parce que voisinage, ils peuvent faire une action de laver, recycler, recoudre des boutons, voyez, des choses comme ça.
2: Ils reconditionnent.
5: Voilà, ils peuvent reconditionner. Oui. Les choses qui sont reconditionnables, ils le font.
2: Alors que vous, non.
5: Nous, non.
2: D'accord.
5: Nous, uniquement, on prend et on installe dans la boutique et c'est tout.
1: Voisinage, on les avait reçus donc ici à la radio et ils nous disaient, sur une année, je crois que c'est presque 10 tonnes de vêtements qu'ils reçoivent.
5: C'est monstrueux.
1: C'est monstrueux.
5: C'est monstrueux.
2: Oui.
1: Et moi, j'avais une question par rapport à la crise en ce moment-là. Est-ce que vous vous apercevez qu'il y a plus de monde qui vient vous voir? Non.
3: Non, on voit bien que les difficultés, c'est le prix de l'essence qui monte, les factures d'énergie qui explosent.
5: C'est ça.
3: Mais on n'a pas forcément plus de monde.
5: Non, c'est toujours à peu près... Alors, en début de saison, c'est-à-dire en septembre, il y a moins de monde parce que souvent les gens ont fait la saison, donc ils ont eu un petit travail l'été, donc ils sont plus à l'aise. Et plus le temps avance vers le printemps suivant, et plus le nombre de personnes augmente. Mais ça ne dépasse jamais, on a été à maximum 120 familles, maximum.
2: Ce qui est quand même...
5: Oui, c'est déjà, beaucoup. Non, c'est beaucoup. Oui. Mais vous voyez, on a recommencé en septembre avec, on en avait 30. Hein. Donc, ça augmente petit à petit. Voilà.
1: Et les pourcentages, par exemple, combien de familles sur Cap-Breton, ou c'est quoi le pourcentage? C'est pas une question piège. Hein,
2: C'est pas une question piège, mais enfin, quand même.
5: Je dirais, moi, 50% de Cap-Breton, et puis
1: D'accord,
5: à peu près.
1: Ouais, ok.
5: Et après, 50% dispatchés entre les autres communes, la Benne, en Grèce, Osegor.
2: Oui, parce que votre ressort territorial, c'est quoi?
5: C'est tout le Seignan. Donc,
2: c'est tout le Seignan.
5: De Tyros jusqu'à Saint-Martin de Seignan. Oui,
3: c'est ça. Et la Benne,
5: Seignos.
3: Toutes les communes de la Max. Après, il y a un comité secours populaire à Souston.
5: Oui.
3: Donc là, on n'empiète pas. Enfin, on
5: se partage. Notre...
2: Oui, j'allais vous poser la question. Le maillage, comme il est assez complet sur les Landes ou...
5: Il y a Souston. Après, il y a Dax et Saint-Paul-les-Dax. Mais ça, c'est plus loin.
2: Oui.
5: Et il y a Ondre et Tarnos qui ont une antenne. Oui. Enfin, une antenne. Pas vraiment une antenne, d'ailleurs.
3: Après, il y a, dans les Landes, il y a Mont-de-Marsan, il y a Jettemau, il y a R. C'est assez bien réparti.
2: Oui.
3: L'Orsinx.
1: Je te fais signe. Peut-être. Parle bien en face du micro, si tu tournes souvent la tête et du coup j'ai du mal à te capter.
2: Petite précision technique.
5: C'est le manque d'habitude.
2: Oui,
1: voilà. Mais... il faudra venir nous voir.
3: Je vais faire suivre le micro.
2: Oui, donc vous vous adaptez, on disait tout à l'heure, c'est intéressant ce que vous faites concernant la mobilité. En fait, vous mettez à disposition pour un euro, c'est ça, un véhicule, qu'il faut réserver, j'imagine, à l'avance.
3: Voilà.
2: D'accord. Et ce, quelle que soit la durée ou la distance à parcourir.
3: Alors, il y a un véhicule électrique dont la distance à parcourir est quand même minime. et après, on a une voiture
5: thermique.
3: D'accord. Et après, la distance, c'est... Enfin, le but, c'est quand même de se rendre sur un lieu de travail où...
2: Ah oui, c'est ça, c'est
3: donc
2: ce que vous disiez.
3: Donc, c'est pas pour faire de grands voyages.
2: D'accord.
3: Et la durée, en moyenne, c'est trois semaines, peut-être.
5: Des fois moins, des fois plus.
1: C'est du dépannage, surtout.
5: C'est du dépannage,
2: voilà, c'est ça. C'est significatif, quand même. Si on peut disposer pour 1 euro par jour d'un véhicule...
1: C'est génial, ça.
2: Ben oui,
1: franchement, oui.
2: Et si le permis est suspendu, ça rentre dans...
5: Non. Ben non, parce que c'est des voitures... non.
3: Par contre, on ne paye pas les
2: amendes. Ça, c'était une question piège.
3: On ne paye pas les amendes. De...
5: Non.
2: Oui, c'est ça, oui.
5: Ni les stages de récupération des points, on ne fait pas.
2: Donc, une centaine de personnes. Mais comment ça s'organise, ça, en fait, au niveau de... De l'emploi du temps, du programme.
5: Alors, la distribution alimentaire a lieu un mardi tous les 15 jours, le mardi. Et donc, on a une liste cadencée, c'est-à-dire que les gens savent qu'ils doivent venir à 8h, 8h30, etc.
2: Ah oui.
5: Donc, ils se présentent, on les reçoit, on discute un petit peu avec eux. Et ensuite, ils vont être servis dans la salle alimentaire où travaillent à peu près une dizaine de bénévoles, à peu près. Mmh. Donc, on a... C'est comme un petit supermarché, si vous voulez. Enfin,
2: oui, bah c'est ça, oui.
5: On a les conserves d'abord, les fruits, etc. Donc les gens passent le long et prennent ce qu'ils veulent. Voilà, dans la mesure de ce qu'on a décidé de donner. Mais bon, ils ne sont pas obligés de tout prendre s'ils ne veulent pas tout. Et, voilà. Et donc on a des conserves, des pâtes, des légumes, des fruits, des biscuits. Après, il y a du frais aussi. Des œufs, de la viande, enfin,
2: vous disiez
5: des yaourts,
2: que ça pouvait couvrir une période de 15 jours,
5: normalement,
2: c'est ça?
5: Oui, à peu près. Bon, bien sûr, c'est...
2: Oui, oui.
5: Bon, c'est... Mais, à peu près, ils partent avec quand même un caddie pratiquement plein. Quoi, pour une famille de 3 personnes, c'est vraiment un caddie qui est bien rempli. Mmh, voilà. Mmh. Et donc, il y a une toute petite participation, ce qu'on n'a pas dit, qui représente 1 euro par personne, plus 50 centimes par personne supplémentaire dans la famille. Donc, par exemple, pour 2 personnes, c'est 1,50 euro. Mmh. Et c'est quelque chose qui est... qui préserve la dignité des gens. Parce que quand on paye un tout petit peu, ça donne l'impression d'acheter un petit peu quand même. Donc, c'est par rapport à la dignité, c'est important. Voilà.
2: Oui, je pense que dans l'acte de décider, ça permet... Oui, je comprends bien. Voilà. J'aime bien le fait que vous fassiez payer pour...
5: C'est ça, un tout petit peu,
2: oui,
5: mais c'est symbolique. C'est quelque chose d'important. Oui. Et le lundi, dans la veille des distributions, on a aussi l'épicerie solidaire. Où on peut acheter pour une personne seule, par exemple, 3 euros, des produits d'entretien, des produits d'hygiène, des conserves, enfin tout un tas de choses, qui sont vendues au tiers du prix public. C'est-à-dire qu'on peut, avec 3 euros, vous avez déjà pas mal de choses. Vous pouvez avoir, je sais pas, du chocolat à 30 centimes, vous voyez, des choses comme ça. Et on distribue aussi le lundi la ramasse qu'on fait dans l'Intermarché de Sorte, qui est notre partenaire privilégié pour la ramasse. Mmh. Donc on récupère chez eux pas mal de choses, beaucoup de choses même, qui sont un peu en limite de date, mais bon, ma foi, qui sont tout à fait consommables. Hein. On a beaucoup de choses, du poulet, de la viande, enfin plein de choses, que là on donne gratuitement aussi le lundi.
2: Ah, très bien.
5: Voilà.
3: Et là, c'est intéressant, l'épicerie solidaire, parce que là, eux choisissent les produits qu'ils veulent prendre ou pas.
5: C'est ça.
2: D'accord.
3: Donc, ils choisissent dans le rayonnage.
2: Voilà. Oui. Ils font leur marché.
5: Ils font le marché. Voilà. Gratuitement, voilà, c'est ça.
2: Et au niveau localisation, alors, épicerie solidaire, boutique solidaire, alors, où est-ce qu'on les trouve ?
5: C'est 27 allée du Boudigot à Cabreton. C'est le long du Boudigot. Alors, comment vous expliquer ?
3: Au CCAS.
5: Le CCAS, c'est ça.
2: D'accord.
5: Un peu à l'arrière de l'office du tourisme, si vous voulez.
2: Ce sont des lieux différents ou c'est un seul et même local ?
5: Non, c'est, enfin, on a plusieurs locaux là où on reçoit. Et l'espace alimentaire, c'est grand. C'est une grande salle qui nous est attribuée gratuitement par la mairie de Cabreton et où on fait tout ce que nous avons à faire.
2: Alors, un food truck, c'est plus petit, Julien.
6: Hein? Ah oui, c'est un petit espace. Il y a 6 mètres carrés, à peu près.
2: D'accord.
6: Et sachant que la moitié, voilà, c'est des plans de travail, etc. Donc, il nous reste une petite allée centrale pour pour bouger, quoi. Mais bon.
2: D'accord. Et ça doit pas être évident de prendre contact avec un food truck et s'organiser pour le faire fonctionner et délivrer de la bonne nourriture.
6: Vous voulez dire pour la prospection?
2: Oui.
6: Pour le
2: fait de se servir d'un food truck.
6: Ah.
2: De cuisiner dans un food truck.
6: De cuisiner dans un food truck, ouais. Oui, c'est pas évident. Faut prendre ses marques. Après, c'est une habitude.
1: Ça demande beaucoup d'organisation.
6: Oui, il faut être bien organisé. C'est ça, ouais. Et on n'a pas l'espace d'une grande cuisine normale.
2: Ben non,
6: c'est
2: ça.
6: En fait, c'est au centimètre près, quoi.
1: Chacun son côté. Organisé.
6: C'est ça, chacun son poste.
1: Faut pas se croiser.
6: Et éviter de se croiser.
1: Et voilà.
6: Et on se croise beaucoup, quand même.
2: Alors, justement, comment vous répartissez avec
6: Paola, c'est
2: Paola, voilà, Paola qui nous écoute attentivement et qui est dans le studio et qu'on salue.
6: Alors en fait, ce qui se passe, c'est que Paola est dans l'apprentissage du français encore. Donc moi, je suis plus dans le relationnel avec le client.
2: Très bien.
6: Donc c'est moi qui m'occupe de prendre les commandes et de servir les empanadas. Et du coup, ma compagne est plus sur le, on va dire, le poste, plancha et préparation de sandwich.
2: Très bien.
6: Voilà. Mais petit à petit, elle commence à empiéter sur mon espace, on va dire.
2: Là, vous avez intérêt à être polyvalent, effectivement.
6: Oui, voilà. Ouais. Donc, maintenant, elle est plus à l'aise avec le français. Mm-hmm. Donc, maintenant, elle peut commencer à accueillir les clients, etc. Donc, c'est bien. C'est aussi une super manière d'apprendre la langue.
2: Ah oui.
6: Et de s'intégrer aussi. Mmh. Donc il y a beaucoup de, on va dire, une communauté latino ici. Ah oui. En fait, on connaissait pas, on savait pas qu'il y avait autant de gens qui venaient d'Argentine, du Chili, etc., qui sont installés ici.
2: Dans la région.
6: Dans la région.
2: Ah oui.
6: Et du coup, on a connu grâce au food truck. Donc voilà. Mmh.
1: Comment Paola est arrivée en France? Enfin, si c'est pas indiscret, quoi. Alors,
6: bon, brièvement, en fait, moi j'habitais au Costa Rica avant. Donc j'habitais au Costa Rica il y a 2 ans. Enfin, il y a 2 ans de ça, en fait. Donc en fait, j'étais contraint de rentrer en France pour diverses raisons. Et en fait, on s'est rencontrés là-bas. Donc elle est venue.

0: La gestion d'une entreprise, enfin, ça implique énormément de choses. Et mais c'est un chemin de croix quand même.
1: Après, mari et femme seuls dans une cuisine, ça pose pas de problème.
0: Ouais. il y a des petits accrochages quand même. Ça bon, après ça c'est
1: des chocs de culture.
0: Ouais, c'est les aléas quoi. Voilà.
2: Après quand tout le monde est plein de bonne volonté, ça se passe bien. Quoi. C'est une histoire de volonté.
0: Ouais voilà, faut y mettre la buena onda.
1: Voilà, c'est ça. Ouais. Ouais. Good vibrations.
0: C'est ça, exactement.
1: Eh bien, à propos de bonnes ondes sur Côte Sud FM,
2: justement,
1: Côte Sud FM, de la musique.
2: On va passer un petit morceau.
1: Avant toute chose.
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1: Alors c'est pas le Buena Onda, mais c'est le Buena Vista Social Club.
2: On passe en revue tous les sens. Et à propos de Buena Vista, c'est une transition toute naturelle pour parler du cinéma, car le cinéma, c'est enfin le mercredi, c'est le jour de sortie.
1: Le Cinoche, c'est pas moche.
2: Comme disait Bernard. Absolument. Et si vous voulez aller au ciné ce soir, enfin aujourd'hui, à Cabreton, eh bien à 16h, vous pourrez voir Tad l'explorateur et la lampe magique. À mon avis, ça doit être un film pour enfants. À 18h, La Frappe. Et à 20h15, The Dog Stars, en version originale sous-titrée. Orex, House of Gore. À 15h, Billy Melody. À 17h30, La Dernière Patiente. Et à 19h45, Soudain. J'espère que le film ne commence pas soudainement. À Tyros. À Tyros, vous pourrez voir La Frappe à 18h, grand écran, et à 21h, L'Inconnu. Et à 21h, L'Inconnu, voilà. Et quant à l'Atlantique, à Souston, eh bien, vous pourrez voir à 20h30 The Dog Star, qui est un film pour tout public, mais avertissement. Je n'ai pas les raisons pour lesquelles il y a un avertissement. J'essaierai d'élucider ça, parce que ça me laisse toujours perplexe. 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Tiens, ben voilà, on parlait de latino. Le Quartetto Taffy, en fait, c'est de latino fusion poétique. C'est lors, écoutez, ça c'est extraordinaire. C'est lors d'un voyage en Argentine, sur les terres colorées et arides du nord-ouest argentin, que ce quartet franco-argentin se retrouve pour la première fois. Voilà, le style musical est décomplexé. C'est une originale fusion entre la musique aux influences latino-américaines et les arrangements aux sonorités modernes. Voilà, donc un lien avec Julien. Mais Julien, c'est impossible de candidater. Hein. Donc un concert de Quartetto Taffy à la Mamiselle à Sobrigue, donc samedi 26 septembre 20h30. 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Alors, il n'y a pas uniquement une activité régulière au niveau du Secours Populaire, vous faites des événements aussi.
3: Oui.
2: Et je me suis laissé dire qu'il y avait un événement prochain.
3: Tout à fait.
2: C'est ça. Alors, est-ce qu'on peut en savoir plus ?
3: Alors oui, bien sûr. Alors donc, le samedi 26 septembre, à partir de 11h, nous faisons un repas, enfin un déjeuner solidaire, qui est donc ouvert à tous, bien évidemment. Et donc, tout le bénéfice de ce repas reviendra exclusivement au Secours Populaire de Cabreton. C'est une histoire un petit peu amusante, c'est-à-dire que l'année dernière, à Noël, nous avions, avec mon mari, été au marché d'Osegore et on avait assisté à la remise d'un chèque assez conséquent de la part de la soupe des chefs qui est toujours au marché de à Noël. Et donc la soupe des chefs donne le bénéfice donc de leur action à une association. Et l'année dernière, c'était à une association, pas à nous, Et donc, on s'était dit, ah oui, ben c'est pas mal, on pourrait faire quelque chose comme ça, voilà. Donc,
2: vous n'êtes pas rancunier ?
3: Non, pas du tout, pas du tout. Mais envieux, peut-être. Et donc, on a eu l'idée, enfin, c'est surtout mon mari qui a eu l'idée de faire donc un repas solidaire qui pourrait amener quelques deniers pour le Secours populaire. Donc, on a eu l'idée de demander à l'association des chasseurs d'Osegor si par hasard, ils ne pouvaient pas nous vendre ou nous donner un petit peu de chevreuil ou de sanglier ou quelque chose comme ça, qu'on cuisinerait nous-mêmes et qu'on servirait donc dans le cadre d'un repas qui reviendrait au Secours populaire. Et puis, nous avons beaucoup d'amis qui sont d'anciens acteurs du domaine de la restauration. Et au cours d'un repas entre copains, donc avec ses amis, donc on leur expose cette idée. Et ils disent, ah ben ok, ben moi je fais le foie gras, moi j'achète le vin, le fromage, oui. Ben moi je vais cuisiner le sanglier, puisque c'est du sanglier qu'on vous avait donné. Et un autre nous dit, il est breton lui, et ben moi je fournis le dessert. Donc c'est pour ça qu'on a un dessert breton à ce repas. Ce qui intrigue beaucoup de monde, parce qu'un croissaman, personne ne sait ce que c'est. Voilà.
2: Non.
3: Et donc,
2: le cognaman, je connais.
3: Ah, mais c'est un petit peu un dérivé.
2: C'est ça, oui.
3: Un petit peu plus léger, paraît-il. Voilà. Et donc, si vous voulez, en fait, donc, tous ces copains, c'est vraiment un projet en même temps solidaire et d'amitié. Puisqu'ils prennent tout en charge et pour le Secours populaire, on a juste la machine à bière, les nappes, la location de la vaisselle et c'est tout, quoi. Voilà. Donc, si vous voulez, ça va être quand même une rentrée d'argent importante pour le Secours populaire. Et donc, on a lancé ça sur les réseaux, on a fait les affiches, on a fait les flyers, enfin, on a fait tout ça. Et là, actuellement, on est à peu près à 75 repas réservés. Donc, il nous reste quand même 25 repas qui...
2: D'accord. Donc,
3: à vendre appel, entre... Appel à candidature. Voilà, exactement. Donc, voilà, c'est un beau projet qui nous tient à cœur, ouais. Et qu'on aimerait être le plus réussi possible.
2: Et puis, comme c'est une première,
3: c'est
2: effectivement,
3: une première, exactement.
2: Voilà,
3: et alors, le repas sera précédé à 11h par un apéritif. Tout est compris, hein, l'apéritif, le café, le repas, le vin, tout est compris. Et à 11h, donc, avant le repas, il y aura un petit concert de la chorale Le Chant des Possibles, que vous connaissez sans doute,
2: parce qu'ils
3: œuvrent beaucoup, et oui. Même je vois qu'ils sont pour la fête de Côte-Sud FM.
2: Exactement.
3: Voilà, avec qui on a des liens d'amitié, puisque nous-mêmes, avec Françoise, faisons partie d'une chorale à Tyros, mm-hmm. Et il nous arrive de chanter avec eux, donc on les connaît bien, voilà. Mm-hmm. Donc voilà notre projet, pour lequel on a besoin un petit peu de soutien. Voilà.
2: Alors, avec... dans le détail, hein, à 11h, donc, vous le disiez...
3: Il y a le concert.
2: Le concert.
3: Après,
2: à
3: 12, l'apéritif,
2: voilà,
3: là,
2: offert.
3: Qui est offert aussi. Oui. Et après, donc, il y a le repas. Alors, au menu, il y a une terrine de foie de canard avec son confit d'oignon, compoté d'oignon, le chef ne va pas être content, compoté d'oignon. Après, il y a sanglier chasseur avec macaroni au beurre. Après, il y a du fromage de brebis et je crois qu'il y a du comté aussi, me semble-t-il. Et donc, après, le fameux croissaman d'Hervé le chef breton, et vin et café, voilà. Et le tout pour 50€, tout compris. Voilà.
2: Samedi 26
3: septembre.
2: Samedi
3: 26 septembre, à 11h, donc, à la salle du Trinquet, à Sortes.
4: Non, les gens peuvent s'inscrire, on ne sait jamais.
2: Oui, bien
4: sûr. Sur le site Hello Asso.
3: Voilà, oui, c'est effectivement...
2: Ah oui, on peut passer par Hello Asso.
3: Oui, voilà, c'est par Hello Asso, il faut marquer Secours populaire... Repas solidaire, je crois, et on tombe directement. Sinon,
2: vous l'avez appelé au fourneau pour les solidarités.
3: Alors voilà,
2: peut-être que c'est...
3: Non, c'est... Non, sur le site Hello Asso, ça va pas être relié.
2: C'est trop long.
3: Non,
2: ouais.
3: C'est trop long. Mmh. Au fourneau pour la solidarité, c'est par référence à ses amis, voilà,
2: d'accord.
3: Qui se sont mis au fourneau pour la solidarité, alors qu'ils sont tous à la retraite. Voilà.
1: Et puisqu'on parle de nourriture, là, je voulais savoir, toi, Julien, est-ce que tu fais des desserts?
5: Parce que oui, ouais, ouais. Alors on fait des alfajores, je sais pas si, bah après moi j'ai pas le super accent non plus.
2: Mais si, c'est très bien.
5: Mais
2: on a tous compris.
5: Voilà, en fait, en gros, c'est des macarons traditionnels argentins. Donc en fait, il faudra décliner sous des milliers de formes en Argentine. On en retrouve énormément avec enrobage de chocolat, etc. Alors nous, on propose le traditionnel, le classique. Donc c'est un biscuit, c'est une pâte sablée. farine de maïzena, zeste de citron. Bon, nous, on rajoute la petite French touch pointe d'armagnac. Ah. Voilà, donc ça, c'est pour ce qui est du biscuit. Et à l'intérieur, en fait, il y a du dulce de leche. C'est de la confiture de lait qu'on fait venir d'Argentine et de la coco râpée autour.
2: Tu fais venir d'Argentine ?
5: Ouais, enfin, c'est une marque argentine.
2: Ah oui.
5: Voilà, et il y a le fournisseur. Enfin, ça passe via l'Espagne, etc. Donc, et voilà, ça, c'est le petit dessert qu'on propose. On verra à l'avenir si on étoffe un peu plus le menu. Pour l'instant, on essaye de se concentrer sur les choses qu'on fait et le faire bien. Et après, une fois qu'on l'aura bien maîtrisé, on va développer peut-être le menu aussi.
2: Est-ce qu'il y a des mets qui marchent bien, enfin, principalement dans ce que vous proposez,
5: ce qui marche le mieux.
2: Ouais.
5: Les empanadas, en fait, c'est vraiment les choses qu'on vend le plus, on va dire. Et dans les empanadas, il y a par exemple celle au poulet curry qui rencontre le plus de succès.
2: D'accord.
5: Voilà.
2: Et les gens sont curieux, viennent en disant tiens, on va essayer la cuisine argentine.
5: Ouais, voilà. Donc il y a beaucoup de curieux. Et après, ce qui est rassurant, c'est qu'ils reviennent.
2: Oui, ça c'est plutôt rassurant. Oui.
5: Et qui reviennent pour en acheter. Donc, il n'y a jamais personne qui est revenu pour se plaindre.
2: Il y a de la vente à emporter.
5: Oui, voilà. Donc, en fait, principalement, en fait, les gens viennent chercher les empanadas, les ramènent chez eux, les réchauffent chez eux. Parce que ce qu'il faut savoir, c'est qu'ils peuvent les garder, les conserver au frigo jusqu'à 48 heures, un peu plus.
2: Ah oui, quand même.
5: Voilà. Donc, on a beaucoup de clients réguliers. Et après, il y a tout ce qui est en événement, c'est des gens qui viennent consommer sur place. Donc, à ce moment-là, on réchauffe sur place les empanadas. Et les consomment sur place. Voilà, voilà.
2: Et alors, c'est une curiosité, comment ça marche. Le food truck, vous vous installez et vous cuisinez, ou vous cuisinez d'abord et ensuite vous vous installez?
5: Alors, on a une partie qu'on cuisine en amont, parce qu'on ne peut pas tout faire dans un food truck, en fait. Ouais. En fait, ce qu'il faut savoir, c'est qu'on passe 30% du temps dans le food truck en vente, mais 70% du temps restant, c'est à la maison.
1: C'est de la préparation.
5: Il y a énormément de préparation. Ce que ne voient pas forcément les gens, mais c'est.
2: C'est pour ça que je pose la question.
5: En fait, on fait tout maison, tout est fait maison. Nos pâtes, on les fait maison, donc ça, c'est du temps. Il y a une. Dans la conception de la pâte, il y a une phase de repos aussi au frigo.
2: Eh oui.
5: Donc il faut vraiment. Tout se fait en amont. Et les garnitures également, en fait, qu'on fait tout maison. Donc ça, c'est énormément de temps, d'investissement, de recherche pour trouver la bonne recette. Et il faut savoir que dans l'empanadas, il ne faut pas une garniture trop liquide. Sinon, au moment de la préparation, de la cuisson au four, ça peut l'empanadas peut s'ouvrir et après, on ne peut plus rien faire.
2: Oui.
5: Il ne faut pas que la garniture soit trop sèche. Sinon, niveau gustativement, ça n'a plus d'intérêt. Mm-hmm. Donc, en fait, il faut vraiment trouver le bon équilibre.
2: C'est assez subtil, hein, quand même.
5: C'est assez technique. Ah, c'est des choses auxquelles on n'avait pas forcément pensé quand on s'est lancé dans ce projet-là. Mm-hmm. Et en fait, ça a mis peut-être une bonne année à trouver la bonne préparation.
1: Après, justement. L'avantage, c'est que tu as quand même quelqu'un qui s'y connaît.
5: Quelqu'un
1: qui est de là-bas, qui a déjà pratiqué, donc déjà, c'est bien.
5: C'est ça. Donc, c'est madame qui apporte le...
2: Paola avait déjà
5: le
2: savoir-faire.
5: Et oui. Parce que c'est en Argentine, c'est le quotidien, c'est les empanadas. Mmh. Donc, en fait, tout le monde mange des empanadas en Argentine. Mmh. Donc, et tout le monde sait faire des empanadas et tout le monde a appris à en faire avec ses parents, avec ses grands-parents.
1: Ça existe, les empanadas avec du poisson?
5: Oui, il y en a, ouais. Et, mais plus en Argentine, non, c'est plutôt basé sur la viande.
1: Ouais.
5: Au Chili, c'est plus basé sur les fruits de mer et poissons.
1: D'accord, ok.
5: Donc c'est plus les empanadas chiliennes, à base de poissons et de fruits de mer.
2: Ouais.
5: L'Argentine, c'est la viande.
2: Ah oui, ça, moi j'ai eu l'occasion, avec une amie chilienne, de manger de la viande venant d'Argentine, c'est hallucinant. Ça peut se découper à la fourchette.
5: Parce que c'est pas les mêmes conditions d'élevage, en fait.
2: Ouais.
5: Donc, en fait, la bête sur les... On va dire le bœuf ou la... Sur les sur les terroirs argentins, en fait, qui est assez en Patagonie ou dans la Pampa, c'est assez plat, que la bête se fatigue moins, et en fait, la viande est moins dure. Mmh. Mmh. Voilà. Après, je ne connais pas tous les détails.
6: Non, non, mais l'essentiel, c'est d'apprécier. C'est ça. Et c'est au déjeuner principalement, ou est-ce que le soir, vous travaillez?
5: Alors, sur les marchés, c'est le matin.
6: Oui.
5: Bon, après, nous, on commence à vendre sur les coups de 10h30, et après, on a un pic entre midi et 1h, à la fin du marché, en fait. Donc voilà, au début du marché, on fait un peu pied de grue quand même. On attend le client, on nettoie.
6: Vous faites votre marché.
5: Voilà, on fait autre chose.
1: C'est surtout à emporter, quoi.
5: Ouais, alors surtout à emporter. Et après, sur les coups de midi, ça a consommé sur place.
1: D'accord.
5: Et après, bah, sur événement, bah, c'est tout sur place. Et là, il y a des files. Voilà, c'est énormément de monde qui viennent d'un coup, en fait.
6: D'un coup. Donc c'est ce qu'on appelle le coup de feu.
5: Ouais, le coup de feu. Donc là, il faut être prêt.
1: On verra
5: ça
1: samedi.
5: Il faut être prêt à envoyer. Ouais.
1: On verra ça samedi.
5: Voilà, comme samedi, vous allez voir. Et voilà, c'est des choses différentes. En fait, le marché, ouais, c'est plus dans la longueur. Et les événements, voilà, ça arrive d'un coup.
6: Oui, c'est ça, ouais. Et oui, ma question, c'était jamais le soir ou... Enfin, ça vous arrive de tourner en soirée
5: Juste sur événement.
6: Juste sur événement,
5: ouais.
6: D'accord.
5: Avant, on a commencé à faire des places de parking le soir. Ça met du temps à prendre et au final, on n'a pas trop trouvé notre intérêt. Mmh. Ouais. Donc, on a arrêté. Et en fait, sur le soir, on est juste sur des événements.
1: Et vous n'avez pas de boutique? C'est juste le food truck?
5: Ouais, pour l'instant.
1: Pour l'instant.
5: On n'exclut pas peut-être la possibilité d'ouvrir quelque chose.
1: Bien sûr, ouais.
5: Mais c'est d'autres contraintes aussi,
1: bien
5: parce
1: sûr,
5: que le food truck, ça apporte aussi une liberté. En fait, on choisit un peu dans quel événement on va aller. Mmh. Les horaires. Mmh. Quand on a un restaurant, il faut être.
1: Ouais, c'est une contrainte supplémentaire.
5: Ouais, c'est une contrainte, clair. Il faut ouvrir à telle heure, fermer à telle heure.
6: Et c'est des frais fixes.
5: Des frais fixes, des choses qu'on n'a pas forcément avec un food truck. Ouais. Donc pour commencer, en fait, le food truck, c'est très bien. Mmh. En général, l'évolution, les gens qui se lancent là-dedans commencent par un food truck et. Et il y en a qui finissent
1: Ils finissent par acheter un bus.
5: Ouais. Ou un restaurant.
6: À deux étages.
1: Voilà. C'est un peu plus grand qu'un food truck.
6: Et donc, ça fait 2 ans hein, d'activité.
5: Ouais, ça voilà. Ça fait 2 ans d'activité.
6: Et vous en êtes, alors, au niveau satisfaction
5: voilà.
6: Vous êtes à l'équilibre ou...
5: Là, on est à l'équilibre depuis cette année. Voilà, on est assez fiers de tout ce qu'on a pu réussir à faire.
6: Parce que c'était
5: un grand pari, quand même.
6: Mmh. Ouais.
5: Et en sachant que la première année, ce n'est pas une année de référence non plus.
3: Ouais,
5: c'est une année où il y a beaucoup de dépenses, il y a beaucoup de ratés.
6: On tâtonne.
5: Et cette année, voilà, on s'est vraiment rendu compte que s'il y a une clientèle qui revient, on a une clientèle qui est fidèle. Et voilà, on s'adapte au changement de saison parce qu'aussi, on ne travaille pas en été comme on travaille en hiver. Mmh. Donc voilà, il faut trouver son roulement et ça prend du temps. Et voilà, je pense que l'année prochaine, on sera encore meilleur aussi dans l'organisation, dans la préparation. Donc, voilà.
6: Ça n'a pas été trop dur avec la canicule?
5: Si, ouais. Ouais, des fois, on attend des 45 degrés dans le food truck.
6: Ah oui.
5: Et on travaille avec la plancha.
6: Ah oui, en plus. Ouais.
5: Donc des fois, c'est comme physique. Je vous avoue quand même que des fois, on a 2 doigts du malaise.
6: Ah oui. Non, mais ça...
5: Donc, ça n'a pas été facile, surtout cette année-là. On a eu des
6: énormes... Oui, cet été-là a été terrible.
1: Ouais. Enfin, moi, ce que je retiens, c'est que vous faites vos pâtes. Alors ça c'est bien, ça.
5: Ouais. Et ça change tout, quand même. Hein. Parce qu'on parle de la garniture, mais une bonne pâte, quand même, ça...
1: Bien sûr.
5: C'est 50% de la saveur de l'empanada.
1: Bien sûr.
5: Donc voilà, nous, pour ne pas vous citer tous les ingrédients qu'on met dedans...
6: Non, secret professionnel.
5: Donc nous, on l'a fait au vin blanc. Voilà, ce qui apporte une petite touche particulière. Et selon une recette argentine. Voilà.
6: Et est-ce qu'il y a de la musique dans le food truck?
5: Tout le temps.
6: Bon. Elle vient d'Argentine aussi?
5: Ouais, pas tout le temps. Non, on essaie d'animer un peu. Et même les gens aiment bien venir dans un... au food truck, et avec la musique, ça apporte une petite touche. Ouais. Mm-hmm. Ouais, on passe souvent de la musique latina. Quand même.
3: Et vous avez des petites tables et des chaises où on peut s'asseoir ou non?
5: La plupart du temps, non. Et dans un marché, non, parce qu'il faut avoir une autorisation. Mm. Enfin, bon, ça empiète un peu sur l'allée.
3: Bien sûr.
5: Mais non, nous, En général, les gens qui viennent achètent et repartent avec la nourriture chez eux.
3: D'accord.
5: Voilà. Pas beaucoup qui s'arrêtent pour consommer sur place.
6: Et au secours populaire, donc vous avez cet événement là le 26 septembre. Est-ce que vous organisez régulièrement des événements de ce type?
3: Alors, de ce type, on a participé cette année pour la deuxième fois au Casetas à Cabreton. Donc, on a monté un petit stand où on a vendu exclusivement des huîtres et des moules.
6: Ah oui.
3: Et ma foi, ça a pas mal marché. On était assez contents. Bon, c'est dur aussi parce que cette année, il faisait horriblement chaud aussi. Oui. Donc, on avait trouvé l'année dernière une idée qui nous paraissait très intéressante. C'est-à-dire qu'on avait demandé aux bénévoles de faire des gâteaux qu'on vendait donc au Casetas. Mmh. Et cette année, donc l'année dernière, ça avait pas mal marché. Bon, pas mal. Pas terrible non plus, mais pas mal. Et cette année, il faisait tellement chaud que les gâteaux suintés dans la vitrine réfrigérée, enfin, c'était une horreur. Donc, on a décidé d'arrêter avec les gâteaux. voilà. Mais sinon, les Casetas, c'est pas mal. C'est en deux jours, si vous voulez, ça nous permet de faire une recette intéressante.
6: C'est une bonne visibilité.
3: Voilà, aussi. C'est une bonne visibilité. Ouais. Ça donne une bonne image. Ouais. Une image dynamique, un peu. Voilà.
4: C'est-à-dire qu'on a besoin de faire entrer de l'argent pour financer toutes les actions.
6: Et bien sûr.
4: Les actions, puis après, sans oublier les dons que l'on fait à l'étranger, dans les pays en difficulté, etc.
6: Ah, parce que vous faites ça aussi?
4: Oui, aussi. Et par exemple, sans parler de l'étranger, on a donné de l'argent aussi aux sinistrés des incendies. Mm-hmm. Voilà. Donc, on a besoin de faire des rentrées d'argent. Et ça, alors, les premières rentrées d'argent, c'est de façon quotidienne, c'est les recettes
3: de
4: la boutique et du bric-à-brac. Et après, on est obligé de faire des événements pour faire rentrer un peu plus d'argent.
3: Voilà.
4: Donc, il y a un grand déballage qui est fait en juillet, qui est assez connu dans le secteur, où là on brade tout le contenu de la boutique solidaire et du bric-à-brac. Donc il y a beaucoup de monde, énormément de monde qui vient.
6: Et ça c'est quand?
4: En juillet.
3: En général, là, cette année c'était le 18.
4: Oui, voilà, c'est ça.
3: Vers mi-juillet toujours.
6: Mi-juillet,
4: voilà, c'est ça. Et après, on complète par des actions comme ponctuelles, comme
3: les cassettes, quelques vies de grenier. Il y a eu un vide de poussette là à Sobring, je crois, je ne sais plus. Il y a eu un vide de poussette. On fait des petits événements comme ça.
6: Et vous avez une commission une sorte de commission qui détermine ces actions justement, ou vous vous réunissez, ou c'est au niveau du conseil d'administration?
3: On discute entre nous, puis d'accord. Voilà, c'est très horizontal chez nous.
4: C'est surtout en fonction des bonnes volontés des bénévoles.
6: Oui, c'est ça.
3: Ouais, parce qu'il faut un peu de monde pour activer tous ces événements. Parce que le grand déballage, c'est un gros truc quand même. Hein. On est au moins 30 ou 40 bénévoles le jour du grand déballage. Parce qu'il y a beaucoup de choses et beaucoup de monde. Donc, il faut faire vite, encaisser vite.
6: C'est ça, ça fait appel à de multiples compétences, fait. Hein, il faut se sentir à l'aise quand même dans ce contexte-là.
4: Mm. C'est vrai que le soir, quand on plie tout,
3: on est content.
6: Pas de problème pour s'endormir.
3: Non.
6: Une dernière pause musicale.
1: Ouais. Avant de nous quitter.
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1: On a fini par Nuit d'ivresse des Rita Mitsouko. Voilà.
2: Bon.
1: On va terminer, Pierrot ?
2: Mais oui, on va terminer. C'est toujours un petit coup au cœur quand une matinale se termine. Mais c'était vraiment avec plaisir qu'on a échangé avec Françoise et Christine du Secours Populaire Français et avec Julien de Buena Onda. Peut-être des éléments précis sur comment on peut prendre contact avec Buena Onda, par exemple.
3: Ok, alors le plus simple, c'est de nous suivre sur Instagram. C'est là où je publie en général le planning de la semaine. Voilà, en story, comme ça, chacun peut nous retrouver sur notre tournée.
2: Okay.
3: Voilà.
2: Okay.
3: Et c'est sur, sur Instagram, il faut mettre Buena Onda Food Truck. Et là, vous nous retrouvez avec le logo du paresseux dessus.
2: Ah, très bien, parce que le logo, c'est un paresseux.
3: Ouais, parce que voilà, c'est un petit clin d'œil au Costa Rica où on habitait avant.
1: Ah, mais okay. Un paresseux avec un maillot de l'équipe de rugby d'Argentine, quand même.
3: De foot.
1: C'est de foot.
2: De foot, ouais.
3: Attention.
2: Okay. Faut pas confondre.
1: Ouais, hein. Je crois que c'était. Et de toute façon, on te retrouve samedi.
3: Ouais, c'est ça.
1: Pour notre fête.
3: Exactement.
2: La fête de Côte-Sud FM.
1: La fête de Côte-Sud FM, samedi.
2: Le 19 septembre.
1: Samedi prochain.
2: À partir de 11h.
1: Voilà.
2: Et pour le Secours Populaire Français, donc on rappelle l'adresse peut-être et
4: alors l'adresse c'est 27 allée du Boudigau à Cabreton.
2: Oui.
4: Pour ce qui est de la boutique, le bric-à-brac, c'est au Château d'Eau à Cabreton, rue du Lac. Et pour notre fête donc du 26 aussi, on peut nous retrouver sur Instagram ou sur Facebook sur Secours Populaire Cabreton. Voilà.
2: Sinon, il y a un numéro de téléphone aussi.
4: Il y a le numéro de téléphone. Alors, le numéro de téléphone qui est là, oui, on peut se renseigner. Alors, c'est le 06 81 03 77 50. On vous donnera toutes les informations nécessaires. Voilà.
2: Et bien, c'est parfait. Merci et merci pour ces échanges. Et pour terminer, avant de nous séparer, la programmation sur les ondes de Côte-Sud FM 90.3. Il y aura une rediffusion de la matinale à partir de midi, donc de midi à 13h. Ensuite, à 14h, Jardin d'ici, l'émission de Loïc sur les jardins et l'environnement du jardin. Et ensuite, une programmation musicale sur toute l'après-midi, entrecoupée d'émissions Double Impact à 17h, de 17 à 18h. De 18 à 19h, l'Alibi de la Libido, l'émission de Marina. Et ensuite, en soirée, à partir de 20h, la Lilo, l'émission avec Johnny B.
1: Double Impact qui est un partenariat avec nos confrères de la radio de Port-d'Albret. Voilà.
2: Oui, merci de cette précision. Passez une bonne journée à l'écoute de Côte-Sud FM. Prenez soin de vous.
1: Et aussi des autres. Bye bye tout le monde.
0: Au revoir.
3: Au revoir. Au revoir, merci.

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1: Il est 14h. 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
2: 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Bonjour à toutes et à tous et bienvenue sur Côte Sud FM 90.3 ou côte-sud-fm.fr. Vous êtes dans Jardin d'ici et j'espère que vous y êtes bien. Je suis Loïc Bance, paysagiste, conseil aux particuliers et concepteur de jardin, et j'ai le plaisir d'animer Jardin d'ici tous les mercredis de 14 à 15h, rediffusion le dimanche à 14h et dès 15h, ce jour sur mon blog jardinage loicbance.canalblog.com, menu radio jardin d'ici, où vous pourrez lire ou réécouter cette émission, mais elle sera bien sûr enrichie de liens pour approfondir le sujet ou visualiser certaines plantes ou autres descriptions. Aujourd'hui, je vais vous parler des arbres, mais pas seulement des arbres. Je vais vous parler des arbres remarquables. Bien sûr, vous savez ce qu'est un arbre, mais le savez-vous vraiment? Et là, je vois que le doute s'installe tout doucement. Donc, on va parler d'arbres. On va voir ce qu'est un arbre et surtout ce qu'est un arbre remarquable. Mais aussi, qui a eu l'idée des arbres remarquables? Quelques ouvrages pour vous informer sur ces arbres remarquables. Comment vous allez-vous pouvoir détecter un arbre remarquable une fois que vous l'aurez trouvé? Comment déclarer un arbre que l'on pense, que vous pensez être remarquable? Et une fois que ça s'est fait, que se passe-t-il pour l'arbre lorsqu'il est déclaré arbre remarquable? On parlera aussi, si le temps nous le permet, parce que je suis un peu bavard, sinon ça fera l'objet d'une autre émission, des arbres de nos bords de route, les platanes de nos bords de route plantés par Napoléon pour ombrer ses armées lors des déplacements à pied, bien sûr, à l'époque. Alors, est-ce une légende ou est-ce une vérité? Et on verra aussi la protection juridique des arbres. Ça date de quand? Napoléon, là encore? Info ou intox? Je vous dis tout dans Jardin d'ici, alors soyez à l'écoute. Mais avant cela, le menu de cette émission qui, comme toutes les autres, commence comme d'habitude par la petite phrase qui lance le sujet sur les arbres remarquables, puis la lune de la semaine suivie des dires des anciens et de l'agenda vert. Préparez de quoi noter, un numéro de téléphone et un petit email. Et bien sûr, notre sujet sur les arbres remarquables. Gardez également de quoi noter, j'ai quelques livres à vous faire découvrir sur le sujet. Allez, la petite phrase, c'est la suivante. Parfois, un arbre humanise mieux un paysage que ne le ferait un homme. Voilà, moi j'aime bien cette phrase. Bon, ben, je suis paysagiste, donc j'aime bien aussi paysager. Mais des fois, la nature nous surprend. Alors, cette phrase, elle est de Gilbert Cresbron, qui est né en 1913 à Paris, où il est mort d'ailleurs en 1979, et c'était un écrivain français, surtout d'ambiance un petit peu plus catholique, on va dire. Voilà. Et bien, on poursuit avec la lune, la lune de la semaine. Alors, cette semaine, on a une lune qui est croissante avec, ce jour, 23% d'illumination en phase descendante. Donc, croissante, mais descendante. En jour fleur, demain, jeudi et vendredi, en jour feuille, toujours en lune descendante, donc favorable à tous les travaux du jardin, que ce soit la tonte, la taille des plantations, les travaux de sol, les amendements, les engrais. Mais attention, à partir de samedi, changement de phase lunaire, la lune elle devient montante, donc exit les travaux du jardin. Ce samedi, qui sera donc en jour fruit, ainsi que dimanche et lundi, à noter une lune à l'apogée, samedi 19 à 5h du matin. Bon, moi je dors à 5h, mais 4h avant, 4h après, donc on attend 9h pour jardiner, et on va jardiner ce coup-ci en lune montante, c'est-à-dire les semis, et continuer les récoltes. Puis, mardi et mercredi, la Lune sera en jour racine et on se retrouve mercredi dans Jardin d'ici. Et que nous disent nos anciens au jardin? Ils nous disent qu'Alain Saint-Roland, eh ben oui, Alain Saint-Roland c'était hier, et Alain Saint-Roland tourne le vent. Alors ce dicton suggère que autour de cette date, un changement dans la direction des vents est fréquent. Cela pourrait indiquer une transition dans les conditions météorologiques, souvent associée au passage de l'été vers l'automne. En septembre, il n'est pas rare de voir un changement dans les schémas météorologiques avec des vents qui peuvent passer d'une direction prédominante à une autre, signalant l'arrivée de l'automne. Le dicton reflète l'observation que ce changement se produit souvent autour de la mi-septembre, marquant une nouvelle phase dans la saison. Et on poursuit avec quoi? Avec l'agenda vert. Alors on va partir cette semaine à la découverte des plantes sauvages, médicinales et comestibles du pays Tarussat, c'est le pays de Tartas. Le 19 septembre à Villeneuve, un rassemblement sur la plaine des Jeux. Alors Villeneuve se trouve au nord de Tartas, si vous cherchez. Découverte des plantes sauvages, médicinales et comestibles. Alors après cette balade où tous vos sens vont être complètement déployés, l'ouïe, la vue, le toucher, le goût, et le tout, bien sûr, de manière ludique et pédagogique, vous aurez les clés pour une identification sûre et vous saurez comment transformer ces plantes en remède ou en bon plat pour épater votre entourage. Alors pour participer, prenez votre petit crayon, votre petit calepin, c'est le moment. Un numéro de téléphone, le 05 58 73 39 98 ou un courriel à contact@lecoeurdeslandes.com. J'adore le cœur des Landes, j'aime bien cet email. 05 58 73 39 98 ou par mail contact@lecoeurdeslandes.com. Voilà, et vous allez voir que pendant cette petite marche, tous vos sens vont être activés. Et après toutes ces informations, quand même bien copieuses, on va rentrer où? On va rentrer dans la forêt. Dans la forêt, et on va parler surtout d'arbres.
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2: On pourrait commencer par une question presque naïve. On sait tous reconnaître un arbre, mais sait-on vraiment ce qu'est un arbre? Alors, botaniquement, l'arbre n'est d'ailleurs pas une catégorie parfaitement définie comme peut l'être une famille botanique. On peut dire qu'un arbre, c'est une plante ligneuse, vivace, généralement dotée d'un tronc et d'une ramification qui forme un houppier. Et surtout, contrairement à une idée très très répandue, la taille ne suffit pas à définir un arbre. Parce que même si dans la pratique on considère souvent qu'un arbre est plus grand qu'un arbuste, on parle d'arbuste jusqu'à 7 mètres environ de hauteur au-dessus, c'est les arbres. Mais un petit olivier, tortueux, pas très grand, peut être un arbre. Alors qu'un bambou de plusieurs mètres de haut reste botaniquement une graminée. En bref, un bambou, c'est une herbe géante. Alors un arbre, ce n'est pas seulement un végétal qui pousse vers le ciel, c'est un être vivant qui construit son histoire dans le temps. Et justement, certains ont une histoire tellement particulière qu'on les qualifie de remarquables. Alors bien sûr, ça amène la question, et c'est quoi un arbre remarquable? C'est là que le sujet devient quand même un petit peu passionnant. Au départ, il y a une association, la bien nommée, puisqu'elle s'appelle Arbre. Je vous explique ça après. Cette association, Arbre, avec un S, définit les arbres remarquables comme des êtres vivants, présentant des caractères extraordinaires, soit par leur âge, soit par leur dimension, soit par leur esthétique ou leur particularité, voire leur situation, leur histoire ou encore même leur légende. Il constitue ainsi un patrimoine qui va être à la fois naturel et culturel. Donc, un arbre remarquable n'est pas nécessairement le plus gros ou le plus vieux. Il peut être remarquable parce qu'il est exceptionnellement vieux, certes. Il possède des dimensions extraordinaires, mais il peut avoir aussi une forme qui peut être aussi assez étonnante. Il peut être aussi rare dans son environnement. Il peut posséder une histoire dite particulière. Il peut être bien sûr aussi, plus qu'une histoire, aussi associé à une légende, voire à une tradition. Bref, cet arbre, il constitue un élément majeur du paysage. Et plus encore, hein, il présente une particularité biologique. Et là, se pose la question, car si on sait ce que c'est qu'une légende, qu'est-ce qu'une particularité biologique chez un arbre remarquable? Alors, j'essaierai de développer ce point un peu plus loin, si j'en ai le temps. Alors, quoi qu'il en soit, un arbre remarquable, ce n'est pas forcément un arbre qui bat un record. C'est plutôt même un arbre qui va raconter ou qui va montrer quelque chose que les autres ne racontent pas ou ne montrent pas. Mais avant de se lancer dans cette histoire des arbres remarquables, savez-vous qui a eu l'idée des arbres remarquables? Ben oui, mais encore une question. Est-ce qu'un beau matin, quelqu'un s'est levé en disant « Tiens, ben, si on inventait des arbres remarquables aujourd'hui ?» Ben, je pense pas, hein, quoique, peut-être. Alors, savoir que les inventaires d'arbres exceptionnels existaient déjà, mais localement. En France, on a une étape importante qui a été franchie avec la création en 1994 de cette association dont je vous parlais, Arbre. Alors, Arbre A.R.B.R.E.S. Voilà, les abréviations, c'est toujours long à expliquer. On a vu plus ou moins ce qu'était un arbre, mais que veut dire Arbre, l'association Arbre? Et oui, c'est un sigle. Alors, A, R, les premières lettres, là, le A et le R, c'est le A pour arbre, ça va de soi, et le R pour remarquable. Et reste ensuite le B, le R, le E, le S, le B pour bilan, le R pour recherche, le E pour étude et le S pour sauvegarde. Arbre remarquable, bilan, recherche, étude et sauvegarde.
3: Mais oui, mais c'est bien sûr.
2: Comme qui dirait, ça va sans le dire, mais c'est toujours mieux en le disant. Alors cette association, notamment portée par Georges Fetterman, qui était un professeur agrégé de SVT et naturaliste et passionné du coup par les arbres, lui, son objectif, il va être d'inventorier, ça c'est pas facile à dire, ces arbres et de faire connaître leur histoire et surtout de contribuer à leur sauvegarde. Alors arrive aussi une étape importante, on est en 2000, c'est la création du label Arbre Remarquable de France. À partir de d'une opération qui s'appelle 200 arbres pour retrouver nos racines, et bien cette association Arbre commence à attribuer ce label. Et en 2012, un deuxième label va apparaître qui va s'appeler Ensemble Arboré Remarquable, parce qu'un groupe d'arbres peut être exceptionnel alors qu'aucun arbre pris individuellement ne justifierait, si vous voulez, nécessairement ce label. Mais par contre, regroupé, oui. Et si l'envie, je vous avais dit tout à l'heure de prendre un petit crayon, si l'envie de vous plonger dans l'univers des arbres remarquables de France, si vous avez envie de partir à la recherche de ces monuments vivants, je vous livre quelques livres que je vous conseille. Alors, parmi les ouvrages intéressants, vous avez le Guide des arbres remarquables de France de Frédéric Cousserand et bien sûr Georges Fetterman. Ça a été publié chez Edisud en 2009. Ce livre y présente les découvertes de l'association département par département. Vous avez aussi Arbres extraordinaires de France de toujours Georges Fetterman aux éditions Dakota. L'ouvrage présente plus de 130 arbres remarquables avec, et ça c'est important, leur histoire et des informations qui vont permettre de les retrouver. Et Georges Fetterman, toujours lui, est également l'auteur de plusieurs autres arbres, les 500 plus beaux arbres de France, la France des arbres remarquables, les arbres extraordinaires de France, mais aussi Arbres de mémoire et forêts remarquables de France. Alors tous ces ouvrages, ils vont vous permettre, ben, parce que quand on commence à chercher des arbres remarquables, ben, on va découvrir quand même quelque chose d'assez extraordinaire. Hein. On ne découvre pas seulement des arbres, ça va vous permettre aussi de découvrir l'histoire des lieux où ces arbres vivent. Voilà. Maintenant que j'ai fait mon Bernard Pivot avec les livres à la une, je vais vous expliquer comment détecter un arbre remarquable. Pour détecter un arbre remarquable, il faut déjà apprendre ou avoir la curiosité de regarder autrement les arbres que vous croisez lors de vos promenades en forêt, en campagne ou même en ville, bien sûr. En plus de votre regard aiguisé, quelques indices doivent vous guider. Premier indice, les dimensions de l'arbre. Alors on observe la hauteur, la circonférence du tronc, l'envergure du houppier et éventuellement la surface occupée par l'arbre. Mais attention, on compare toujours l'arbre à ce qui est normal pour son espèce et son environnement, parce qu'un chêne de 30 mètres n'a bien sûr pas la même signification qu'un arbre d'une espèce naturellement beaucoup plus petite. Il faut donc comparer ce qui est bien sûr comparable. Deuxième indice qui doit vous mettre la puce à l'oreille, l'âge. Un arbre ancien peut être remarquable, mais déterminer précisément son âge est souvent assez difficile sans disposer soit d'archives ou d'éléments historiques. On peut évidemment l'estimer à partir de ses dimensions, de son architecture, de son contexte, mais une grosse circonférence ne donne pas automatiquement un âge précis. Donc bien sûr, quelques recherches peuvent être utiles et quelques connaissances bien sûr aussi. Troisième indice, la forme de votre arbre. Et là, ça devient passionnant pour un paysagiste parce qu'un arbre peut avoir un tronc qui peut être complètement tortueux, creux, des branches soudées, plusieurs troncs, ou alors un port vraiment extraordinaire, une architecture, on le voit bien sur la côte, façonnée par le vent, une croissance aussi qui peut être particulière, ou une forme liée à une ancienne conduite en têtard. On verra les arbres têtards dans les arbres remarquables un peu plus tard. Quatrième indice, l'histoire. C'est parfois ce qui transforme un bel arbre en arbre remarquable. Un arbre peut être lié à un personnage historique. Moi, je pense à Saint-Louis qui donnait la justice sous le chêne. Si vous trouvez le chêne, vous m'appelez. Ça peut être lié aussi à un événement ou à une ancienne propriété, voire à une tradition, ou même, on en a parlé avec les arbres, avec le tilleul, un lieu de rassemblement. Ou aussi, cet arbre peut être lié, on va le voir un peu plus loin, à une légende. Alors, les critères qui vont être, eux, retenus par l'association comprennent justement, bien sûr, l'âge, les dimensions, l'esthétique, la situation, mais aussi l'histoire et les légendes, et même les particularités, j'y arrive, biologiques, telles que l'anastomose. Je vous expliquerai l'anastomose un peu plus loin dans cette émission, toujours si j'en ai le temps. Alors, maintenant, on a vu comment le reconnaître, votre arbre, mais comment va-t-on faire pour le déclarer? Alors, maintenant que vous êtes incollable, que vous savez ce qu'est un arbre et comment détecter un arbre remarquable, nous allons aborder la déclaration d'un arbre que l'on pense être remarquable. Alors, fort bien sûr de vos descriptions, dimensions, âge, même approximatif, la forme de l'élu et son histoire, vous pouvez vous lancer dans la déclaration de votre découverte. Mais, petite précision qui a quand même son importance, il n'est pas nécessaire d'être propriétaire ou spécialiste des arbres pour signaler un arbre. L'association Arbre indique que le signalement peut être effectué par les propriétaires, les collectivités, mais aussi par le public en général. Alors pour proposer un arbre à la labellisation, c'est comme ça que ça s'appelle, il faut bien sûr, on est en France, constituer un dossier avec notamment une fiche de description, des photographies, les informations qui vont permettre de situer et d'identifier cet arbre et bien sûr des éléments qui expliquent pourquoi vous le considérez comme remarquable. Une fois que ce dossier est complet, vous l'envoyez à l'association Arbre, vous trouverez les coordonnées sur internet. Le dossier est ensuite étudié par le comité de labellisation et bien sûr par tous les correspondants et correspondants régionaux qui sont concernés par cet arbre. Et ça, c'est une excellente indication parce que la prochaine fois que vous passez devant un arbre qui vous intrigue, ne vous contentez pas de vous dire « Ah, cet arbre, il est magnifique !» Regardez-le, mesurez-le, au besoin même chercher son histoire, il est peut-être remarquable et vous saurez à votre tour remarquer et aussi remarquable. Alors, on a vu un petit peu tout ça, mais que se passe-t-il une fois que votre arbre a été déclaré remarquable ? Là aussi, une petite précision s'impose, car il existe une confusion possible. Le label Arbre remarquable de France n'est pas exactement la même chose qu'un classement qui serait juridique de l'arbre, comme au titre, mettons, des monuments historiques ou des sites remarquables. Le label est attribué par l'association Arbre aux arbres qui répondent à ces critères. Alors, depuis plusieurs années, le label est quand même reconnu par le ministère chargé de l'écologie. Donc, le propriétaire particulier, commune, collectivité ou établissement public signe alors une convention de partenariat et il va s'engager à entretenir, à sauvegarder et à mettre en valeur l'arbre considéré comme un élément du patrimoine naturel et culturel. Alors, un panneau peut être également installé pour signaler l'arbre au public, mais surtout, c'est important, le label ne signifie pas que l'arbre devient, hélas, intouchable par magie. Il apporte juste une reconnaissance patrimoniale, il engage le propriétaire dans une démarche de préservation. La protection juridique proprement dite, elle peut relever d'autres dispositifs législatifs. Finalement, on peut dire que reconnaître un arbre remarquable, ce n'est pas simplement lui donner un titre, ça serait trop beau, c'est reconnaître qu'un arbre peut être un morceau de notre patrimoine. Alors c'est un patrimoine bien sûr qui pousse, c'est un patrimoine qui va respirer, c'est aussi un patrimoine qui vieillit et qui, là, contrairement à un monument historique ou un monument de pierre, ben cet arbre, lui, il continue de vivre. Allez, première petite pause dans cette émission, je vous propose la légende des arbres. Alors, un jour, le roi des arbres réunit ses sujets dans son palais de marbre au cœur de la forêt, le chêne à Brocéliande, le cèdre au Liban et le vieux pin des Landes conçurent un vaste plan, tout un programme. On écoute et on se retrouve après ça.

0: Vous aurez sûrement reconnu Yves Duteil, la légende des arbres. Alors, une chanson ancienne, hein, mais tellement d'actualité. Le Penellan a brûlé entre-temps. 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Alors, c'est des paroles qui sont tristement d'actualité, mais régénérons-nous comme la forêt, trouvons l'inspiration auprès des arbres remarquables.
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0: Bon, ça c'est bien dit, c'est bien beau, mais dans notre région, où trouver, où voir un ou des arbres remarquables? Alors, n'ayez pas peur, je vous emmène dans les récits d'arbres, des récits, des légendes d'un autre temps que les moins de 20 ans ne peuvent pas connaître. On prend quelques minutes pour découvrir quelques arbres remarquables de notre région. Suivez-moi, on va essayer de ne pas se perdre.
2: Bon, dans 10 minutes, je nous considère comme définitivement perdus.
3: Ah, écoutez, on dirait la respiration d'un animal.
2: Une bête.
4: J'ai peur.
2: Il y a une bête.
4: Plus fort.
0: Alors, non, pas de bêtes féroces dans nos forêts basque-hollandaises, mais des arbres qui ont des histoires à nous raconter. Alors, suivez-moi, je vais vous amener sur une petite commune des Landes, je vous dirai laquelle après, on va laisser un petit peu le mystère, à la découverte du chêne de Cantor. Alors ce chêne, ce brave chêne, il serait daté du 14e siècle, un véritable livre d'histoire dont les feuilles nous racontent le passé des histoires d'autrefois. Il semble, ce chêne, imposer son temps au milieu d'une clairière, en plein milieu d'une forêt, une belle petite clairière, qui aurait pu, disons-le clairement, être aussi son cimetière si un intervenant, sûrement un habitant de la commune, a réussi à convaincre son propriétaire de le sauver de la hache, puisqu'il était destiné à faire du petit bois. Alors ce même propriétaire est sûrement tombé sur le charme du chêne, alors j'aurais pu dire le carpinus du carcus, puisqu'en latin le charme se dit carpinus et le chêne carcus. Mais il s'agit dans cette phrase de charme, pas de l'arbre, hein, pas du carpinus, mais de cette attraction comparable à sortilège. Et sortilège qui semble s'être, lui, abattu sur ce propriétaire, puisqu'il légua à la commune cette parcelle avec la clairière où était implanté ce chêne de Cantor. Alors, sous ses feuilles, le Moyen-Âge, il vous contemple, hein, et avec lui, nombre de légendes, de contes et de croyances, puisqu'on a vu, ça faisait ça aussi, des arbres remarquables, les légendes, les contes et les croyances, et aussi, bien sûr, sa forme, parce que vous observerez sûrement, en regardant bien ce chêne, quelques formes bizarroïdes, des formes très angulaires sur cet arbre, des formes en Y, et ces formes en Y, dans les légendes, dans les contes et dans la mythologie, elle a un symbole fort qu'on appelle le bivium. Et le bivium, c'est quoi? Le bivium, c'est la croisée des chemins. C'est là qu'on doit faire un choix, que chaque adepte doit faire un choix pour entrer dans la secte et suivre ses commandements. Alors la secte, ça peut être aussi la vie. Et c'est cette lecture est censée faire de lui un homme divin. Alors pour observer ce chêne, vous le trouverez sur la commune de Lue. Alors je ne sais pas si on dit Lue ou Lue. Ça s'écrit L-U-E accent, enfin U-E très bas. Et c'est une commune des Grands Lacs qui est située tout à l'ouest de la Bouère.

0: continue notre petite visite des arbres remarquables. Alors celui-là, vous le connaissez peut-être pas, mais vous connaissez sûrement le personnage. Si je vous dis Loubielcassou, le vieux chêne hein, en occitan. Alors, vous le connaissez peut-être pas, mais le personnage, oui, c'est le chêne de Saint-Vincent de Paul. Alors, cet arbre se trouve tout près de la maison de naissance de Vincent, mais oui, j'appelle Vincent, devenu ensuite Saint-Vincent de Paul. Il est tout près de sa maison natale, qu'on appelle la ferme Rankine, qui, elle, était située sur la commune de Pouy, P-O-U-Y. Cette commune, qui a été rebaptisée Saint-Vincent de Paul, bien sûr en son honneur, en 1828. Pour info, Vincent est né en 1581 et décédé en 1660 à Paris. Alors ce chêne, qui est un chêne pédonculé, a un diamètre de 13 mètres. Mais par contre, il a subi nombre d'événements climatiques depuis le temps, qui lui a laissé quand même quelques traces. Alors, il y a eu des essais de fortification qui ont été réalisés, alors plus ou moins judicieusement à l'époque, puisqu'ils ont été faits en béton. Alors, ça aurait pu le fragiliser, mais cet arbre remarquable est toujours là, et oui, malgré une cavité, en plus de ces restaurations hasardeuses, une cavité qui a été creusée directement dans son tronc. Pour quoi faire ? Ben, pour y déposer une statue de la Vierge Marie. Bon, bref, il a quand même pas mal été malmené et il ne mesure aujourd'hui plus que 4 mètres de hauteur, ce qui est un peu bas pour un chêne de cet âge-là. Et il est même dépassé par son rejeton qui lui a été mis en terre en 1868 sur le même site. Alors Loubielcassou veut dire le vieux chêne, le chêne se disant cassou en occitan. Et Carcus en latin, ça c'est pour la machine à café, voilà. Et on continue notre visite des arbres remarquables avec un ulbus. Alors c'est quoi un ulbus ? Un ulbus c'est un orbe. Et l'orbe, il se trouve où ? C'est l'orbe de Biscarros. Alors aujourd'hui, cet orbe, ulbus donc en latin, eh bien ce brave orbe, ben il est mort. Et oui, il est mort, même les arbres remarquables disparaissent, il est mort en juillet 2010, déjà à 16 ans. Cet orbe qui fut le plus ancien de France, ben, il n'est plus, voilà. Mais ne pleurez pas tout de suite, sortez des mouchoirs. La science est quand même de nos jours, elle est là. Et des prélèvements de cellules souches ont été réalisés par l'ONF et l'INRA. Et de nouveaux prétendants pourraient peut-être prendre la place de ce fossile. Mais reste quand même à jamais la légende liée à cet arbre remarquable fut-il défait et abattu en 2012, la légende de la bergère nue. Et bien cette légende, je m'en vais vous la raconter. Vers 1450, une jeune bergère, Adeline, fut injustement accusée d'avoir trompé son fiancé, Pierre, avec un officier anglais dont elle avait elle-même repoussé les avances. Alors, bien sûr, pour ménager quelque peu l'occupant, les Anglais, le conseil des anciens la condamna à quoi ? À être exposée nue pendant une journée sous ce qu'ils appelaient l'arbre de justice, ce fameux arbre de Biscarros. Au coucher du soleil, la pauvre bergère, ben, elle mourut. Elle mourut de quoi ? Ben, elle est morte de honte et de chagrin. Et que se passa-t-il ensuite ? C'est là que la légende intervient. Le lendemain, on vit fleurir sur le tronc de l'orbe, à l'endroit où la malheureuse avait la tête, une couronne de fleurs blanches, semblable à celle des jeunes mariés. Et depuis, qu'est-ce qui se passe ? Ou qu'est-ce qui se passait ? Tous les ans, au printemps, une couronne blanche fleurit au même endroit. » Alors, on a vu petit peu les arbres sur les Landes, mais le Pays Basque n'est pas en reste avec des très, très, mais alors vraiment très vieux arbres têtards, qu'on appelle aussi des trognes, que l'on peut apercevoir dans nombre de forêts. Alors, c'est une étrange silhouette pour un arbre. Hein. Imaginez un gros tronc assez bas sur pattes, comme on pourrait dire, et les coupes successives de ces arbres servaient à la production de bois en tout genre, que ce soit chauffage, outils, clôture, et ceci, bien sûr, sans toucher au tronc, ce qui leur valut la grosse tête. Voilà. De nos jours, ils ne sont plus trop exploités, ce qui donne cette apparence un petit peu bizarre, et un gros tronc, une grosse tête et de longues branches menant au ciel. Bref, on pourrait dire que c'est une drôle de coiffure.
1: 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C'est correct capillairement, mais de là à dire qu'esthétiquement, bon, c'est,
2: ouais. Oui, ça peut pas plaire à tout le monde. Ça peut pas plaire à tout le monde.
0: Non mais quelle équipe hein. 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Mais laissons la coiffure de nos chers arbres têtards pour revenir à l'essentiel.
3: Bonjour à tous.
0: Alors, la petite musique de fond et le petit bonjour que vous avez entendu, c'est Sandrine qui présente son émission Didascali. Allez, on revient aux arbres remarquables. Mais où en est cette pratique de nos jours? Ben, cette pratique ancestrale, on peut le dire, elle a pratiquement disparu. Ces arbres têtards sont aujourd'hui en danger. Ils n'ont plus leur rôle essentiel de fournir du bois, mais ils sont encore aujourd'hui un foyer important de biodiversité. Ils vont accueillir une vie qui va être une petite vie spécialisée, de petites bébêtes, de petites auxiliaires et aussi de plus grosses bébêtes, de plus grosses bêtes. Et me vient naturellement en mémoire est notre arbre remarquable, l'arbre de Guernica. Mais avant de vous conter l'histoire de l'arbre de Guernica, puisqu'on est dans les arbres remarquables du Pays Basque, petite pause musicale. Alors, une belle chanson, peu connue du grand public. Alors, bien sûr, on parle d'arbres, donc je vous propose d'ouvrir grand de vos feuilles, car j'ai fait durcir un peu l'écorce pour nous donner le cœur, la force pour voir la vie et ses entorses.

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1: Juliette Claire sous mon arbre. Alors moi, cette chanson, elle m'a refait la journée. Je la trouve particulièrement inspirée. J'entends à travers cette mélodie la sève des arbres. Alors la sève des grandes traversées et mon pays, je l'ai trouvée. Moi, j'adore ces paroles. Mais revenons à Jardin d'ici, les arbres remarquables. L'arbre de Guernica, quand même, vestige des bombardements destructeur de 1937 par la Légion Condor des nazis allemands. Il est depuis quand même le symbole de la résistance de ce peuple basque. Alors bien sûr, l'arbre que vous pouvez voir à Guernica n'est pas l'arbre originel, puisque quatre arbres sont au moins connus comme étant l'arbre de Guernica. Il y a l'arbre du père qui est du 14e siècle, du 14e siècle jusqu'à 1742. On a ensuite le vieil arbre qui a été, lui, qui a remplacé le premier de 1742 à 1860. Puis l'arbre fils, le successeur, c'est celui qui supporta le bombardement de la ville. Et cet arbre, il fut lui-même.

0: côté basque, qui continuait quand même à prêter serment jusqu'en 2009. Donc c'est assez proche. Hein. Et qu'est-ce qu'ils disaient quand ils étaient élus et qu'ils allaient sous cet arbre? Ils disaient que debout sur la terre basque, sous l'arbre de Gernika, devant vous, représentant la citoyenneté basque, en souvenir des ancêtres, je jure d'accomplir fidèlement ma mission. Tel était le serment. Finalement, si la forêt occupe une place, on va dire, si particulière dans notre imaginaire, c'est un peu parce qu'elle nous ressemble. Comme nous, elle naît, elle grandit, elle va traverser, bien sûr, des épreuves, elle vieillit aussi, je ne suis pas le seul non plus, et elle se renouvelle sans cesse et elle transmet, bien sûr, aux générations suivantes son ADN. Derrière chaque arbre se cache une histoire, qu'il soit remarquable ou non. Derrière chaque sentier, une forêt, il y a une mémoire. Et lorsque nous pénétrons dans une forêt, on ne marche pas seulement parmi des troncs et des feuillages. Il faut avoir aussi un petit peu l'œil aiguisé. On avance au milieu de traces qui ont été laissées par des milliers d'années de nature. Et pas que de nature, il y a aussi du travail humain, on l'a vu. Il y a aussi des milliers de croyances, des légendes et des gens qui ont vécu dans ces forêts. La forêt est un immense livre ouvert. Il suffit simplement de prendre le temps, de quoi faire, d'apprendre à lire ce magnifique livre. On a fait un petit tour des arbres remarquables. Et pour faire un rapide rappel de l'essentiel sur ces arbres remarquables, est-ce qu'un arbre remarquable doit forcément être vieux? La réponse, on l'a déjà dit, c'est non. Un arbre jeune peut exceptionnellement présenter une forme, une rareté ou une histoire, voire une particularité qui le rend remarquable. À l'inverse, un arbre qui va être, lui, très vieux n'est pas automatiquement remarquable, même s'il a une histoire extraordinaire. C'est finalement une excellente façon de faire comprendre ce concept à votre entourage. L'âge peut rendre un arbre remarquable, la taille peut le rendre remarquable, la beauté peut le rendre remarquable, l'histoire peut le rendre remarquable. Mais parfois, c'est simplement ce qu'il représente qui va le rendre remarquable. Et certains arbres sont devenus remarquables précisément parce que des générations de personnes les ont regardés, entretenus, protégés ou tout simplement raconté. Et puisque l'on parle d'histoire pour ces arbres remarquables, j'aimerais ici tordre le cou à une idée largement répandue au sujet d'arbres non moins remarquables, les platanes centenaires qui bordent nos routes. Est-ce bien
1: Napoléon
0: qui les aurait fait planter pour ombrager le déplacement de ces grognards et autres cavaliers. On raconte que Napoléon fit planter des platanes le long de nos routes. Pourquoi faire? Pour offrir de l'ombre à ses soldats. Alors, certes, l'histoire, elle est séduisante, mais elle est probablement un peu plus légendaire que véritablement démontrée. En revanche, une chose, elle, est certaine, c'est au 19e siècle que le platane, tel qu'on le connaît aujourd'hui, va conquérir les routes françaises. En réalité, c'est un peu plus compliqué que ça. Les plantations d'arbres, ce qu'on appelle les arbres d'alignement le long des routes, sont bien antérieurs à Napoléon. Parce que déjà le 18e siècle, les grands chemins qui sillonnent notre territoire, ces chemins, ils vont être plantés d'arbres. Et c'est pas comme aujourd'hui une monoculture. On avait plusieurs sortes d'arbres, notamment des ormes, des châtaigniers et on avait aussi pas mal de fruitiers. Alors ça, c'était un petit peu bizarre. Mais pourquoi on avait plein de fruitiers? Parce que les arbres qui étaient plantés le long des chemins pouvaient produire effectivement des fruits, et ces fruits étaient

0: accessible aux passants. Alors cela, bien sûr, ne signifie pas nécessairement que les autorités avaient prévu ces plantations pour ravitailler les voyageurs, quoique, pourquoi pas. Il faut aussi, à cette époque, se rappeler que les déplacements étaient quand même beaucoup plus lents. On a une campagne actuellement menée par le département sur levant le pied, mais là, du coup, c'était vraiment plus lent. Voyageurs à pied, à cheval ou en voiture. J'aime bien ce terme, en voiture hippomobile. Hippomobile, c'est un ensemble tracté par des chevaux. Ben, ils pouvaient passer des heures, voire des journées entières, voire même plus, sur les routes. Alors bien sûr, les fruits qui étaient cueillis en chemin pouvaient donc représenter, je pense, un complément qui devait être quelque peu appréciable. Et surtout, on parle de fruits, certains fruits se transportaient et se conserver relativement bien. Je pense aux pommes, aux poires, aux prunes, etc. Alors, les usages alimentaires des fruits étaient multiples. On pouvait les consommer, ce qu'on appelle une consommation fraîche. On pouvait les faire sécher. On pouvait les conserver par différents moyens, pourquoi pas de l'alcool. Et on pouvait aussi les transformer. Et certains de ces arbres ont finalement survécu à ceux qui les avaient plantés et ils sont devenus, ces arbres, on va parler, les témoins vivants d'une époque où on ne regardait pas encore l'arbre uniquement comme un élément de décor, ce qui est un petit peu quand même le cas aujourd'hui. Aujourd'hui, j'en ai parlé, on est resté sur nos routes dans une monoculture, le platane. Alors, on voit bien les monocultures, c'est un petit peu dangereux. On l'a vu cette année avec la forêt landaise, qui est une monoculture et qui alors soit qui brûle assez vite, mais ça, c'est parce que la plante est très inflammable, mais aussi une monoculture qui est quand même beaucoup plus fragile aux maladies, on va le voir. Alors, pourquoi le platane plutôt qu'un autre arbre? Mais parce qu'ils étaient presque taillés sur mesure, ces arbres, pour devenir ce qu'on appelle maintenant l'arbre des routes. Un, ils poussent vite. Deux, ils porte relativement bien les conditions urbaines et routières. 3, ils possèdent un feuillage qui va être abondant et ils peuvent être aussi conduits en alignement et produire cette fameuse voûte végétale qui nous rafraîchit l'été quand on roule pour les départs en vacances ou les retours. Alors, le phénomène est particulièrement spectaculaire, et ça tout le monde le constate, sur le canal du Midi. On voit bien ce canal qui est ombré de ces grands platanes. Alors, les premiers arbres ont été plantés en 1694. Les platanes, ils apparaissent ensuite comme une généralisation. Et surtout, ça s'est lié au 19e siècle. Les platanes du canal du Midi ne sont donc pas tous napoléoniens. Mais cette monoculture, j'en parlais, atteint ses limites puisque ces platanes sont aujourd'hui en grand danger. En grand danger face à quoi? Eh bien, face à un petit champignon qui, lui, est minuscule, qu'on appelle le chancre coloré. C'est une maladie qui est due, je vous l'ai dit, à un champignon microscopique et, a priori, actuellement, il n'y a aucun remède. Cette maladie semble incurable. Alors, vous avez peut-être vu ça déjà dans un reportage télé ou autre, on voit énormément d'arbres abattus. Dès qu'ils sont malades, ils sont abattus, broyés, brûlés, pour essayer de réguler un petit peu cette maladie qui semble vraiment prendre le dessus. Et il est fort à parier que petit à petit, ces arbres seront remplacés par d'autres espèces qui, eux, seront plus résistants à cette maladie. Et les plantations, j'en parlais de différentes espèces, elles ont quand même évolué pendant des siècles. On a vu des sols qui ont été plantés, le sol qui était un formidable arbre, un bord de rivière, lui il a les pieds dans l'eau, il est content, des mûriers, ce qu'on appelle aussi du mûrier platane du coup, mais qui n'est pas un platane. Alors, mûrier platane, il y a deux variétés, une variété stérile et une variété qui produit des fruits. Des peupliers, on en voit pas mal de peupliers au bord de nos rivières, des ormes, des frênes. Alors, gageons que nous reviendrons à ces anciennes pratiques. Comme moi je dis toujours dans le jardin, la roue tourne toujours. Voilà, hein, on est monoculture, ça a eu des effets de basse, des effets de mode, mais et je ne le conseille pas. Je ne le conseille pas dans les forêts, je ne le conseille pas au bord de nos routes, je ne le conseille pas au bord de nos cours d'eau, et je le conseille encore moins dans nos jardins. Et d'ailleurs, quand on parle de monoculture, moi j'ai vécu la grande époque des cyprès, des thuyas, que l'on voit bourrir, hein, savoir que c'est des arbres, qui, des arbustes du coup, là, qui ont une durée de vie, allez, disons entre 30 et 40 ans, et on les voit un petit peu dépérir. Alors, tant qu'on avait des produits chimiques qui permettaient de traiter, on arrivait à les contenir. Mais maintenant que ces produits chimiques sont interdits pour les particuliers et les professionnels, eh bien, qu'est-ce qu'on constate ? On constate que toutes ces monocultures, ben, elles dépérissent. Voilà. Écoutez, j'espère que cette histoire des arbres remarquables vous aura plu. On a eu le temps de parler, ben, des arbres de Napoléon. Je suis content parce que sinon, j'aurais été obligé de refaire une autre émission sur ce sujet. Je vous souhaite une bonne semaine de jardinage et je vous dis bien sûr à mercredi prochain dans Jardin d'ici, rediffusion dimanche à 14h, n'oubliez pas, et sur le podcast coachudfm.fr et sur mon blog loicbarnes.canalblog.com, menu radio Jardin d'ici dès 15h à partir de ce jour. À très très vite, bonne semaine et bon jardinage. À très bientôt.
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3: Il est 17h.
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1: Et oui, bonjour les amis, c'est le rendez-vous traditionnel mensuel, mais en fait c'est une saison qui reprend, nous sommes en septembre, et oui, nous ne sommes pas des feuilles mortes qui tombent des arbres en septembre, au contraire, nous sommes toujours vigoureux, pleins d'allant et de santé, avec cette nouvelle saison de double impact, cette émission de débat, cette émission partagée entre Port d'Albret FM et Côte Sud FM, ou Côte Sud FM et Port d'Albret FM, puisque vous savez, un mois c'est dans les studios de Port d'Albret FM, le mois d'après c'est dans les studios de Côte Sud FM, et bien sûr, je vous donne en mille, vous avez 55 minutes pour nous envoyer un message de savoir le troisième mois dans quel studio c'est logiquement. Alors aujourd'hui, on se retrouve à trois dans ce studio pour ce double impact. Nous avons le plaisir d'accueillir une nouvelle fois Jean-Pierre de Port d'Albret FM qui va vaillamment participer au nom de Port d'Albret FM à ces débats d'aujourd'hui. Nous retrouvons également Claude. Oui! De Côte-Sud FM qui va également.
2: Jean-Pierre, j'ai un doute. C'est une émission d'humour. C'est... C'était quoi la thématique?
3: Non, mais j'allais y aller, moi. Là.
2: Ah oui, t'allais y aller.
1: Donc, Claude aussi qui va participer à ces débats de double impact et moi-même qui suis à la fois aux manettes et au débat pour ce jour. Alors, souvenez-vous, et là on va vérifier si vous êtes un petit peu assidu, mais le dernier double impact réalisé à Port d'Albret FM, donc c'est pas le dernier, c'est le dernier, pardon, c'était juste avant l'été, nous avions évoqué un petit peu la situation des forêts landaises, voire même des forêts françaises, par rapport à des annonces d'alerte de canicule et d'éventuels feux de forêt. Mais ceci, cette émission, avait eu lieu avant tous les feux de forêt. Alors, nous avions quelques éléments à ce moment-là, mais nous n'avions pas les éléments du vécu de terrain et de tout ce qui s'est passé. Donc, on vous propose de faire un petit retour sur ces événements qui ont eu lieu donc, dans nos forêts avec cette triste actualité qui a marqué ce début d'été dans cette période de canicule avec les feux dans le nord des Landes, en Gironde, qui ont fait quand même beaucoup de dégâts. Alors, heureusement, et là c'est vrai qu'on peut quand même le souligner, aucune victime mortelle à ce jour pendant ces feux de forêt. Il y a quand même quelques pompiers qui ont quand même eu quelques soucis, des blessures, mais pas forcément liés au feu, puisqu'ils ont eu des accidents avec leur camion, des choses comme ça, ou en rentrant.
2: Il y a eu quelques intoxications.
1: Voilà, j'allais y venir. Après,
3: il y a eu deux brûlés morts, des pompiers. Il y a eu deux brûlés, des pompiers morts brûlés.
1: Oui, mais c'était... Alors, ça, on va pouvoir...
3: Je crois que c'était en Gironde, d'ailleurs.
1: Oui, mais ça, on va pouvoir en discuter, parce que c'est pas pendant les feux de forêt. C'est pas dans un feu de forêt qu'ils sont morts. Il y a eu un appel sur un lieu spécial. Alors, je ne sais plus si c'était un aéroport ou un lieu comme ça. Et en fait, ils ont été prisonniers, mais ce n'était pas un feu de forêt. Hein,
3: un feu de Canadair, alors, non?
1: Non. Ils avaient reçu un appel d'urgence. Et en fait, alors, je vais parler sous quand même très prudemment, hein, entre 15 000... comme si ça avait été un petit peu un piège, un complot, ou voilà. C'est quelque chose qui est assez...
3: Mais on parle des pompiers français, on ne parle pas des
1: pompiers
3: ukrainiens.
1: Oui, les pompiers français.
3: Là.
1: Non, des pompiers français. D'ailleurs, les pompiers ukrainiens qui sont venus, là aussi, on va en profiter de suite pour remercier les pompiers ukrainiens, parce que les pompiers ukrainiens, eux, en ce moment, ils sont en guerre. Hein. ou du moins sur un territoire en guerre, où ça pète de partout, il y a des missiles qui arrivent de partout, donc ils éteignent tout. Et ils ont quand même réussi à dégager une compagnie de pompiers, enfin, je ne sais pas...
2: Des effectifs,
1: oui. Oui, des effectifs, peu importe le nombre, ce n'est pas le sujet, pour venir épauler les pompiers français. Alors, messieurs...
3: Et la bouche d'incendie, la bouche d'incendie qu'ils utilisaient pour arroser les forêts des Landes, était à Kiev quand même. Je vous imaginais pas la longueur du tuyau quand même.
1: Alors considérable. Ça, c'était le scoop de notre ami Jean-Pierre.
3: Non, mais je suis sérieux. Moi, je suis quelqu'un de toujours extrêmement sérieux. Non, non, sérieux.
1: Alors, messieurs, alors quel est votre ressenti? Quels sont vos souvenirs? Parce que maintenant, il y a un mois qui est passé. Quels sont vos souvenirs par rapport à ce tragique moment?
2: Claude, oui, moi je veux bien dire ce que j'ai ressenti à ce moment-là. J'ai été un tout petit peu.
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3: Ouais, ben merci Claude. Merci. Ben c'est à mon tour maintenant.
1: L'émission est terminée.
2: C'est ce qu'on appelle de la censure, mais bon, on est en plein dedans.
1: C'est une cagade du technicien qui a appuyé sur un bouton sur lequel il fallait pas qu'il appuie.
2: Vivement qu'on soit à Port d'Albret, la technique est certainement meilleure.
3: Ah mais parfaite. Mais
2: elle est parfaite. Il y a sans faille.
3: Il y a pas d'émission.
1: T'auras qu'à aller faire tes matinales à Port d'Albret FM alors.
2: Alors je reprends simplement ce que je disais au niveau du ressenti que j'ai eu à cette période-là. Avec sincérité, c'était quelque chose qui a priori n'aurait pas dû trop me bousculer, mais j'étais quand même assez effrayé d'imaginer qu'on n'arrivait pas à trouver une solution. Plus je regardais ou que j'écoutais les informations, plus je m'apercevais que les gens donnaient l'impression d'être complètement désarmés par rapport à la puissance et à l'avancée de ces flammes. C'est la première fois que j'ai ressenti ça. D'autres feux ont eu lieu dans d'autres années, à d'autres époques. J'ai toujours vu qu'on s'organisait, on faisait des barrières contre-feu, on avait du matériel qui permettait de combattre l'événement. Mais là, on avait conscience que même les grands spécialistes disaient « là, je comprends pas ». Enfin, je comprends, il repart de là, mais on ne le maîtrise pas, on n'arrive pas du tout à se positionner dessus. Et ça m'a quelque peu bousculé, ça m'a un petit peu attristé. Je me suis dit que c'était vraiment quelque chose qui devait être, pour les gens qui étaient sur place, extrêmement difficile à vivre. Et puis les résultats, on les a connus. Il y a des gens qui ont vraiment tout perdu.
1: Mais Claude, tu parlais là des effectifs des pompiers ou des civils, des gens
2: Non, mais du feu en général.
1: Donc ça comprend aussi les civils.
2: Évidemment, voilà. Quand les effectifs se sont grossis de gens qui ont pris conscience qu'il fallait qu'ils apportent leur aide, même certains avec des arrosoirs, enfin des trucs complètement fous.
1: Dérisoires
2: au niveau de la cuillère pour vider l'océan. On s'est dit, enfin je me suis dit, je pense que j'étais pas le seul, mais puisqu'on parle de mon ressenti, je me suis dit, là, quand même, il y a problème. Il y a problème. Si les spécialistes n'y arrivent pas et qu'ils arrivent à communiquer une angoisse qui fait que même dans la population civile, les gens se sont mobilisés pour aller les aider, c'est qu'il y a eu un vrai, vrai problème. Et chapeau aux agriculteurs, puisque c'est eux qu'on va retenir probablement
3: beaucoup
2: dans l'événement. Non seulement, alors, de l'aide, ça c'est sûr, et en plus, la compréhension qu'en amenant les citernes directement sur le lieu où il fallait intervenir, ils ont empêché les allers-retours des camions de pompiers, et ça a été une des solutions.
3: C'est des heures et des heures de gagner, évidemment.
2: Évidemment.
1: Alors Jean-Pierre, toi, tes souvenirs et ton ressenti.
3: Moi, j'habite Azur, donc il y a eu des feux à Magesque, Castets.
2: Azur. Et c'est où Azur?
3: Azur, c'est alors il y a une partie en Silésie, l'autre partie étant pas très loin d'ici finalement. Mais non, il y a eu des feux aussi, un feu à Vieux-Boucau. Et il y avait le vent venait de l'océan, donc il y a Vieux-Boucau et l'océan, enfin, donc on recevait et on a sur la terrasse qui est là, chez moi, on avait la fumée du feu de Vieux-Boucau qui était sur la terrasse. C'est-à-dire, quand j'allumais une lampe torche, on voyait le faisceau de la torche dans la fumée, et ça sentait très fort la fumée, mais plus fort encore que pour les feux de Magesque et de Castets. En plus, nous, on est sur la ligne de ravitaillement des Canadairs pour le lac de Souston. Donc on voit passer les norias de Canadairs, etc. On voit passer les pompiers parce qu'il y a une caserne qui est effectivement à Molietz, une autre qui est à Vieux-Boucau. Enfin bref, on voit passer les pompiers aussi. Et bien cette ambiance-là de fumée, de canadaires, de pompiers qui passent, etc., c'est quand même très angoissant. C'est quand même très angoissant. Et le souvenir que j'ai, c'est cette incroyable angoisse qui peut monter très rapidement. Alors, je n'ai pas vu les flammes, mais quand on voit monter les flammes vers soi, etc. Et ce que disait Claude tout à l'heure est intéressant, mais ce que je rajouterais par rapport à ses propos, c'est que d'habitude, un feu d'incendie de forêt, ça gagne 800 à 1 km en une heure. Et là, un pompier disait que le feu de Gironde et le feu
1: de Biscarrosse,
3: c'était 13 km par heure. Donc c'était considérablement plus rapide.
2: Il faut dire que le terrain était très sec. Hein. Le terrain avait subi des canicules. Il était sec depuis un certain temps et c'était terrible. D'ailleurs, je ne sais pas du tout comment vous vivez. Et je dois dire très sincèrement que ça m'est complètement égal. Mais si vous utilisez des puits pour arroser vos quelques plantes ou vos quelques fleurs, les quelques fraises que tu as, que tu essayes de faire sortir pendant des années.
3: Ça fait longtemps en plus.
2: L'eau qui sort actuellement des nappes phréatiques, elle est chaude.
1: Oui.
2: Je ne sais pas si vous l'avez remarqué.
1: Ah, mais au robinet,
2: elle n'est pas chaude, elle est bouillante.
1: Ouais.
2: Ce qui est absolument hallucinant. Absolument hallucinant.
3: Donc on peut faire peut-être cuire quelque chose, non?
1: Jean-Pierre, toi tu fais allusion au feu qui... c'est toujours un feu, mais c'est rien comparé.
3: C'est rien.
1: Donc,
3: ça a été circonscrit en
1: dans ta réflexion,
3: en une demi-journée.
1: Effectivement, peut se demander comment on peut arriver à gérer ça, gérer cette angoisse, gérer l'organisation, gérer l'après, le moment plutôt, l'urgence, quoi faire, comment le faire.
3: Je crois qu'il y a des gens qui ont tout simplement, on leur a dit écoutez, il faut partir, et ils ont pris leur tong,
2: pour ceux qui en avaient, ils sont partis.
3: C'est vrai en plus, mais ils sont partis. Et donc, je me rends compte, et puis quand ils sont revenus, pour les plus malchanceux, ils avaient tout perdu, c'est-à-dire que tout.
1: Y en a un paquet, oui.
3: Quand on téléphone à l'assureur et qu'il vous demande, vous avez le double des factures, non monsieur, j'ai tout perdu, mais il me faudrait peut-être le double des factures quand même, hein, parce que je ne peux pas vous rembourser si jamais vous n'avez pas le double des factures, mais j'ai tout perdu. Voilà, bon, qu'est-ce que ça va aussi, la question à laquelle je me confronte, c'est qu'est-ce que ça va apporter? Est-ce que ça va changer les mentalités? Parce que j'ai vu qu'il y avait des gens qui étaient sinistrés depuis 2 ans, qui n'avaient encore reçu que la moitié des aides qu'on leur avait promises de la part des assurances, etc.
1: Oui.
3: Qu'est-ce qui se passe dans ce pays merveilleux qu'est la France, que j'aime et que je respecte profondément, mais par rapport à cette leçon que nous recevons de la nature par rapport aux feux de forêt?
1: Alors là, on était dans le souvenir et le ressenti. Maintenant, on peut être dans l'analyse, un petit peu, troisième étape. Comment on en arrive à une situation catastrophique comme ça? Alors, il y a une part, effectivement, de météo avec une extrême sécheresse, des vents qui ont été d'une traîtrise, mais exemplaire par rapport aux pompiers, hein, parce que, voilà, 2 minutes après, il était à l'ouest. À un moment, il était à l'ouest, 2 minutes après, il venait de l'est, du sud. Bon, ça tourbillonnait de partout et tout ça. Mais on sait qu'il y a eu un gros débat. On sait qu'en ce moment, les pompiers manifestent. Vous passez devant la caserne des pompiers. Je ne sais pas si vous avez eu l'occasion de passer devant la caserne des pompiers de Cabreton.
2: Bien sûr.
1: Blandine, elle y est passée. Elle m'a dit qu'il y a des pancartes partout.
2: Bien
1: et
2: sûr.
1: Des nous. Les pompiers sont en colère.
2: Oui, mais alors attends. On fait la virgule tout de suite. Je crois qu'il faut savoir se lever le voile immédiatement. Quand on sait aussi que la cause des feux sont à 90% une cause humaine, c'est même pas la peine de se poser la question. Comment ça se fait qu'on laisse autant d'imbéciles en liberté?
1: Alors ça, c'était pour arriver à la quatrième étape, ça. Avant d'en arriver là, je voulais parler de la colère des pompiers qui vient bien de quelque chose, qui intègre sûrement cette colère par rapport aux gens qui font n'importe quoi, n'importe où, mais il parle quand même de moyens. Il parle de. Il y a eu un accord qui a. J'ai vu ça il y a quelque temps. Un ministre qui se défendait sur les moyens. Mais attendez, l'accord qu'on a signé, en fait, il n'était pas question de moyens. Il était juste question de voilà, de choses diverses et variées. Bon, quelle analyse vous avez par rapport à cet hypothétique manque de moyens des pompiers ?
3: Alors moi, je suis plus sévère, je pense.
1: Ou de la
3: que...
1: sécurité civile.
3: Oui, oui, mais quand on voit passer des pompiers, en général, c'est jamais avec des véhicules complètement obsolètes. Ils ont des moyens matériels assez puissants. Il manque peut-être des Canadair ou un ou deux Dash, que ça, je ne sais pas exactement. Mais en tout cas, je trouve que les moyens offerts aux pompiers sont suffisants. La problématique, c'est dans le recrutement aussi des pompiers. C'est-à-dire que moi, j'ai eu la chance d'interviewer quelqu'un qui s'occupe des sapeurs-pompiers et qui m'a dit bah, « les jeunes, on n'en voit plus parce que sur la côte, bah, les logements sont tellement chers qu'on a du mal à recruter parce que les jeunes partent ailleurs. » Donc, ils rentrent dans les terres, bon, je comprends. Mais non, je crois que les moyens sont suffisants. D'ailleurs, on a vu des interventions à Vieux-Boucau, il y avait... je ne sais plus, 26 engins, il y avait 100 pompiers qui intervenaient sur un feu qui n'était pas les grands feux du nord des Landes et de sud Gironde. Donc il y a quand même des moyens, il y a quand même des moyens matériels et des moyens humains qui sont assez conséquents. Ce qu'on peut voir là, c'est qu'effectivement, en général, quand un pompier est au feu, il y a un pompier qui se repose et un pompier qui se prépare. Donc il y a 3 pompiers pour un pompier au feu, il y a 2 qui suivent. Et là, effectivement, sur le nombre de personnes, on peut... juger. Pourquoi ? Parce que les feux étaient intensifs, ils étaient longs, ils ont été difficiles à combattre, enfin, etc. Donc là, on s'aperçoit qu'effectivement, ça ne sert à rien de hurler maintenant. Ce qu'il faut, c'est voir que l'année prochaine et dans les 10 ans qui viennent, il y aura exactement les mêmes conditions atmosphériques qui vont être présentes, avec la même nature sèche, etc. Qu'est-ce qu'on fait pour recruter plus de pompiers ? Qu'est-ce que ça va leur rapporter, les pompiers ? On verra peut-être ça tout à l'heure, mais... qu'est-ce que ça va leur apporter, les feux de forêt là ? Qu'est-ce que ça va leur apporter, quelque chose de concret ? Encore une fois, je crois que le matériel, c'est toujours facile de dire il nous manque des moyens. Humains, peut-être un peu, mais pas tant que ça. D'ailleurs, j'entends pas trop dire ouais, il nous manque, je sais pas, les policiers, c'est pareil, ils ont les moyens humains considérables. Qu'on arrête de nous emmerder avec des policiers qui sont pas en suffisamment grand nombre, etc. Ils sont mal organisés, ils vont pas là où il faudrait, ça, je suis absolument d'accord. Mais les pompiers, ils ont quand même pas mal de monde et pas mal de matériel. Donc je crois que c'est un faux débat. C'est encore une fois, la question n'est pas celle-là. La question, c'est comment on évite, comment on combat. 90% des feux sont d'origine humaine. Comment on en évite 50%, ça sera déjà pas mal. Et puis, deuxièmement, ben, comment on fait après quoi. C'est cette question-là qui me taraude. C'est pas maintenant hurler parce qu'on est fatigué, parce qu'on a besoin d'argent. Je comprends tout à fait, c'est très logique. Mais bon, n'exagérons pas, les pompiers ont des matériels, c'est tout. Donc,
1: on a quand même vu des pompiers épuisés quand même.
2: Ah mais non, mais la fatigue humaine, elle existe. Ils ont travaillé.
3: Bien évidemment.
1: Mais s'ils sont épuisés, c'est qu'il n'y avait peut-être pas la relève quand il fallait.
3: Encore, c'est ce que je viens de dire.
1: Mais... et tu viens de dire quand même aussi qu'ils ont du mal à trouver des nouveaux pompiers et tout ça. Donc,
3: bien sûr, voilà. C'est vrai.
1: Il
3: oui.
1: y a quand même une relation de cause à effet.
3: Non, mais c'est sûr que s'ils n'avaient pas l'abnégation qui est la leur, le courage qui est le leur, ça, bon, on aurait des feux qui dureraient encore. Et, j'ai vu une émission hier où il parlait d'un feu qui a duré pendant 2 ans, de feu souterrain qui a duré pendant 2 ans, qui a continué pendant 2 ans. Et pendant 2 ans, ils ont arrosé régulièrement le même endroit, etc. Bon. Donc ça demande effectivement de... Mais voilà, mais tant qu'on aura des gens à l'échelon des politiques qui ne sont pas capables de prendre en considération un certain nombre de choses, si ce n'est que d'offrir, je sais pas, 25 nouvelles voitures de pompiers, bravo, et puis un Canadair nouveau, bravo, sans véritablement faire face à la situation telle qu'elle doit être prise en
1: justement,
3: compte.
1: Justement,
3: voilà.
1: On va y arriver après une petite pause musicale, justement, à cette réflexion sur l'après, et cette réflexion
3: j'ai beaucoup à dire, hein.
1: sur les causes. Mais c'est pas grave, on a 55 minutes, donc... Donc, c'est pas de souci. Allez, on se retrouve tout de suite après.
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0: Le pare-feu YOLO de Navarre. YOLO de Navarre qu'on connaît bien sur Côte FM parce que nous avions eu le plaisir de les recevoir.
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0: Et bien sûr, le titre de la chanson, Le pare-feu, parce que vous avez constaté, si vous nous écoutez depuis le début de ce double impact du jour, nous parlons un petit peu d'un retour sur les feux de forêt de cet été. Alors, on était sur les ressentis, les souvenirs, un petit peu une analyse de la situation. On parlait de manque de moyens ou pas de manque de moyens. On évoquait aussi le fait qu'un grand pourcentage des feux de forêt sont déclenchés par une cause humaine. Peut-être aussi, on devrait se poser aussi la question de la gestion des forêts, de l'habitat auprès des forêts et tout ça. Donc ça, c'est l'après. Alors, messieurs, sur cette partie de gestion de l'après et sur cette partie de, comment dirais-je, prendre conscience qu'il va falloir peut-être réfléchir à endiguer ces causes humaines. Claude.
2: Je ne sais pas s'il faut les endiguer. Je pense que, mais comme dans beaucoup de sujets, et puis je ne m'attendais pas à ce que ce soit aussi profond, mais comme dans beaucoup de sujets, tout est une question d'éducation. À partir du moment où on a la chance de savoir éduquer, et je veux dire par là, transmettre un certain savoir qui est le respect soit des institutions, soit de l'autre, soit de la nature, évidemment, ces choses-là, à mon avis, n'auraient pas autant d'impact qu'elles en ont aujourd'hui.
0: Pour double impact, c'est normal.
2: Ça me paraît normal.
3: Très bon, très bon.
2: C'est excellent, mais je savais que l'humour allait finalement pas y revenir. Quand on imagine qu'on est obligé de dire à des gens, par des campagnes publicitaires, je vous en supplie, ne jetez pas votre mégot par la fenêtre, moi je marche sur la tête.
0: On atteint quand même une.
2: On atteint un niveau qui est un peu particulier.
3: Mais il y a des gens qui le savent et qui s'en foutent.
2: Il y a aussi.
3: Ah, mais je sais très bien qu'il ne faut pas, mais je m'en fous.
0: J'ai entendu un témoignage. C'était une jeune femme qui... Non, c'était d'abord une femme un peu plus âgée apparemment, qui reprochait à une jeune femme d'avoir jeté un mégot.
2: Par la fenêtre.
0: La jeune femme dit « Oui, mais non, mais moi, de toute façon, tout est biologique là-dedans. Puis mon mégot est super bien éteint, c'est biologique. Donc, il n'y a pas de souci, je peux jeter mon mégot par la fenêtre. »
3: Bon ben voilà, elle a tout dit. Donc
0: qu'est-ce qu'on répond à ça ?
2: Il faut l'enfermer. Il faut l'enfermer. Moi, je suis pour une sanction radicale, sans que ce soit du tout quelque chose qui est une dérive. Moi, je pense que la personne qui n'a pas conscience. Mais dans ce cas-là, pourquoi, lorsque l'on voit une personne âgée en difficulté pour marcher ou pour traverser, pourquoi on ne lui donne pas des coups de pied dans les genoux ?
0: On ne la pousse pas,
2: oui. Oui, pourquoi en la croisant, on ne s'amuse pas à lui balancer un coup de pied dans les rotules ? Il n'y a pas plus de difficulté que ça.
0: Non, Jean-Pierre, est-ce que tu as balancé des coups de pied dans les rotules des
2: personnes âgées ?
3: De ma mère, oui, de ma mère, très longtemps, oui. Mais,
0: ah oui, je m'en souviens, tu me l'avais raconté.
3: Ouais, non, ça c'était un mauvais souvenir pour ma mère, hein, mais pas pour moi. Mais cela dit, non, comme le dit Claude, c'est vrai que c'est une question d'éducation. Mais voyez, par exemple, hier, il y avait une émission qui était animée par sur France Télévisions, qui était une émission qui est passée à 20h30, je crois, donc l'heure de grande écoute. Sur France 2, à aucun moment, il était question de comment, pourquoi ne pas jeter son mégot par la fenêtre de la voiture. C'était bravo les héros, nos pompiers, etc. C'était pathétique d'ailleurs, je trouve. Les héros, il y a des héros qui sont des résistants dans les pays en guerre, il y a des héros qui sont des soldats, ça d'accord. Mais les pompiers qui ont combattu un incendie de forêt, que ce soit des héros, je vais bien le croire, c'est dans le langage maintenant, tout est comme ça, vulgaire et exagéré. Mais non, à aucun moment, il y a eu une heure de formation sur pourquoi ne pas mettre le feu dans des forêts et comment éviter de mettre le feu dans les forêts. On est passé sur la gloire, le machin, alors monsieur Dupont, machin, vous savez, vous avez été courageux, puis vous aussi, puis vous l'ingénieur des forêts, expliquez-nous. À aucun moment il a été question de se préserver de l'incendie lui-même. Bon, voilà. Donc, c'est des questions inutiles. Chacun s'amuse. C'est asinus asinum fricat, comme dirait l'autre. Et puis, tout va bien. Quoi. Donc,
0: qui veut dire
3: bah, l'âne frotte l'âne, c'est-à-dire c'est asinus asinum fricat. C'est-à-dire, vous en êtes un autre, mais je vous en prie, cher ami, mais allez-y. Non, bah, vous êtes merveilleux, mais vous aussi. Enfin, voilà, c'est ça, les émissions de Léa Salamé. C'est-à-dire, ça sert à rien. Ça n'apporte rien, si ce n'est qu'on serre les pompes. On serre les pompes sans intérêt. Enfin,
0: donc, on pourrait dire, si je peux résumer, on pourrait dire que nous, étant dans les Landes, dans un pays de forêt, on pourrait déjà, à l'école,
3: bah bien sûr, mais bien sûr.
0: Consacrer un moment dans l'année.
3: Au moins, je sais pas, avant de partir en classe, avant de partir en vacances d'été, on consacre une bonne journée par classe et par école, par voilà, sur l'importance de préserver la forêt déjà, de préserver la forêt parce qu'on l'aime, c'est utile. Voilà pourquoi.
0: Oui, puis plein de raisons. Il y a de l'économie aussi.
3: Voilà, exactement. Et puis l'éviter. Hein. Et puis il y a la sylviculture aussi qui pose problème. C'est-à-dire que c'est des mecs qui font du fric. Quoi. Donc,
0: enfin, ça dépend lesquels. Ça dépend lesquels.
3: C'est vrai, tu as raison.
0: Ça dépend lesquels.
3: Tu as raison de me reprendre.
0: Ça, c'est un peu comme dans les agriculteurs. Tu as des agriculteurs qui ont des milliers d'hectares et des agriculteurs qui ont 200 hectares. Bon, les chiffres, vous n'y attachez pas. C'est juste la différence. Et les situations ne sont pas les mêmes quand même.
3: C'est sûr. Mais quand même, voilà. On devrait.
2: Il y a des radios où les chroniqueurs touchent un salaire, d'autres non.
0: Oui, oui, oui, il suffit d'être.
3: Oh, au bon endroit. C'est très désagréable de m'attaquer là-dessus. Vraiment, moi, je donne beaucoup quand même.
0: Et
3: voilà.
0: Mais ça, c'est pareil. Là, bon, la sylviculture, l'exploitation de la forêt.
2: Les animaux.
0: Nous, on a reçu.
3: Les animaux, tu as raison.
0: On a reçu à la. Le studio extérieur qu'on avait à la journée des associations à Seignos, l'antenne seignosaise de...
3: DFCI.
0: Oui, voilà, comment ça s'appelait, là, les messieurs qui sont venus nous parler, qui font la surveillance locale. Ce n'est pas des pompiers, c'est des gens comme ça. Il y en a un qui a été élu, il y en a un qui travaille à la mairie de Seignos dans les services Tengui, tout ça. Ils ont leur beau petite voiture jaune et toute l'année...
3: C'est la DFCI, oui.
0: Oui, la DFCI, merci.
3: Défense de la forêt contre l'incendie.
0: Voilà.
2: Et le président est un exploitant forestier.
0: Un petit exploitant forestier. Hein, voilà. Et toute l'année, ils sont là, ils font de la prévention, ils essaient de faire de la prévention, ils font de la surveillance et tout ça.
3: Ça marche pas.
0: Ah si, ben sur eux, si, ils sont cantonnés à Seignos.
2: Oui, ils ont du...
0: Il ne s'est rien passé à Seignos.
2: Oui, oui, ils ont des résultats, parce qu'ils ont
0: expliqué.
2: Ils ont expliqué,
3: bon, alors, j'espère que ça va être multiplié.
2: Alors, c'est beaucoup de boulot.
0: Oui.
2: Il a reconnu qu'ils étaient une équipe extrêmement restreinte. Ils sont une douzaine, je crois, à s'occuper de ça, à se relayer. Mais il était très... Sincèrement, il est venu dire à l'antenne qu'il était très satisfait du résultat, parce que ce qui, les années précédentes, avait fait qu'il y avait eu quelques départs de feu à Seignos il y a 4 ou 5 années, je me souviens qu'on l'avait évoqué cette histoire-là. Là, il s'était passé un été parfait.
3: Leur formation, ça a été de dire aux gens qui habitent Seignos, allez mettre le feu ailleurs.
2: Ailleurs, oui.
0: Voilà, c'est
2: donc,
0: on n'est
2: pas exclu.
3: Donc, non, voilà, on a si une bonne formation.
0: Si je peux résumer un petit peu avant de passer à notre deuxième sujet.
2: Il faut quand même rappeler, si tu le permets, quand même, vas-y. Que le 14 juillet de cette année, il y a eu un très beau bal de pompiers où là, ils étaient occupés sur scène à faire les Chippendales et autres, donc ils arrivent aussi à se détendre.
0: Oui, ben heureusement pour eux.
2: Et il y a eu 3000 personnes qui sont venues danser au bal des pompiers du 14 juillet.
3: Donc, d'ici
2: De Cabreton.
3: De Cabreton, c'est quand même pas mal, 3000 personnes.
2: Ouais, ouais. 2h15 d'attente pour pouvoir rentrer quand tu avais pris ta place sur Internet.
3: Ah. Incroyable.
0: Donc si on veut résumer, c'est plutôt l'anté sur lequel il faut réfléchir, c'est-à-dire la mobilisation sur l'information, la prévention, l'éducation, déjà dans un premier temps.
2: Ouais, surtout l'éducation.
0: Et c'est pareil, il y a des endroits où il faut rouler à 70 au lieu de rouler à 130. Et s'il y a plein d'accidents sur la route, il y aura plein de pompiers qui seront mobilisés sur la route. Donc au bout d'un moment, on dira qu'ils n'ont pas de moyens parce qu'ils sont partout, parce que je le rappelle, on le on le rappelait hors antenne, les pompiers, on pense pompiers, voilà, camion, le feu et tout. Non, les pompiers, il y a des ambulanciers, il y a des urgentistes, il y a des interventions sur les routes et tout. Un pompier, c'est pas qu'un soldat feu.
3: Je crois que le feu, c'est 10% de leur
0: intervention.
3: Voilà, c'est ça. C'est rien.
0: Donc soyons vigilants, soyons pédagogues et demandons à ce que l'information circule et peut-être envisageons des réflexions sur la gestion de la forêt et sur la gestion de l'habitat proximité de la forêt. Mais ça, ça pourra faire l'objet d'un futur débat de double impact, puisque nous avons un deuxième débat que nous voulions un petit peu aborder après une petite pause musicale.
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2: Mais ça à quelle fréquence
1: Alors ça, c'est Jean-Pierre qui va pouvoir nous le dire.
2: Jean-Pierre,
3: C'est 95.1.
1: Voilà.
3: D'accord. Mais la fréquence est temporaire. Elle est juin, juillet, août, septembre.
2: D'accord.
3: C'est après, c'est web radio.
2: Une petite fréquence. Une fréquence courte.
1: Voilà, une fréquence courte. Alors, messieurs, on avait envisagé d'entamer, alors je pense que là aussi ça pourrait faire l'objet de plusieurs numéros de Double Impact, de parler un petit peu de l'IA, parce que tout l'intelligence artificielle bien sûr, tout le monde en parle, tout le monde s'affole, tout le monde rassure, tout le monde dit on va perdre tout notre travail, d'autres disent non, on va peut-être perdre du travail, mais ça va en créer d'autres. On apprend de sources sûres, comme on dit à la radio, et bien informées, que des grands patrons se sont regroupés pour donner une petite alerte sur l'emballement de l'IA et qu'il faudrait peut-être commencer un petit peu plus à la gérer ou du moins la légiférer. Par rapport à ça, on entend aussi le fait de dire oui, mais vous savez, si les grands groupes ils disent ça, c'est pas pour forcément légiférer, c'est pour qu'on parle encore plus de l'IA et qu'on parle encore plus de leur société.
3: Certainement. Oui.
1: Donc voilà, il y a toutes ces choses là. Alors, Jean-Pierre, pour toi, à l'heure actuelle, l'IA c'est quoi ?
3: Alors l'IA, on a beaucoup parlé de l'IA, effectivement, c'est un moyen assez commode de se faire aider pour des tas de tâches multiples qui réclament quelque chose d'intellectuel, beaucoup. Hein, ce n'est pas matériel, c'est intellectuel. Ce dont je m'aperçois, moi, c'est que je fais appel de temps en temps à l'IA sur des questions, sur des sujets, sur combien y a-t-il eu de dictateurs en Amérique du Sud, des sortes de questions géographiques, historiques, etc. Toujours le côté intellectuel. Deuxièmement, c'est un bouffeur de données monstrueux, c'est-à-dire que ça avale des centaines de milliards de données chaque semaine. Il y a même des boîtes qui sont en train de récupérer des milliers de livres pour les scanner et puis pouvoir les enregistrer. Enfin bref, c'est la poursuite totale à cette recherche d'emmagasiner du savoir et de l'intelligence, si je puis dire. Et puis, troisième point, on s'est aperçu il y a 3-4 mois qu'il y a un système d'intelligence artificielle qui tout d'un coup a vécu de façon autonome, c'est-à-dire s'est débranché de tout, a fait des choses et a commencé à critiquer et à attaquer en débranchant tel truc. Donc ça devenait un peu ennuyeux et la maison mère a vite repris le dessus, mais on s'est aperçu qu'il y avait quand même des choses qui étaient assez troublantes. Et Jacob Coxon, Jacob Coxon, qui est un ingénieur émérite, extrêmement fort en matière d'intelligence artificielle.
1: Qui est passé d'ailleurs chez les deux grands groupes.
3: Oui, mais il a démissionné en claquant la porte des deux grands groupes, en disant écoutez, vous êtes gentil, mais vous ne prenez pas garde à ce qu'est l'intelligence artificielle. Et avec cette phrase un peu dure, je trouve, elle va finir par nous tuer. Et c'est très troublant parce que l'intelligence artificielle. Alors, ça va supprimer des boulots, c'est ce qu'on a dit quand l'informatique est arrivée. Je me souviens, quand l'informatique est arrivée, on a dit « Ah, c'est terrible, ça va supprimer des tas de postes ». En fin de compte, ça en a créé des milliers, donc il ne faut pas non plus être toujours dans cette même optique intellectuelle. Mais je pense que ça peut être très embêtant si on continue à se développer l'intelligence artificielle qui ne va pas manger des postes. C'est sûr qu'il y en a certainement des chefs d'entreprise qui vont profiter pour un peu licencier, mais c'est sûr, ça sera certainement à la marge. Mais non, mais ce qui est grave, c'est que cette intelligence artificielle, d'après ce que dit en tout cas Jacob Coxon, et il n'y a aucune idée de ne pas le croire, c'est que ça peut devenir, comme dans 2001, l'Odyssée de l'espace, une sorte de cerveau indépendant qui va tout à coup nous vouloir du mal et vouloir exister.
1: Alors,
3: lui, en tant que tel, et pas avec les êtres humains, parce qu'on est trop.
1: Alors ça aussi, tu vois cette histoire-là, tu parles de cette intelligence artificielle qui a déconnecté, qui s'est reconnectée un peu en parallèle et qui a mis un petit peu le bazar. Eh bien, il y a un grand scientifique de l'intelligence artificielle qui a dit « Mais attendez, là, on est en train de vous raconter n'importe quoi. Parce qu'en fait, c'était quelque chose de décorrélé de l'intelligence artificielle et c'était un essai qui était fait en parallèle. C'est pas réel. Il a dit...
3: C'était voulu.
1: Voilà. Les grands groupes sont en train de vous raconter des histoires pour qu'on parle d'eux. Parce que c'était pas du tout une intelligence artificielle qui a pris une autonomie et qui est allée attaquer. Bon, moi, je ne sais pas. Moi, je l'ai entendu. Claude, qui est d'une autre génération nous.
2: Oui.
1: Mais enfin, non, mais on rigole souvent avec ça. Mais là, je pense sérieusement.
2: Là, c'est pas forcément
1: baigné là-dedans. Même nous, avec Jean-Pierre, bon, on y a. Pas baigné autant que les nouvelles générations de maintenant. Mmh. Par rapport à l'intelligence artificielle, toi, comment tu appréhendes ça ?
2: Écoute, moi, je ne l'appréhende pas du tout d'une manière négative. Je suis en train de vivre dans ce siècle, dans ce 21e siècle. J'essaye de trouver quelle va être sa cohérence et quelle va être sa marque dans le temps. Autant on a connu le siècle des Lumières, autant on a connu le début du XXe siècle qui était l'âge d'or pour un certain nombre, toute une période de ce XXe siècle entre 1948, 49, 50 et les années 75. Autant sur le XXIe siècle, pour l'instant, depuis le début, il ne s'était pas passé grand chose de nouveau. Et là, la marque qui restera certainement et dans la souffrance de certains et dans la mémoire d'autres et dans l'organisation de la vie, ce sera l'intelligence artificielle. Je le pense réellement comme ça. Moi, j'en ai ni peur ni pas peur. Je dois confier à l'antenne, pour ceux qui nous écoutent, que je ne l'utilise pas. J'écris beaucoup et j'écris moi-même avec les mots que j'ai appris lorsque je faisais latin grec en A prime pendant mes études. Et je cherche le plus de vocabulaire possible.

0: à rechercher dans un atlas. Je crois qu'un jour, je ne sais pas si tes petits-enfants savent ce que c'est qu'un atlas, mais il n'y a pas de moquerie de ma part. Des mots qui ont disparu. Le dictionnaire, tout le monde connaît, mais on ne l'utilise plus. Mais l'atlas, je ne suis même pas certain. Et c'est vrai que quand un petit tout de 9 ans demande à l'intelligence artificielle où se trouve
1: Tombouctou.
0: Ah ben, par exemple, Tombouctou, il aura sa réponse immédiatement. Alors que nous étions, Jean-Pierre et moi, et toi, Bernie, et probablement également Blandine, amenés à aller chercher Tombouctou dans le lexique de cet atlas pour savoir où ça se situait. Et voilà.
1: Et les atlas étaient magnifiques.
0: En plus, les atlas étaient magnifiques. Mais... Donc oui, pour moi, puisque nous aimons la musique, Bernie, il y a eu des périodes, les années 20, le foxtrot, le swing, tout ce qu'on veut, les années 50, le jazz, le blues, les boîtes de nuit, les blue notes et compagnie. Après, ça a été les années 60 avec les yéyés. On a toujours eu une avancée, une démarche. Le 21e siècle, ce sera pour moi marqué par l'IA. Je n'arriverai pas, je vous le rassure, Jean-Pierre, je vois que tu me regardes avec beaucoup d'émotion, je ne serai pas à la fin du 21e siècle. Je ne pourrai pas voir si ma prédiction est bonne.
2: Ah, ne dis pas ça.
1: Avec l'IA, on ne sait jamais.
0: C'est vrai qu'avec l'IA...
1: peut réparer.
0: C'est vrai qu'on pourra peut-être me prolonger. Je ne vous le souhaite pas, parce que je serai certainement aussi emmerdant que maintenant. Mais...
1: Alors déjà, comme il est beaucoup...
0: Mais par contre, je pense que cette prédiction, elle n'est pas loin d'être juste.
1: Alors... Moi, je partage vos deux analyses quelque part. Par contre, force est de constater qu'il y a quand même quelques petites problématiques, parce qu'on sait, de sources sûres, comme j'aime bien dire, à un moment, je ne sais plus laquelle, il y avait l'IA, je ne sais plus comment elle s'appelle, qui dépendait plutôt des réseaux d'Elon Musk, qui, dans ses banques de données, qui sont ses méga-serveurs, d'ailleurs... qui réchauffent pas mal la planète.
0: Ouais, qui ne sont pas polluants du tout. Hein.
1: Ouais, c'est ça.
2: Très peu.
1: Bon, ça aussi, c'est un sujet qu'on pourra débattre ultérieurement. Eh bien, il y avait des données qui étaient gommées. Donc, alors, ça aurait pu être fait aussi sur des atlas, ça aurait pu être fait sur des dictionnaires, sauf que les dictionnaires, c'était édité par des maisons d'édition qui étaient quand même, qui avaient une mission, qui avaient une vocation. L'intelligence artificielle, c'est, moi je pense, il faut faire quand même, alors le contenant, il est ce qu'il est, on vient d'en parler, mais le contenu, faire attention à ce qu'on y met, ou comment il est géré. Pour moi, ça, c'est un problème. Je ne sais pas ce que vous en pensez.
0: Il n'y a pas que le stockage d'informations et le stockage de références que l'on peut aller chercher. Tu faisais allusion à cet Américain qui s'appelle Musk. La toute dernière trouvaille de Musk, qu'il est en train de mettre sur le marché à des prix pour le moment exorbitants, c'est une voiture qui, évidemment, par l'intelligence artificielle, se conduit absolument toute seule, mais il a passé le cap d'un intérêt supplémentaire. Toi, Jean-Pierre, en ce qui concerne ta Maserati, quand tu arrives à Port d'Albret le matin et que tu la gares, tu ne la reprends qu'à 18h à la fin de cette journée harassante que tu as eue.
2: J'ai changé, d'ailleurs.
0: Ah ouais, t'as changé ? C'est une Lamborghini, maintenant.
2: Non, c'est plutôt... Oui, c'est ça, Lamborghini,
0: Ben, il se trouve que pendant que tu seras à l'antenne, toute la journée, il y a des applications qui vont permettre à Bernie, qui lui a besoin d'une voiture pour aller à l'aéroport de Biarritz, de la faire venir là où il habite, de l'emmener à Biarritz, de le ramener et tu retrouveras ta voiture parce que ta voiture sait particulièrement que tes émissions se terminent à 18h. Moi, je pense qu'on marche sur la tête. On marche sur la tête. Mais ça existe, ça fonctionne. Ça fonctionne très bien.
1: Alors, ça pourrait... Alors là, oui, c'est vrai, t'as décrit une situation très particulière. Mais on fait bien du covoiturage à l'heure actuelle. Oui. Il y a des parkings de covoiturage, les gens se regroupent dans une voiture.
0: Ça, c'est clair.
1: C'est vrai que...
0: Mais on n'utilise pas la même pour faire toute une journée.
1: Oui, non, c'est pour ça. Mais par contre, l'idée, à ce moment-là, pas de réunir les gens... mais que ce soit le véhicule lui-même qui soit au service de 2 ou 3 personnes, pourquoi pas ? J'ai pas de jugement là-dessus.
0: Ah non, mais
1: pourquoi pas ?
0: Moi, je

0: Je dis pas pourquoi ou pourquoi pas, je dis que ça existe.
1: Oui,
0: il y a de quoi être affolé donc, complètement.
1: Il y a quand même, il faut, enfin, comme on disait tout à l'heure, Internet, on s'est beaucoup inquiété sur Internet, d'accord. Mais quand même, Internet, on l'oublie un peu, il y a n'importe quoi sur Internet. Je rappelle qu'il y a le Darknet quand même qui existe, qui est un marché de viande fraîche féminine ou d'adolescents et de gamins. C'est un marché sur la drogue, marché sur les armes et tout. Donc on se rend compte que quelque chose peut vite échapper à l'empreinte humaine.
2: À la loi, tout simplement.
1: À la loi, tout simplement. Comment, alors là aussi c'est pareil, on n'aura pas le temps puisqu'on est déjà à 51 minutes, comment mondialement légiférer là-dessus?
2: Non, mais ça, c'est impossible. Volonté politique, mais je reprends l'exemple de l'Atlas. Moi, j'étais très heureux de regarder un Atlas.
1: Ah oui.
2: Et ce qui est très important, c'est que j'apprenais à apprendre finalement. Et je prenais le temps d'apprendre. Aujourd'hui, c'est là où l'intelligence artificielle me fascine, c'est que ça emmagasine des milliards de données par semaine. Pour pouvoir avoir la réponse la plus précise aussi rapidement que possible. En fin de compte, c'est une machine qui va vite, quoi. C'est tout. C'est un cerveau bis qui va très vite, plus vite que le mien. Bon.
0: Oui, mais elle te fait perdre l'habitude de réfléchir.
2: Exactement. Ouais, et c'est ça, ça qui est terrible, c'est, j'allais y venir, c'est que on perd l'attitude d'ouvrir un atlas, d'ouvrir un livre, etc. Et quand je vois au restaurant, et j'en termine par là, un couple avec ses deux enfants, chacun a son téléphone portable, et ils se débrouillent avec leur téléphone portable sans échanger un seul mot de ce qui se passe, de ce qu'ils vont vivre, de leur journée de plaisir, de je sais pas, de vacances, etc. Ça me désole.
0: Mais ils sont même assez stupides pour, sur une même table, s'envoyer une photo de ce qu'ils ont dans l'assiette.
2: C'est possible,
0: ça, ouais. Il faut être... Ils sont complètement déglingués.
2: Oui, mais ça, ça nous vient...
1: Alors, une dérive qu'on pourrait appeler une dérive, hein, je ne sais pas si c'est le mot, mais... Par exemple, au niveau de l'illustration, un domaine que connaît bien Pierre, puisqu'il a été imprimeur, donc il sait ce que c'est la création d'une affiche et tout ça.
0: Il n'y a pas Pierre, il y a Jean-Pierre ou Claude.
1: Claude, pardon.
0: Attends, je cherche Pierre. Tu veux m'aider à chercher Pierre
1: Attends, on n'a plus beaucoup de temps. La création d'affiches, les associations, parce qu'il n'y a pas de salariés, parce que tout le monde est occupé, il n'y a pas le temps. Donc, on fait appel à l'IA pour créer l'affiche de manifestation.
0: Pour la mettre en page. Ouais.
1: Sauf qu'elles sont toutes pareilles.
0: Ben oui, bien
1: y a
0: sûr.
1: Plus, y a, on n'arrive plus à... Et c'est pour ça que je dois louer, j'en profite pour rappeler que samedi le 19 septembre, là, c'est la fête de Cossu des Femmes Fest. Et bien nous, à Cossu des Femmes, on a quelqu'un qui a créé une affiche, c'est cosmique, sans utiliser l'IA, et qu'elle a pris des bouts de tissu et elle a créé une affiche qui après a été photographiée et imprimée. Donc il y avait de la création.
0: Mais
1: et cette affiche, elle ressemble pas à une affiche.
2: Mais voilà, mais bien sûr.
0: L'intelligence de Cosmic n'est absolument pas artificielle.
1: Non, elle n'est pas artificielle.
0: C'est une, je sais pas si tu nous écoutes, Cosmic, mais tu es probablement parmi les salariés d'ici. Là, l'intelligence artificielle
2: pour moi, elle,
0: personnifiée.
2: Elle est proche des étoiles, hein, quand
0: ah
2: même.
0: Oui. Moi, c'est ce que je crois.
2: Cosmic, proche des étoiles.
1: Oui, oui.
2: Mais c'est vrai que moi, j'ai un camarade qui est réalisateur de films pour la télévision.
0: Tu fais comment pour avoir des camarades, toi? Parce que...
2: C'est surtout par rapport au Parti
1: communiste. Tu sais, il y a des gens qui sont pas difficiles.
2: Ah, oui. On a une cotisation, on paye chaque mois. Moi, je suis membre d'une cellule et le membre de la cellule à côté. Mais qui pour le décor et qui, pour les tableaux notamment, utilise l'intelligence artificielle. C'est-à-dire, je veux un décor de machin, je veux tel tableau, etc. Le tableau est fait en, je sais pas, un quart d'heure, et plutôt que d'avoir un peintre qui va faire les choses, etc. Donc voilà, c'est ça l'intelligence artificielle, c'est on résume tout à la rapidité, et malheureusement on prend pas le temps de lire un livre, alors c'est tellement important. Quoique, Woody Allen a dit, moi j'ai bénéficié de l'intelligence artificielle grandement, j'ai lu Guerre et Paix en 30 minutes, c'est super, ça parle de la Russie.
1: Merci messieurs, merci Claude.
2: Merci Claude,
1: merci Jean-Pierre. Vous l'aurez compris, mais Double Impact, c'est aussi une émission qui peut, là aussi, pour ouvrir le débat. Vous avez une adresse internet, codesudfm90.3@gmail.com. Vous pouvez nous envoyer peut-être une réflexion.
2: Ouais, écrivez, ça serait sympa.
1: Et vous comprenez que c'est une émission en construction aussi, qui va rebondir de mois en mois. Et on reviendra sur des choses. Voilà, restez à l'écoute de Côte-Sud FM 90.3 et Port d'Albret FM. on vous aime et à très bientôt.
2: Ciao.

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1: Il est 18h.
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0: Et bonsoir à toutes et tous. Merci de nous retrouver ce soir sur les ondes de Côte Sud FM. Quel plaisir de vous retrouver. Alors, on va faire quand même le petit moment hommage. Vous ne m'avez pas entendu la semaine dernière, enfin le mois dernier, pardon. C'était effectivement un mois un peu particulier pour moi. J'ai perdu mon papa et de ce fait, effectivement, je n'ai pas pu honorer mon direct. Donc, vous avez eu une réécoute d'une ancienne émission. Mais du coup, sûrement pour que c'est beaucoup plus de sens de vous retrouver sur ce mois de juin. Nous sommes encore au printemps et vous savez à quel point j'adore semer. Semer pour récolter de belles choses. Et puis, voilà, les rencontres aussi. Vous savez à quel point l'opportunité des moments chez moi fait partie de ma vie. Et j'invite au micro des gens qui font sens dans mon chemin de vie, de ces rencontres uniques, inattendues. Il y a celle de ça. Voilà, je vous raconte un peu l'histoire de la rencontre des deux invités que j'ai aujourd'hui au micro. Je reçois Domi. Bonjour Domi.
1: Bonjour.
0: Et je reçois Jean-Marc.
2: Bonjour.
0: Voilà, deux êtres que j'ai rencontrés hier soir sur une péniche à Bayonne, alors qu'ils faisaient un petit quelque chose dont je vais vous susurrer quelques mots. Vous avez déjà entendu sur les ondes de Côte Sud, parce qu'à Côte Sud, on ose dans la libido, mais on ose parler d'érotisme et on ose aussi faire des lectures érotiques. Et je reçois donc ce soir deux auteurs qui écrivent des récits érotiques. Et voilà, bienvenue à vous deux.
2: Merci. Merci Marina.
0: Du coup, bravo d'avoir chamboulé vos agendas pour être présente et présent ce soir avec moi. Du coup... racontez, présentez-vous un peu, que nos auditeurs, auditrices aient un peu une idée de qui est caché derrière le micro. Jean-Marc ?
2: Je suis Jean-Marc, j'ai 62 ans et j'ai une passion, j'ai un métier, je fais du conseil et en même temps j'ai une vraie passion depuis de nombreuses années et d'écriture. Qu'elle soit érotique ou pas, mais l'écriture, la littérature, la poésie, le jeu des mots, le jeu avec les mots. Et puis, il y a aussi des rencontres. C'est une belle histoire que je vis aussi avec Domi, mon amie d'il y a 30 ans, une vraie amie de 30 ans, et une découverte aussi assez récente autour d'un projet qui est le livre dont nous pourrons peut-être parler tout à l'heure.
0: Évidemment, nous allons parler de ce livre et puis on va même en entendre des extraits ce soir. Domi, enchantée.
1: Enchantée. Donc oui, j'ai l'honneur d'être avec mon ami. C'est magique, les amitiés, les vraies amitiés, tu sais, simples.
0: Oui, je connais.
1: Simples, que l'on soit très proche géographiquement ou pas, on est toujours la main dans la main et les cœurs très accrochés l'un à l'autre. Effectivement, on partage l'écriture. Moi, c'est plutôt mon métier artistique qui a fait qu'on s'est rencontrés. Puisque je suis comédienne, metteur en scène, chanteuse et écrivain. Alors ça peut paraître pompeux tout ça, mais ce ne sont que des vecteurs qui sont très très complémentaires pour aller chercher l'autre et pour partager. Et donc le dernier projet ensemble, c'est ce fameux livre « Passage souterrain ».
0: Alors justement, ce livre, je l'ai à côté de moi. J'ai investi hier dans son acquisition et j'ai eu droit à une petite autographe des deux auteurs. Et donc effectivement, vous allez découvrir des lectures, des extraits qui ont fait sens dans la sélection pour aujourd'hui autour de ce thème d'émission. Et vous allez voir à quel point, moi qui me délecte des mots, des jeux de mots, et comment on peut en jouer aussi sur tout ce que peut être la sensualité. Et là, ça va trouver sens de faire entendre vos voix. Bravo pour le fait de mettre en exergue un projet et qui trouve, j'allais dire, son incarnation dans le papier. Vous parliez à quel point aussi il y avait une équipe qui, derrière, vous a permis de faire... la réalisation de ce projet-là. Donc déjà, bravo pour ça, d'avoir eu le courage. Moi, je suis toujours très en gratitude du courage des gens et d'honorer ça. Parce que c'est pas facile de dépasser des zones où on a peur d'aller parfois. Et donc, je pense que ça peut aussi guider des gens à oser en écoutant l'émission. Donc voilà. On va peut-être commencer à écouter votre voix. Est-ce que vous avez envie de nous lire un petit texte ?
1: Mais tout à fait. On va commencer par un texte qui s'appelle « Mise à nu ». Je te regarde du coin de l'œil
2: et craquant douce quand tu souris.
1: Sans le savoir, sans que tu le veuilles.
2: Tu me mets grave en appétit.
1: Ces bousculades dans mes neurones, pleines fanfares dans mes pensées.
2: Le temps s'accroche à un pylône.
1: Je rêve d'une traversée.
2: Plus je te croise,
1: plus ça frétille. Si on parlait un peu du loup. Deux, trois bricoles, une peccadille qui rendrait les autres jaloux.
2: Laissons fleurir notre désir dans un charmant petit coin frais.
1: Précieuse larme de plaisir courant sur la rivière sacrée. C'est l'envolée de nos crinières, nos grains de beauté en fusion. Illumination passagère qui atomise la raison.
2: À tutoyer toutes les étoiles, à croquer le fruit défendu, nous sommes sur la voie royale de tous les plaisirs mis à nu.
0: Ben voilà, on rentre dans le thème. Comment jouer des mots pour faire passer des messages. Alors, il y a quand même un jeu de mots, hein. C'est un peu le titre de l'émission aujourd'hui, Passage souterrain, deux lectures dans le langage des oiseaux, et expliquez-nous le titre du livre au final.
2: C'est aussi la magie des mots. Il y a une intention, mais les mots nous renvoient aussi leur sens, le sens qu'on veut y mettre, et leur intonation. Passage souterrain, c'est à la fois ça tout dépend comment c'est dit et lu, mais quand on l'entend, ben on imagine un conduit, on imagine un tunnel, on imagine une découverte. Et puis en l'écrivant, en le coupant différemment, passage, ça donne déjà un esprit un peu plus coquin. Et puis souterrain encore plus, puisqu'il est... géographique, peut-être, on peut dire.
0: Petit corps, quoi.
2: Et puis, et le corps. Et finalement, ça nous a plu. Et jouer avec les mots nous renvoient aussi, nous aident aussi, finalement. Les mots qu'on jette nous renvoient aussi des choses. Et il y a des fois des intentions qui ne sont pas toujours calculées.
0: Mais qui trouvent sens. Plaît,
2: ça, et trouvent sens aussi. Voilà, ouais. C'est un va-et-vient sans jeu de mots, quoi.
0: Si, osons-le.
1: Oui, osons-le. Ouais. Et puis, c'est vraiment à notre image où on... Cette amitié, c'est quand même aussi des fous rires, des rires et des partages extrêmement joyeux. Et ça nous ressemble bien, on est très très joueurs.
0: J'ai ressenti ça hier, facétieux, moi c'est le mot qui me vient quand je vous vois.
2: Ça nous va
0: ça,
2: bien.
0: Ça vous va bien ça
2: oui, merci. Okay.
0: Et bah du coup voilà, hein, spontanément moi hier, de ce moment de péniche sur ce Bayonne fabuleux de lumière, on était dans des conditions idylliques pour votre jeu de scène. J'ai spontanément proposé de vous inviter à cette émission et merci d'avoir accepté cette proposition.
1: Merci à toi.
2: Ben, la vie est faite d'opportunités et quand elles se présentent, ben, il faut les saisir.
0: Oui, alors c'est là où c'est quelque chose que moi j'apprends au cabinet, aux gens qui viennent me voir, c'est-à-dire que souvent on est dans des moments de vie relativement chronologiques où on se sent beaucoup d'urgence, de « il faut, je dois » et qui font parfois ne pas pouvoir être en capacité de saisir l'opportunité. Et donc c'est là où ce chronos qui nous dévore, hein, c'est vraiment ce titan dans la mythologie, comment justement j'apprends moi aux personnes et aux êtres qui me font confiance en cabinet à apprendre à saisir le Kairos. Et Kairos, c'est un petit dieu qui ressemble pas à grand chose, évidemment c'est pas un titan, mais il faut le saisir par la houppette, et ce moment là où il passe, si tu ne le prends pas au bon moment, l'instant est déjà trop tard.
1: Ouais. Ce que tu dis, si je peux me permettre, c'est une très grande résonance par rapport à ces lectures qui sont faites chez l'habitant.
0: Exactement.
1: Où tu débarques chez quelqu'un dans son intimité, qu'il va accepter de modifier pour accueillir évidemment tous les gens qu'il souhaite avoir auprès de lui, qu'il connaît, mais également il ouvre la porte à d'autres rencontres. Ouais. C'est un moment qui pour nous n'est jamais le même. De par la situation, nos déplacements que l'on modifie. Donc nous, ça nous permet aussi d'être toujours dans une vivance et une découverte, quelque chose de nouveau.
0: Curiosité.
1: Une curiosité. Mmh. Et aussi, toutes ces énergies que l'on reçoit, cette proximité. Et même si on parle de quelque chose de très, très, très intime, c'est universel. Plus c'est intime, plus c'est universel.
0: Oui, beaucoup d'humains.
1: Beaucoup d'humains, beaucoup de rencontres et des moments que l'on capture aussi. Et notamment, et le moment était très beau hier soir, où j'invite les gens à fermer les yeux et à revoir leur premier émoi, ou leur premier baiser, ou leur première découverte du corps de l'autre, bref, qu'ils s'offrent ce moment, ce petit voyage en arrière. Et tu as vu comme c'est un moment suspendu. Oui.
0: Les gens, on se projette dans leurs souvenirs,
1: c'est cadeau pour eux, pour nous. Quoi.
0: C'était généreux, ouais.
2: Ils s'y projettent et osent aussi l'exprimer.
0: Complètement.
2: Sans que ce soit de la thérapie, mais c'est simplement du plaisir. Et il n'y a pas de question de timidité ou quoi. Je crois que quand les conditions sont réunies, sans jugement, parler de soi devant les autres, ne serait-ce qu'un instant, si les lectures permettent ça... Nous, on dit oui.
0: Alors, du coup, appel aux auditeurs, auditrices qui nous écoutent ou qui écouteront ce podcast en décalé. Effectivement, Domi et Jean-Marc cherchent des lieux sur la côte ou ailleurs, parce qu'on peut écouter Côte Sud FM partout dans le monde grâce à Internet. Donc vraiment, sachez, vous allez sur le site de la radio, il y a un player qui vous permet d'écouter en direct ou en différé toutes les émissions. Vive la technologie pour ça. Et donc, on fait un appel à témoins, on recherche des lieux, qu'ils soient publics, privés, des jardins pour cet été, en tout cas des lieux qui sentent ce frémissement, cette curiosité à nourrir, d'aller être en mise en écoute de votre, j'allais presque dire, petit jeu de scène, spectacle, mais à l'écoute de vos textes, pour ouvrir le champ des possibles.
1: Oui, tout à fait.
0: Donc n'hésitez pas à me contacter, à les contacter. On mettra évidemment sur le lien du podcast leurs coordonnées, en tout cas aussi l'endroit pour pouvoir acheter le livre. Ça, c'est important aussi de devenir mécène de l'art et des artistes. Bon, un autre texte, celui qui d'ailleurs m'a susurré dans mon oreille à ce moment-là sur cette péniche, l'envie de vous avoir près de moi et partager ce moment avec vous. Et il y a un titre particulier à ce texte-là.
2: C'est la libido ou le récit de l'ado Rémi.
0: Alors nous allons écouter l'histoire de Rémi.
2: L'ado Rémi, dans son ciré, cherchait sa libido. Oui, car la libido, l'ado Rémi l'adorait. Dorée soit la libido, sa clé en rut le tenait à l'arrêt. Mais l'ami Rémi, l'ado, l'avait perdu. Effaré, au McDo, ayant jeté son dévolu sur Mado plutôt que Mimi. Il se voyait mal revenir vers Mimi pour lui demander « T'as pas vu ma libido ?»«
1: Faut dire qu'elle n'est pas facile, Mimi. »
2: Oui, le trio Rémi, Mado, Mimi faisait froid dans le dos. C'est pas là qu'il allait la retrouver, sa libido. Mimi était bien Mimi, mais resterait son amie. Mado avait bon dos, mais lui tournait le dos. Rémi Lado, dans son ciré, portait son fardeau. Quand il entendit Fredo chanter le fado, clé de sol, clé en rut, Rémi Lado dédia sa libido au beau Fredo.
0: Moi, je suis fan. Je vous inculte à vos textes, Voilà, ça me fait le même effet. Pour ceux qui me connaissent, je suis quelqu'un de sensoriel. J'ai des frissons, j'ai une sorte de jouissance dans mes oreilles. Bernard, comment tu trouves ça?
3: Ça serait bien, mais mon micro, ce serait mieux quand même que le technicien ait son micro allumé. Je trouve ça c'est goulayant.
0: Oh, ben voilà, on en a plein la bouche.
3: C'est goulayant pour moi.
2: Il y a beaucoup de plaisir.
3: Ouais, c'est ça.
0: Ben voilà, ça avait vraiment du sens que vous soyez là. Et merci pour une émission qui s'appelle La libido de la libido. Oh. Ça avait tellement de sens que vous puissiez lire ce texte en direct. Je merci pour ce moment. Rien que ça, je frémis de bonheur. On va continuer à écouter, mais il y a des voix aussi. C'est-à-dire que dans cette rencontre d'hier, Domi, tu as écrit un texte de chanson pour une chanteuse dont tu as parlé hier et dont j'ai fait la rencontre. Il y a des êtres comme ça où on sait que on va pas se quitter comme ça dans la vie. On va lui rendre hommage tout à l'heure en écoutant sa voix. Mais raconte-nous cette rencontre avec donc Mayalen, cette chanteuse basque.
1: Oui. La, la plus belle voix du Pays Basque. Vraiment, c'est une pépite, c'est une personne très, très, très solaire et qui a eu l'habitude de venir dans un lieu où moi aussi je sévis un peu sur Anglette et qui m'a fait l'honneur de me demander si je voulais écrire, lui proposer des textes pour son dernier album. Donc, quand c'est comme ça, tu écoutes un peu l'univers, ce qu'elle veut défendre. Et moi, je ne prends pas de notes. Je laisse parler, je laisse parler, je laisse parler. Puis je repars chez moi et puis j'écris. Et donc, je lui avais proposé deux textes. Et donc, elle en a choisi un. Et qui est donc sur son dernier album. Et qui s'appelle « Valse nocturne ».
0: Oui.
1: Et je savais, c'est intéressant parce que certes je connaissais la chanteuse, sa voix, son rayonnement sur un plateau, mais son âme de comédienne qu'elle n'a pas forcément encore beaucoup explorée. Et c'est ça qui m'a effectivement énormément inspirée pour ce texte.
0: Alors, son nouvel album n'est pas encore sur les plateformes, il est encore oui. Voilà, dans une forme d'intimité encore. Il est en cours de gestation et de naissance au monde. Mais on va écouter une chanson de son précédent album qui a, je pense, trouvé du sens pour être écoutée sur les ondes de Côte Sud ce soir.
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0: 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Béro, héros et en plus, cerise sur le gâteau, elle a d'excellents musiciens derrière elle. On retrouve Marina pour l'alibi de la libido du jour.
1: Alors Béro, héros, on fait quand même un hommage, Ray Allen, ça veut dire follement chaude. Si c'est pas d'à propos cette chanson pour cette soirée qui se chauffe. Et nous allons continuer sur l'écoute de vos textes. On va peut-être monter d'un cran. Moi, je suis toujours prête.
2: Alors, on part avec une nouvelle aventure qui se nomme « Si moi, j'en veux ». Gloire à nos corps qui se disloquent, s'épousent et se sucent la sève. Monts et merveilles, tendres ou rocs, montagnes russes de la baise. Le satin craque, les murs s'étirent. Nous sommes experts en la matière, petit trésor dans la tirelire grâce au canon en bandoulière. Si moi j'en veux, t'en veux encore. Chavirons ensemble le décor. Si toi t'en veux, je te suis à mort sur la portée de nos accords. Valse des cibles, satire grave, tout en finesse, avec panache. On nous entend jusqu'à la cave, c'est la folie de sous la bâche. Le feu aux joues, le cul en feu, viens me rafraîchir la braise. C'est le moment, oh c'est merveilleux. Temps suspendu et l'on s'apaise. 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Chavirons ensemble le décor. 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Sur la portée de nos accords.
1: Merci. Des fois, j'en ai les mots coupés, tellement je suis avec vous dans ces moments-là. Comment vient un texte comme ça? Quel est le processus créatif? J'entends tout à l'heure ce côté très intuitif suite à la chanson demandée par Ray Allen, mais est-ce que Domi, tu peux nous parler un peu de ça? Ou Jean-Marc, qu'est-ce que ça t'inspire? Comment vous viennent ces mots?
3: Domi, je te laisse.
2: Oui, je vais démarrer. Merci beaucoup, Jean-Marc. ça peut prendre tellement de chemins différents. D'ailleurs, j'en profite, quand tu écris des textes érotiques, moi ça j'ai découvert ça, les gens sont très curieux de savoir d'où ça vient et si c'est très personnel. Alors que il m'est arrivé d'écrire des tas d'autres textes, un peu inquiétants, un peu... On vient pas me demander si j'ai vécu un meurtre pour pouvoir écrire quelque chose d'un peu glauque, par exemple. Ça n'arrive pas.
1: Ouais, mais ça c'est là où la sexualité
2: là,
1: dérange.
2: Mais,
1: hein.
2: mais bien évidemment. Et alors, je ne peux pas te dire qu'effectivement, moi-même ayant la chance de traverser tous ces émois, soit il y a fort longtemps ou peut-être encore maintenant, eh bien, ce goût est présent et qui peut être source d'inspiration, bien sûr. Mais comme pour toute écriture, tu as un déclencheur et ensuite, il y a quelque chose qui ne t'appartient plus.
1: D'accord.
2: Et tu laisses aller la plume. Et après, tu retravailles derrière pour arriver jusqu'à ce que quelque chose tienne la route, ouais. En tout cas, que tu sois satisfaite du produit et en sachant aussi qu'il faut, à un moment donné, s'arrêter. Autrement, tu ne ferais que corriger constamment. Mais moi, en tout cas, il y a quelque chose aussi qui est très présent dans mon écriture, c'est les sonorités et la rythmique dans les phrases. J'ai un passé de danseuse et chorégraphe, donc je pense que c'est encore
1: ça,
2: dans les
1: c'est
2: gènes.
1: C'est emprunt, ouais, de ton
2: corps. Et que c'est là, et que c'est là. Ensuite, c'est vrai que j'anime aussi des ateliers d'écriture et que je fais toujours travailler les gens par rapport au corps, par rapport à une sensation, et surtout à quitter le mental. Mais ça, c'est bon pour des tas de choses.
1: Ça fait partie du travail aussi que j'ai en accompagnement des personnes.
2: Voilà. Ouais. Et donc, tu as des pulsations qui arrivent comme ça, des mots, des images. En tout cas, moi, c'est un peu mon terreau. Voilà. Je ne sais pas si j'ai vraiment répondu
1: ton
2: à ta
1: humus,
2: question. Mais...
1: Oui, ton humus. Voilà. C'est joli. OK. Jean-Marc, pour toi, comment ça se passe?
3: Ben moi, je pense que j'ai une envie, une intention, une impulsion. Mmh. Et je suis peut-être encore plus attiré sur la sonorité du mot. Voilà. Mmh. Il y a le rythme et il y a aussi la sonorité du mot et ce qu'il évoque. Et finalement, c'est un peu comme une boule de neige qui fait que tiens, ça s'avance, avance, et que des fois, l'issue n'est pas tout à fait préméditée. Quoi. Voilà, aussi.
1: Ouais, tu te laisses aussi porter par les mots.
3: Et je me laisse porter par ça et je trouve que le chemin est assez, des fois, aussi jouissif que la finalité, puisque je n'ai pas toujours l'intention de porter un message d'écrit, du moins dans mes écrits plus personnels. Voilà.
1: Alors moi qui prône le fait que quand on va vers la sexualité, c'est le chemin du plaisir qui est intéressant et pas forcément la finitude, bah, je te rejoins sur ce que tu viens de dire.
3: Et ce que j'ai découvert aussi, c'est que j'allais dire, on peut écrire sous la contrainte. La liberté, elle peut aussi venir sous la contrainte. Enfin, je parle de la littérature, mais peut-être le reste aussi. Mais en tout cas, là, c'est que on peut donner l'impression que créer, inventer, c'est la page blanche et puis on y va.
1: Pas forcément.
3: Alors que la contrainte, ça peut être du temps, ça peut être un thème, ça peut être une structure de vers. C'est ce que j'ai découvert aussi avec Domi lors de nos ateliers aussi. C'est que le résultat est des fois exceptionnel. Enfin, en toute humilité, de voir qu'on n'était pas forcément, on n'avait pas forcément en tête de voir le résultat avec les contraintes que cela a été, enfin, les contraintes imposées, pardon. Oui. Et donc, en 5 minutes, avec des rimes, des pieds et un sujet balancé comme ça, quand on a les bonnes dispositions, l'improvisation dans ces contraintes-là, elle permet la créativité.
1: Ah, je suis d'accord. Alors, la contrainte, moi, ancienne architecte, entre une page blanche et la contrainte des gens que j'écoute, quels étaient leurs projets, quels étaient leurs besoins, leurs envies, leurs attentes, et comment tu viens justement te nourrir de toutes ces contraintes pour sortir quelque chose, c'est comment se surprendre soi pour après, derrière, surprendre l'autre. Mais oui, je vous rejoins sur ça. On peut finalement être extrêmement créatif justement grâce à cette contrainte qui paraît nous priver de liberté et alors qu'au contraire, elle ouvre quelque chose.
3: Ouais. Je te rejoins.
1: C'est beau. Oh là là, mon Dieu, je frémis. On est pas mal, hein.
0: On est pas mal sur Côte d'Ivoire.
1: Mais toujours, mais voilà. Tu vois pourquoi on revient tout le temps. J'ai une espèce de redondance et de besoin d'être là au micro. Et merci toujours de me faire confiance dans ces pérégrinations de mes choix d'invités. On réécoute un petit texte. Est-ce que vous êtes moteur de quoi à l'instant T?
2: Bijoux. Petit bijoux. Sous le soleil, je t'attends. Cœur ouvert, peau brûlée par le désir. Lèvres offertes à la brise. Mes deux seins se dressent, affamés de caresses. En attente de tes mains, de ton souffle, de ta langue, les sillons de mon corps résonnent d'impatience. Le temps vole en éclats. La chaleur du soleil est bien pâle face au feu qui parcourt mon bijou. Ce bijou, comme tu dis, comme tu aimes le nommer, mon doux bijou scintille à l'idée d'être pris, empale-moi profond. La vigueur de ton sexe apportera la sève illuminant mes chairs. Ah, je te vois. Tu approches. Je m'ouvre et tu t'enfournes, me dévores et me plaques. Je donne mon cul, mon âme à la fête, à la danse. Nos ébats s'accélèrent, fougueux et insatiables. Nous rentrons l'un dans l'autre dans un plaisir palpable, sonore, incontrôlé, accompagné d'une douce connaissance de toutes nos contrées. Paysages familiers, bousculés par l'envie de toujours dépasser les limites du plaisir. Nous sommes partenaires. Nous explorons les vagues, les trous, les monts, les champs de nos entrailles. combattant de l'amour, du plaisir, de l'extase, avec pour seul credo la débauche, nous élevons nos sexes sur l'autel des jouissances. Nous survolons ensemble l'univers, les étoiles pour exploser encore et encore les limites de nos corps, les senteurs du vertige. Vertige qui s'apaise dans de moelleux baisers, coussins d'atterrissage pour nos peaux enflammées, pour nos âmes collées.
0: Alors, vous, ce n'est pas très radiophonique, mais vous ne voyez pas les gestes du bras en même temps que la lecture. Et ça, alors, vous avez la puissance de la voix à l'antenne, cette voix qui vient d'on ne sait pas d'où, ou du moins de Seignos, mais on ne connaît pas forcément l'invité, on ne connaît pas son visage, on apprivoise sa voix. Mais alors, quand il y a le geste avec le bras en plus, alors c'est encore plus extraordinaire, je trouve.
1: Et encore, le jeu de scène dont oui. J'ai été témoin, c'est pour ça que... Il va falloir que vous invitiez Domi et Jean-Marc, là. Il faut des jardins, il faut des maisons, il faut des lieux, parce qu'il y a encore quelque chose qui vient par le corps, au-delà de la voix. Il y a quelque chose de visuel qui vient se jouer et qui rajoute encore plus aux mots. Hein. Vraiment, ça a été mon vécu et qui met de l'intensité à l'impact des mots, justement, qui viennent résonner autrement encore dans le corps. Et ça, bravo pour la mise en scène. Je m'incline.
2: Merci. Oui,
1: la beauté.
2: C'est aussi la nourriture qu'on a avec cette proximité avec le public. C'est vrai qu'on joue, que c'est très interactif.
1: Il y avait du rebond. Ouais.
2: Qu'il y a des rebonds, qu'il y a aussi le plaisir des sens, le plaisir du vin. Enfin, il y a plein de
1: expériences sensorielles.
2: D'expériences sensorielles qui sont proposées, mais le public ne sait pas à quel point l'énergie qu'il renvoie, mais il fait la moitié du boulot. Hein.
1: Oui, on parlait d'improvisation. Oui. On est un peu dans un moment de théâtre d'impro, quelque part. Même si vos textes sont choisis, vous avez un peu timé votre truc, quelque part, vous vous laissez porter dans l'instant. Donc,
2: je
1: suppose que chaque, j'allais dire, scène vous offre un terrain de jeu nouveau.
2: Tout à fait.
1: Oh, magnifique.
2: Et c'est ce que tu disais tout à l'heure. Plus on a un cadre, on a nos bornes avec les textes et certaines bornes de mise en scène.
1: Et le lieu.
2: Et le lieu. Et après, il n'y a qu'à ouvrir les antennes.
1: Hein. Exactement.
3: Donc hier soir, les antennes étaient non seulement particulièrement ouvertes, mais en même
1: temps...
3: Et pas
1: que les antennes.
3: Oui. Et en même temps, cet écho que vous nous avez offert était d'une jouissance absolue dans la mesure où... C'est certainement une des plus belles et jouissives représentations que nous avons eu la joie de jouer.
1: Voilà. Ah, ça fait plaisir. Alors, en ayant été témoin, et que ce mot libido m'est tilté, évidemment, mon petit cerveau adore faire des corrélations, j'aime quand même à expliquer certains mots au micro pour qu'on fasse aussi avancer le rapport à la sensualité, à la sexualité dans cette émission. C'est aussi... quelque part un point un peu de pédagogie que j'essaie d'amener dans cette émission. Et le mot libido, il a vraiment, je l'ai déjà défini sur des émissions spécifiques, mais là j'aime à le rappeler, c'est une énergie de vie. Il est souvent ramené qu'à l'idée du désir ou d'une envie ou d'une pulsion sexuelle. Ce n'est pas que ça. La libido, c'est vraiment une énergie de vie, et quand elle est en excès et qu'elle ne gère pas de la survie. C'est pour ça que souvent les gens viennent dans mon cabinet, et c'est pour ça que ça s'appelle la libido. Je suis une enquêtrice de la libido des gens pour savoir pourquoi dans des moments parfois de leur vie, elles ne s'expriment plus. Et ils viennent souvent me dire « j'ai plus de libido, j'ai plus de désir hein, ». Voilà. Mais j'essaie du coup de mener une enquête de leur vie pour essayer de comprendre qu'est-ce qui, quelque part, vous anime dans votre vie. Qu'est-ce qui fait que vous vous sentiez en vie? Qu'est-ce qui fait que vous êtes vivant, vivante? Qu'est-ce qui vous fait vibrer? Et quand j'écoute leur récit de vie dans ces moments-là, ou ce qui ont pu impacter leur libido des mois ou des années auparavant, je commence à mener mon enquête en bonne Sherlock Holmes pour essayer de comprendre dans leurs faits, leur vécu, leur récit, que quelque part, quelque chose a entaché leur énergie de vie qui fait quelque part, quelque chose ne s'exprime plus en eux. Et parfois, finalement, pour réactiver tout ça en eux, je viens absolument pas parler de sexualité. Je viens essayer déjà de les mettre en vie avec des choses qui les animent, qu'ils ont peut-être jamais écoutées, des passions, des désirs qui a été inhibé par les autres ou enfant. Et comment on peut remettre ça en réjouissance et qu'il y a quelque chose qui vient pétiller à nouveau. Et en fait, quand on commence à être avec des choses qui sont ressources pour soi, notre batterie de vie vient remonter, on est moins en survie. Et de ce fait, il faut comprendre que dans des vases communicants, un excès d'énergie de vie peut s'exprimer dans la créativité. C'est une façon de sublimer sa libido ou venir se sublimer en vase communicant dans la sexualité. Mais en fait, quand vous êtes trop fatigué, que vous êtes dans un état de vie où vous êtes en lutte contre la maladie, un accident, un deuil, une perte d'emploi, une déstabilisation professionnelle, mais à un moment donné, comprenez que ça entache votre qualité à vivre tout court. Et que tant que vous n'avez pas remonté ce niveau-là, il faut comprendre que l'excès ne peut pas s'exprimer dans la sexualité. Et donc, c'est voilà, là, ce jeu de mots qu'on entend, on voit bien à quel point ça vous fait vous sentir vivant, hein, tous les deux. Et ça, c'est fondamental pour pouvoir jouer des mots derrière et voir laisser une empreinte dans sa sexualité. Donc la libido, voilà, écoutez ça. C'est important d'aller chercher chez vous ce qui vous anime. Hein. Et si c'est écrire des textes érotiques, mais tentez le coup. Allez chercher des ateliers. Allez voir autour de chez vous s'il n'y a pas des gens qui proposent ça. Et là, typiquement, Véronique de la Vézère qui est venue faire entendre sa voix sur des textes érotiques ici. Créez des ateliers d'écriture érotique en partant justement de comment rendre érotique ne serait-ce qu'une tasse de café. Et comment je peux raconter quelque chose de cette tasse de café et rendre la scène sensuelle. Et donc, du coup, et vos ateliers à vous, du coup, c'est quoi? Racontez-moi un peu.
2: Alors, moi j'ai la chance d'avoir suivi aussi des ateliers d'écriture, mais tournés autour de l'écriture de chansons. En tant que participante, là, et c'est vraiment très, très intéressant, parce que là, on a la contrainte d'une chanson, les couplets, les refrains, les pré-refrains, les rimes, etc. Et atelier qui est animé par Olivier Daguerre, avec lequel j'ai beaucoup, beaucoup travaillé et avec lequel j'ai fait aussi des spectacles. Mais ça, c'est dans d'autres vies.
3: Et qui nous a fait l'honneur.
2: Et qui nous a fait l'honneur de faire la préface.
1: La préface du livre.
2: Du livre, tout à fait. Voilà. Tout à fait. Et donc, parallèlement, étant donné que je suis comédienne et metteur en scène, etc., donc les mots, on les utilise autrement, je propose des ateliers d'écriture aussi, mais où j'appelle ça « Décapsulons notre imaginaire ».
1: Joli.
2: Et où là, je fais travailler les gens, je mélange tous les niveaux, moi, il n'y a pas de... Au contraire, c'est, puisqu'on va venir avec... avec ses tripes et son imaginaire. Et je fais énormément travailler par rapport à des sensations, par rapport à des images. Beaucoup aussi dans l'urgence. Et le dernier stage que j'ai proposé, c'était sur un week-end avec... Tu avais la possibilité de faire soit le stage de jour, soit tu pouvais faire le jour et la nuit. Parce que ce n'est pas la même chose
1: la même énergie,
2: de te retrouver à 21h jusqu'à 1h ou 2h du matin, en extérieur, en intérieur, avec des choses cachées dans un jardin, des petites balades. Enfin bon, c'est tout un voyage. Et mine de rien, ils étaient déjà en train d'écrire avant d'avoir le crayon et la feuille. Voilà, et ça, moi, j'aime beaucoup. Décapsuler les âmes. Pour faire le voyage ensemble, il n'y a rien de plus passionnant.
1: Bah, on fait le même métier au final.
2: Je crois bien.
1: Ah, j'adore.
3: Et ce que j'ai vécu aussi, moi, en tant que participant, c'est que écrire, c'est aussi, c'est porté par une envie de le déclamer. C'est qu'il y a l'écriture pour être écrite et l'écriture pour être... promulguer, pour être partagé.
1: Faire entendre sa voix.
3: Et faire entendre sa voix. Et dans l'atelier d'écriture auquel j'ai participé, eh bien, la restitution, quelque part, publique au sein de cette toute petite communauté, et même éphémère, fait partie de l'écriture pour moi.
1: Magnifique. Alors, on parlait de faire entendre sa voix. C'est un peu le but d'un média radio. Et du coup, Domi, pourrais-tu, pour cette coupure musicale qui fait partie aussi de cette émission, faire entendre ta voix de chanteuse ?

0: Canada, Badi Tuti, Tuti Duba.
1: Toi, le jazzman. Parce que Bernard a une émission de jazz. Ah. Tout à l'heure, tu étais attentif à l'écoute des musiciens de Mayalen, mais tu vois, on reste bien là.
2: Moi, j'ai une petite question. Est-ce que tu as beaucoup écouté Yves Montand ?
0: C'était le chanteur préféré de mon papa.
2: Ah, donc il est présent dans toi.
0: Et oui, bien sûr, c'est quelqu'un que... Oui.
2: Il y a des choses qui ont un petit peu résonné. Et aussi, Colette Mani.
0: Ah oui.
2: Eh bien oui, parce que pour démarrer comme tu as démarré et finir comme tu as démarré, tu as dû écouter aussi du Colette Mani et tu es dans cet univers-là de Colette Mani.
0: Oui, c'est vrai, un peu. Oui,
2: c'est
0: oui.
2: Ça, hein.
0: Tout à fait. Avec d'autres palettes aussi, mais là, oui, on était dans ce parfum-là. Oui,
2: voilà,
0: tout à
2: c'est
0: fait.
2: Ça. Et ça, c'est Colette Mani, une artiste qu'il faut serait temps peut-être de redécouvrir aussi.
0: Tout à fait.
1: Qu'on a déjà mis dans des émissions.
2: Ouais.
1: Parce qu'il y a un morceau qui est quand même bonbon. Hein.
2: Ouais. Mais moi, j'avais une question à Dominique. Oui, je peux. Tu as dit tout à l'heure, au bout d'un moment, il faut savoir s'arrêter dans l'écriture, à propos de l'écriture. Mais

0: les spectacles, quand tu fais ton spectacle, tu défends des choses, etc. Et puis le spectateur va se l'approprier. Je reviens aussi à quelque chose, si tu veux, de très technique, une fois que j'ai vu qu'il n'y a pas trop de répétition, que ça se tient. Mais encore une fois, c'est une histoire de sensation. Tu sens que, un, tu as tout dit, que tu as gommé peut-être les redites, qu'il y a une structure, et puis tu sens que maintenant, ça y est, il faut arrêter de le toiletter.
1: C'est ça.
0: C'est plus dans une sensation, bien sûr. Techniquement, tu trouves, par exemple, si c'est une chanson ou même un texte bien construit, bon, que tu as tes trois paragraphes, qu'il y a une progression dans le texte qui te satisfait, etc. Mais tu cherches encore. Et puis tout simplement, au bout d'un moment, il y a un flux qui n'arrive plus. Mmh. D'ailleurs, je fais une toute petite parenthèse, mais je suis fan de l'écriture automatique. Chers auditeurs, trouvez des moments dans votre journée où vous prenez un stylo, vous écrivez ce qui se passe comme ça, là, tac, tac, tac, tac, tac, tac, tac, même si ça n'a ni queue ni tête. Et puis, le flux s'arrête, il n'y a plus d'idées, tu poses.
2: Je fais ça tous les jours, moi.
0: Mais ça fait un bien fou et on n'est pas là pour se croire écrivain ou quoi. Mais c'est ça lave. Excuse-moi de cette petite parenthèse.
2: C'est une parenthèse très pertinente, Domi, parce que d'un point de vue psychanalytique, si tu veux, moi qui travaille la psychologie analytique des profondeurs, où se situe la sexualité, on est vraiment à l'écoute de la résonance d'un inconscient profond. Et en fait, déjà, le travail de l'imaginaire, des images, de ce travail du subconscient, c'est quelque chose que j'utilise beaucoup comme outil, parce que c'est une voie d'accès de nos profondeurs. Mais effectivement, nourrir ce côté de la spontanéité, des élans, on appelle ça des insights, c'est une remontée comme ça. On ne sait pas vraiment consciemment expliquer d'où ça vient, et le conscient est un peu perdu, parce que pour lui, ça n'a ni queue ni tête. Mais se mettre en résonance et à l'écoute de ces écrits-là, quand ça remonte, un peu intuitivement, sans vraiment expliquer d'où ça vient. Donc finalement, le conscient dit « mais ça sert à rien ». Ben justement, c'est un peu comme on élèverait un bon toutou en lui montrant qu'on l'écoute et on vient le féliciter au lieu de donner la croquette en le notant. Le subconscient voit que on laisse pas tomber dans le néant, mais remonter. Et donc il y a une sorte de confiance qui naît dans ces profondeurs qui sentent que c'est quelque part écouté, c'est déposé. C'est pour ça que c'est important de l'incarner avec le corps et de l'écrire quelque part. Et donc moi, j'offre des carnets aux gens qui me font confiance. Un carnet où je leur propose un choix pour qu'ils viennent vraiment choisir celui qui, par la couverture, ils viennent le choisir pour que déjà ils commencent à se l'approprier, ça c'est important, et leur laisser justement cet espace pour que des parties d'eux trouvent un lieu ou s'exprimer. Donc je te rejoins, merci d'avoir intervenu là-dessus, parce que ça me semble être plein de sens.
3: Je me permets aussi de faire peut-être une toute petite parenthèse sur, je rejoins Domi sur le fait qu'il faut savoir s'arrêter, mais si on ne sait pas s'arrêter soi-même, c'est tout le bonheur de travailler aussi avec quelqu'un qui vous aide aussi à vous arrêter, parce que je crois que ça c'est une... C'est peut-être aussi dans la création artistique de façon large, et on entend beaucoup de témoignages aussi des peintres, c'est quand arrêter son tableau, son œuvre, puisque certains des fois l'effacent, et en même temps, donc, aidons-nous de l'autre, et c'est aussi le bonheur aussi d'écrire à deux.
2: Exactement, c'est là où l'altérité, l'autre, fait émerger de moi les plus beaux versants de moi. C'est pour ça que là, vous faites couple, dans le sens où vous avez un projet commun, ce fut le livre, ce fut d'écrire ensemble. Le mot couple veut dire deux personnes qui ont un projet commun. Ce n'est pas forcément le couple amoureux, c'est le couple d'amis, c'est le couple... Et donc, dans ce sens-là, merci pour ça. C'est un projet émerge parce que l'autre fait nourrir quelque chose en moi et aussi pose les limites de... Et donc, tu as raison de révéler ça. Merci pour cette intervention.
1: Si j'ai bien compris, vous avez donc là créé, enfin, au moins travaillé, collaboré plutôt, c'est le terme mieux, meilleur, avec une chanteuse.
2: Mayalen. Il y a eu une écriture de texte
0: pour
2: Mayalen.
0: Enfin, si tu veux, on n'a pas collaboré sur ce projet. Ce qu'on explique quand on fait la lecture théâtralisée devant le public, tout de suite, on leur dit que dans ce livre se trouvent des textes qui ont été écrits, soit par Jean-Marc, soit par moi, bien avant l'envie de faire ce projet.

0: et que l'on a trouvé qu'ils avaient, que c'était judicieux de les mettre dans ce livre. Évidemment, des textes qui ont été écrits pour le projet, par Jean-Marc ou par moi, ou une écriture qu'on a fait à quatre mains, ça aussi, c'est encore un autre travail. Et puis, on a décidé de mettre quelques textes qui sont des textes de commande d'autres projets.
1: D'accord.
0: Et c'est comme ça que se retrouve le texte « Valse nocturne », une commande de Maïalène pour son album, si tu veux. Voilà.
1: Est-ce que vous envisageriez, par exemple, de travailler avec des musiciens pour une musique qui peut être assez érotique aussi, qu'est le jazz ?
0: Écoute,
2: appel à projet.
0: Voilà, quand on a commencé à travailler et à se faire des confidences sur des textes érotiques qu'on avait chacun, on ne savait pas que ça nous amènerait au livre. Mmh. Et écoute, on prend ta suggestion, pourquoi pas. Non, mais c'est évident. Après, moi, personnellement, j'ai monté des spectacles théâtraux-musicaux. Mmh. Donc, travailler avec des musiciens,
1: c'est
0: un vrai bonheur. Ouais. Et donc, pourquoi pas. Et le petit côté jazzy me chatouille bien, oui.
2: dans l'improvisation de ce que peut être la musique, le jazz, quand même, laisse un libre cours qui fait partie de...
3: Et je pense aussi que certains textes, tels qu'ils sont écrits, ont aussi une musicalité, peut-être que le jazz peut supporter ou sublimer. Certaines choses peuvent des fois donner des envies. Voilà.
2: J'aime bien quand tu dis ça comme ça. Fais-nous écouter encore ta voix, Jean-Marc. On va se quitter d'ici peu, qu'on ait une conclusion sur un de vos textes. Qu'est-ce qui fait sens pour toi aujourd'hui ?
3: Les mots crus. Quand ils sont bout à bout, les mots crus sont sans tabou. Quand ils claquent au tympan, les mots crus sont excitants.
0: Tout dépend qui les dit, tout dépend quand.
3: Lorsque les amants s'aiment, les mots sont murmurés. Lorsqu'ils portent la haine, les mots sont écorchés.
0: Tout dépend qui les dit, tout dépend la durée.
3: Quand le cri se fait cri, à quoi sert le mot cru ?
0: Désigne-t-il l'envie ? Désigne-t-il le cul ?
3: Tout dépend qui l'ait dit, tout dépend qui l'a vu.
0: Le mot cru fait croire à l'envie. Il sonne fort pour donner son avis.
3: Il choque sec, il percute.
0: Tout dépend lui percute. Il n'y a plus de tabou, le mot cru va au bout.
3: Je cherche la turlute, prêt à toutes les luttes, pour me sentir debout, tout fier de mon bambou.
2: Voilà comment clore dignement cette émission. Merci à vous deux pour votre confiance. On ne se connaissait pas, vous vous êtes pour le coup laissé porter par cet inconnu. Merci pour ça. Merci pour tout, pour voilà, vous voilà, heureusement que la vie est dotée de personnes comme vous qui mettent de la grâce dans ce monde. Et voilà, l'art, hein, pour certaines personnes trop cartésiennes, n'a pas sa place, et pour les autres, ça sublime. Et le dépassement de soi passe par le fait qu'on puisse exprimer les choses, et l'art est un moyen, un vecteur magnifique. Écoutez-vous, faites-vous plaisir, la vie est belle et vaut d'être vécue. Contentez-vous de ce que vous avez et sachez saisir les opportunités.

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1: Il est 19h.
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1: Bonjour les amis, nous sommes mercredi, c'est le troisième mercredi du mois. Et qu'est-ce qu'il y a le mercredi, le troisième mercredi du mois sur côtesudfm.fr et côtesudfm 90? C'est la
2: Lilo.
1: Je veux du bruit pour la Lilo. On retrouve aujourd'hui deux artistes, Gianni et Rémi, pour ce numéro 5 de La Lilo, qui sera conjointement animé par notre ami Alain, notre ami Sandrine et moi-même, et bien sûr l'inusable, l'infatigable Blandine qui est au bureau.
3: Bravo.
4: Voilà, donc Rémi, bravo. Rémi, le musicien... est avec nous et sa coquette, on en reparlera tout à l'heure, Gianni B et sa fidèle Sophia, tous deux arrivés il y a 30 minutes de Bordeaux, soit 400 km aller-retour, et ce beau plateau grâce à l'exceptionnelle Mina de l'association L'Artiste avec un S, championne du monde des fournisseuses officielles de talent. On commence avec Rémi le musicien qui est né en 1998, 2 ans après moi. Rémi l'aborde... Rémi le musicien se tourne vers la musique dès l'âge de 11 ans en apprenant la guitare, ça vous fait rire. Très vite, il s'ouvre aussi au chant puis au piano. Il parcourt les scènes d'Aquitaine depuis 2014, allant de Guérande à Bayonne en passant par Bordeaux, avec notamment des premières parties comme celle du groupe Mo, de Laurence Collins, Julien Loco ou encore Granny Smith, les concerts pour son association, on en reparle également tout à l'heure, et les festivals comme le festival de Mios en 2019 ou encore la Rosière de la Brède en 2018, 2022 et 2024, toujours accompagné de sa petite guitare et parfois de quelques potes, avec un répertoire principalement pop folk, quelques touches de rock et de reggae, le tout assaisonné par un brin de folie. Vous n'avez rien retenu, ce n'est pas grave, parce que tout de suite, on oublie tout avec Rémi le musicien en acoustique et en public dans les studios de Côte-Sud FM.

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0: Bravo.
1: Merci. 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
2: On oublie tout, Rémi le musicien, apparemment c'est une chanson que vous avez écrite en 2025 pour vous rappeler vos souvenirs de vacances.
3: Exactement, ça vient de là. Ça vient que j'ai plus le temps d'aller en vacances l'été avec ma famille. Et du coup, je suis un petit peu nostalgique des vacances avec ma famille dans une île qui fait rêver beaucoup de personnes, qui s'appelle Ibiza, qui est vraiment le point de ralliement de ma famille qui est éclaté un petit peu partout entre Bordeaux, Singapour et un petit peu d'autres endroits. Et c'était l'endroit où on se retrouvait avec les cousins, avec le petit frère, avec toute la famille. Et donc, ça vient de là. On oublie tout. C'est juste, on était entre nous, en famille, on buvait l'apéro. On oublie tout ce qui se passe ailleurs et juste on profite du moment.
2: Vous chantez « Le ciel s'écarte, l'orange sur la falaise ». Si vos chansons avaient des couleurs, quelles seraient-elles, Rémi le musicien ?
3: Ah, elles seraient entre orange et bleu, très sincèrement, entre les couleurs du coucher de soleil et celles de la mer.
2: Le cœur qui joue également ? Pour qui, pourquoi jouez-vous ?
3: Oula, alors là, le cœur qui joue, il joue pour beaucoup de personnes, surtout en ce moment. Mais non, je suis quelqu'un, je pense, de très fleur bleue et de très romantique. C'est-à-dire que je m'attache très vite aux personnes et les gens qui comptent dans mon cœur comptent très vite et beaucoup. Donc ça parle du cœur qui joue pour ma famille, qui est du cœur qui joue pour mes copines et ex-copines et futures copines. Le cœur qui joue pour tout le monde, finalement.
4: Mais
2: vous.
4: Mais si tu es fleur bleue et qu'on rentre facilement dans ton cœur, est-ce qu'on peut en sortir aussi facilement ?
3: Mais c'est bien là qu'est le problème, c'est que je pense que c'est des vannes ouvertes dans les deux sens.
4: D'accord.
5: Et ce surtout en ce moment, c'est quoi ?
3: C'est très lié au moment. En fait, je suis dans un moment où ça fait 2 ans et demi que je travaille énormément et que donc j'ai plus le temps d'avoir de vie sociale qui était mon énergie première. Et là, depuis quelques mois, je me suis permis à réouvrir mon cœur et à oublier un petit peu le travail. Et donc forcément, mon cœur a plus l'habitude de gérer tout ça que je gérais très bien avant, je pense. Et donc là, je me fais un petit peu avoir mes CES. Ça va, en vrai, ça va, je le vis bien.
4: C'est comme quand on fait un régime alimentaire, après, quand on se remet à beaucoup manger, c'est un peu compliqué. Quoi.
3: C'est un peu ça, c'est un peu ça. C'est un peu la sensation.
2: La musique explose, chantez-vous. À quoi sert la musique ?
3: La musique, elle sert à faire vivre des émotions et surtout à vivre des émotions. La musique, c'est ce qui m'a un petit peu, moi, sauvé la vie. Je crois qu'on en parlera un petit peu après de Princesse Manon.
2: Oui.
3: Mais c'est ce qui m'a sauvé la vie et c'est ce qui fait que, je pense, c'est ce qui fait battre mon cœur. Donc les rythmes comme ça, un petit peu entre espagnol et un peu pop acoustique française aussi. C'est un espèce de mélange qui explose à l'intérieur de moi et qui crée un petit peu les chansons que j'essaye d'écrire et de composer.
2: Je vais quand même signaler que vous serez ce vendredi 26 juin à la Bodega Los Amigos à Bordeaux. C'est toujours d'actualité.
3: Alors, malheureusement, cette date a été annulée à cause de la Coupe du Monde.
2: À cause de la Coupe
3: du
2: Monde.
3: Non, vous savez, il y a l'équipe de France qui joue.
2: Je connais rien en fait.
3: Donc, on a dû annuler.
2: Ni en basket d'ailleurs.
3: On a dû annuler. Par contre, les autres dates du week-end sont bien maintenues. Ouais.
2: D'accord. Donc, dimanche 28, Papy Payot à Bordeaux.
3: Exactement.
2: Et en juillet, samedi 4, au Canon Français à la Teste de Buch.
3: Exactement, oui.
2: Ouais,
3: au parc des expos de la Teste de Buch.
2: Je comprends que vous travaillez beaucoup parce qu'il y a des dates pratiquement toutes les semaines. Vous serez aussi au camping des Romardis à Saint-Jean-de-Luz.
3: Exactement, une date avec l'artiste Mina.
2: Oui, merci Mina. Mina, pourquoi ces deux artistes ? Et pourquoi Rémi le musicien d'abord ?
6: Rémi, je le suis de très près. Il a beaucoup, beaucoup progressé. Rémi, c'est quelqu'un que j'aime beaucoup parce qu'il est très généreux. Sur scène, avec son band, parce que moi, c'est là que je l'ai découvert aussi, hein, pas seulement solo. Et puis, c'est quelqu'un qui s'adapte. Il a une capacité d'adaptation qui est incroyable, où tout à coup, Rémi est capable de nous proposer du solo. Je lui dis, voilà, il nous faut quelque chose de festif. Alors, il va me dire, allez, vas-y, on monte un set Bodega Café festif, avec des chansons françaises populaires. Voilà, c'est quelqu'un qui s'adapte. Et puis, il a beaucoup de créativité, beaucoup d'imagination. On le voit dans les textes. Ouais, c'est quelqu'un que j'affectionne.
2: Je confirme pour l'adaptation, puisque avec Gianni B, ils se sont rencontrés sur la route, en prenant la route depuis Bordeaux.
6: Ouais, c'est les challenges que je lance.
2: Et ils vont faire une reprise à deux. Et il s'est adapté tout de suite, Rémi le musicien, en disant, moi, je vais faire les parties de guitare de cette reprise, dont on va vous taire le nom pour l'instant, parce que c'est une surprise.
5: Teaser.
2: Voilà, comme le dit le mot reprise.
5: Moi, je voulais reparler de la chanson que tu viens de chanter. Est-ce qu'il y a un clip qui existe ? Parce que dans ma tête, j'ai vu un clip. Quoi. Effectivement, tu parles de famille qui se retrouve et on voit ça tout à fait. Quoi.
3: Alors, le clip n'existe pas encore.
5: Ouais.
3: Pour la simple et bonne raison que même la chanson, on finit de l'enregistrer, je finis les voix ce week-end.
5: D'accord.
3: Samedi dans la matinée, j'espère. Et elle sortira sur un EP qui sortira un petit peu courant été, début septembre. Mais le clip est prévu et devrait être tourné à Ibiza avec ma famille, mes cousins et mon frère.
5: Ah, mais trop bien, carrément. Donc la vraie rencontre familiale, quoi.
3: Le clip va être à l'image de la chanson. Je veux que les personnes dont je parle dans la chanson soient sur le clip, effectivement. Ouais.
5: Très bien. Ils sont au courant ?
3: Non, ils vont l'apprendre en regardant l'émission. Ils viennent de l'apprendre, je pense.
5: D'accord.
0: Bonjour tout le monde.
5: Non, mais c'est bien, c'est un scoop.
0: C'est parfait. Alors, vous allez faire une reprise tout à l'heure. On ne va pas donner le titre de la reprise, je l'ai dit, puisque c'est une surprise, mais c'est une reprise de Vance Joy, c'est ça ?
7: Vance Joy.
0: Ça. Merci Mina, que je ne connaissais pas avant de vous rencontrer. Je vous remercie d'ailleurs pour cette découverte. Vance Joy qui a pris ce pseudo, vous savez pourquoi ?
3: Pas du tout.
0: Eh bien voilà ce qu'il raconte. Je l'ai choisi au moment où je commençais à écrire mes premiers morceaux. Je voulais avoir un pseudo afin d'entretenir une sorte de mystère. J'étais en train de lire un livre australien qui s'appelle Bliss de Pete Carey. Il y a un personnage dedans qui s'appelle Vance Joy et qui raconte l'histoire. J'adorais la sonorité de ce nom. Au début, je n'y avais pas fait attention. Mais quand j'ai commencé à rechercher un nom, j'ai repensé à celui-là. Et vous, chacun d'entre vous, comment avez-vous choisi votre nom de scène ?
3: Je commence.
0: Rémi, oui.
6: D'accord. J'adore cette anecdote. Moi.
3: Mina l'aime beaucoup. Elle aime bien quand je la raconte à la fin des concerts. Et si j'oublie par malheur de la raconter pendant le concert, elle vient me voir à la fin et me dit non, mais raconte ça quand même. Moi, Rémi le musicien, alors ça vient d'un truc tout bête, c'est déjà que mes parents m'ont appelé Rémi il y a 28 ans. Ça, c'est la première partie, Rémi. Et le musicien, c'est parce qu'à l'époque, quand j'ai commencé à jouer, j'ai commencé à faire des concerts vers 14-15 ans et il fallait se trouver un nom sur les réseaux sociaux. Et en fait, au début, c'était Rémi Musique Officielle, des trucs un peu kitsch comme ça, que je trouvais kitsch, mais j'avais pas assez d'imagination pour trouver autre chose. Et un jour, je joue à Oléron, et donc il y avait des affiches un petit peu partout du concert. Et pendant le concert, il y a une maman qui passe avec son fils qui doit avoir 5 ans, donc pas plus. Et le petit, entre deux chansons, je l'entends dire à sa maman, regarde maman, c'est Rémi, c'est le musicien qu'on a vu là-bas, c'est Rémi le musicien. Et moi j'étais en mode, mais en fait c'est exactement ça mon nom. Rémi, je fais de la musique, Rémi le musicien, pour les réseaux sociaux ça sera parfait. C'est simple à retenir, il y a mon prénom, ça cache mon nom de famille parce que c'était un point que je voulais aussi. Donc j'étais en mode, bah, Rémi le musicien, merci petit. Je sais même pas s'il m'écoute encore. Pas du tout, parce que je pense que je n'en génère pas encore. Et je serais hyper heureux de le recroiser un jour à Oléron.
0: Eh bien, il est là.
3: Ça serait génial. Ça serait vraiment génial. Mais aujourd'hui, s'il avait 5 ans, il devrait avoir 15, entre 15 et 18. Quoi, il aurait.
0: Gianni B.
8: Bonsoir.
0: Bonsoir. C'est vrai qu'on s'est pas encore dit bonsoir.
8: Alors pour moi, c'était du coup Gianni, c'est mon prénom. Mm-hmm. Et Bi, mon nom de naissance, c'est Berardi. Donc Gianni Berardi, ça fait quand même très italien et toutes mes chansons sont en anglais, alors que ce nom-là impose un peu de chanter obligatoirement Bella Ciao. Donc je me suis dit qu'il me fallait quelque chose d'un peu plus international. Et c'est mes parents qui m'ont rappelé une anecdote de mon enfance, que quand j'étais tout petit, vraiment 4-5 ans. Je jouais pas du tout de guitare, mais je disais que je voulais être guitariste pour les abeilles. Et du coup, ouais, c'est les abeilles, c'est la vie, c'est les fleurs, c'est la nature. Et je me suis dit que ça collait bien avec ce que je voulais être.
0: Gianni B, vous êtes franco-dominicain ?
8: Exactement, oui.
0: Vous avez vécu toute votre enfance en République dominicaine, où vous faisiez des concerts dans les restaurants, les festivals et pour des œuvres de charité. Puis vous êtes venu en France en octobre 2017 pour participer à la saison 6 de The Voice. Vous intégrez la team de Florent Pagny jusqu'aux épreuves ultimes et vous êtes en préparation d'un album. Vous allez nous offrir d'ailleurs quelques avant-premières, on vous en remercie. Vous avez sorti plusieurs titres depuis février 2022 dans votre univers de folk romantique caractérisé par vos mélodies envoûtantes, vos harmonies chaleureuses et vos paroles comme sorties d'un journal intime grâce à vos trois cultures, dominicaine, école américaine, parents français et italiens. Vous êtes parfaitement trilingue. Gianni chante surtout en anglais mais aussi en français et en espagnol. Voici Sunflower. On vous écoute.

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3: Sunflower, qui commence par « Et toi, avec ta robe d'été, ton colis de tournesol, je n'arrive pas à t'oublier ». Elle est chantée, cette composition, en duo avec Maddy Ashman. Maddy Ashman, c'est une artiste avant-pop, compositrice et multi-instrumentiste qui est basée à Londres. Sa carrière a été marquée dès 2017 quand elle est devenue directrice musicale de la compagnie Slipshod, le Slipshod Theater, composant la bande originale de leur spectacle à succès de Babouchka. Et son EP Apparently, notamment le titre 6 AM, a été plébiscité, élu Track of the Week par BBC Six Music et finaliste dans le Live Lounge de BBC One. Comment l'avez-vous rencontrée? Vous nous en dites un petit peu plus sur elle?
4: Vous avez des informations que moi-même je n'avais pas du tout.
3: J'ai vécu avec Maddy quelque temps.
4: Alors en fait, mon artiste préféré. mon artiste préféré depuis de longues années, c'est Tom Rosenthal. C'est quelqu'un qui fait de la folk romantique. C'était ma principale source d'inspiration musicale. Et il se trouve que c'était la violoncelliste de Tom Rosenthal. Et du coup, je l'avais rencontré après un concert. Et quand j'ai écrit cette chanson, c'était 1 ou 2 ans après. Et cette chanson s'est imposée un peu naturellement comme un duo, parce que je trouvais qu'elle avait plus de sens en tant que dialogue, qu'elle avait plus de force si c'est deux personnes qui se cherchent plutôt que juste une. Et je l'ai contactée sur Instagram et je lui ai juste proposé, je lui ai envoyé la chanson, elle a dit oui. Et c'est un espèce d'alignement d'étoiles qui a fait qu'il y avait un studio à Paris qui était disponible pile une journée où elle était aussi à Paris dans la semaine. Et ça s'est fait comme ça. Voilà, je suis très très très reconnaissant d'avoir pu faire cette chanson avec elle.
3: Alors vous le disiez, elle a joué avec Tom Rosenthal, mais elle a joué également avec Tom Robinson, avec Alfie Templeman. Très curieuse comme musicienne, elle détient une pratique instrumentale éclectique, guitare dès 7 ans, puis violoncelle, piano, guitare électrique, et toujours en expérimentation. Elle explore désormais aussi le saxophone. Voilà, bon, pour cette chanteuse. Alors, je parlais tout à l'heure de Sophia, votre copine Sophia, c'est votre guitare. Vous l'appelez ainsi ou c'est tout simplement parce qu'il y a écrit Sophia à l'intérieur de la guitare?
4: Non, c'était Sophia parce que c'était marqué à l'intérieur et je me suis rendu compte après que c'était une guitare de fabrication bulgare et que c'était probablement juste la capitale de la Bulgarie où elle a été fabriquée. Voilà.
5: Je vous confirme. Mais elle s'appelle quand même Sophia du coup.
4: Oui, c'est resté son nom.
5: Ah, d'accord.
3: Vous reprenez aussi dans votre répertoire Reality, popularisé en 80 par Richard Sanderson, la BO de La Boom, un titre créé par Vladimir Kosma. Qu'est-ce que vous aimez dans cette chanson, Gianni?
4: Je pense que c'est ce que j'aime dans cette chanson, c'est ce que j'aime dans toutes les chansons que je vais reprendre. C'est des paroles très, très profondes. Pour le coup, c'est des paroles vraiment de déclaration d'amour, très intenses, très instantanées. Et c'est parfois des comme c'est un peu le cas dans certaines chansons, un peu de ce mouvement-là, un peu disco. Bon, je sais pas si c'est vraiment de la disco cette chanson, je sais pas quel genre c'est vraiment, mais les paroles vont souvent passer à la trappe alors que c'est vraiment des très très belles paroles. Et ouais, je pense que c'est l'intensité de cette chanson et de ce qu'elle veut dire.
3: Qu'est-ce que vous gardez de votre passage dans cette fameuse émission de télé?
4: La fameuse. J'en garde, du coup, c'était en 2017, donc ça fait un petit moment, mais j'en garde de très bons souvenirs. J'ai beaucoup, beaucoup aimé l'expérience. Et surtout, j'ai trouvé mes deux meilleures amies, Lucie et Elsa, que je salue. Oui, c'est le principal de ce que j'en garde. C'était vraiment une très belle expérience, plein de très belles rencontres. Et voilà.
5: Et d'apprentissage
4: aussi, et oui. Ouais. Bah, j'y repense évidemment assez souvent et je me dis que j'étais très très jeune au moment où je l'ai fait et qu'il y a plein de choses que j'aurais fait totalement différemment aujourd'hui.
3: Comme quoi?
4: Parce que déjà j'écrivais pas mes propres chansons, j'avais pas vraiment d'idée de comment aborder la musique, de quel genre de musique je voulais faire exactement. Et je pense que c'est des choses à déterminer en soi de façon interne avant d'être jeté devant 7 millions de téléspectateurs. Et aussi par rapport au reste de l'industrie de la musique, j'avais aucune connaissance, donc ça peut aider.
6: Et en laissant les 7 millions de spectateurs, de téléspectateurs, pardon?
4: Alors au début, oui, au début, ouais. Il y a beaucoup de gens qui vont vous reconnaître dans la rue, ça va être assez fréquent. Après ça se tasse évidemment avec le temps, sauf dans des cas extrêmement rares de gens qui construisent une carrière immédiatement après. Mais oui, il y a toujours Il y a toujours cette petite étiquette. Et j'ai eu, il n'y a pas très très longtemps, j'ai eu ma première personne qui m'a reconnu hors The Voice. Qui m'a juste, c'était à la sortie d'un cinéma, et il y a quelqu'un qui m'a juste suivi dans une ruelle sombre, et qui m'a dit, t'es Gianni B? Et je lui ai dit, oui. Et il m'a dit, ah, j'écoute ta musique sur Spotify. Et tout. Je me suis dit, c'est fou.
3: Qu'est-ce que ça fait?
4: C'est très agréable, j'aurais préféré que ce soit pas dans une ruelle sombre en pleine nuit, mais sinon c'était très agréable.
3: Et maintenant vous voilà devant 8 millions d'auditeurs de Côte des Faibles. Princesse Manon, on a dit qu'on allait en parler, Rémi le musicien, ouais. Une association créée en octobre 2013 par vos parents, Christelle et Thierry, votre petit frère Mathéo, et vous, vous l'avez d'abord créée pour récolter des fonds afin de partir aux États-Unis pour permettre à votre petite sœur Manon de participer à un protocole expérimental sur son cancer. Et puis, il y a eu un moment, sa disparition, et là, qu'est-ce qui s'est passé? Pourquoi cette création de Princesse Manon?
1: Mais donc, comme vous l'avez dit, on l'a créé à la base pour un protocole pour Manon, mm-hmm. pour réussir à guérir quelque chose que la médecine traditionnelle européenne n'arrivait pas à soigner. Et puis malheureusement, elle est décédée avant qu'on ait eu accès à ce protocole, ou plutôt ce protocole ne guérissait plus la maladie à l'état avancé dans lequel était Manon. Et quand elle est décédée, la question s'est naturellement posée de qu'est-ce qu'on fait de cette association, parce qu'elle avait récolté quand même quelques sous. Et assez naturellement dans la famille, on a décidé de garder l'association et de dire ben, ça va nous permettre de faire vivre Manon encore. Je pense que c'était un petit peu une sorte de protection aussi pour nous, de se dire ben, nous ça a construit, ça a consolidé un noyau familial qui était déjà assez fort, toute cette histoire avec Manon, et ça nous permettait de continuer à la faire vivre en réalisant des rêves d'enfants, en restant à proximité de ce monde-là qui nous avait beaucoup aidé aussi, parce que nous on a énormément profité d'associations qui nous ont aidés pour réaliser les rêves de Manon, pour partir en vacances en famille et plein de choses comme ça. Nous, on avait la chance, entre guillemets, du fait que je sois déjà un peu grand. Donc, je pouvais garder mon petit frère, etc. Mais on sait très bien qu'il y a plein de familles là où ce n'est pas le cas. Donc, on a dit, on va réaliser des rêves d'enfants dès qu'on le peut, parce qu'il y a plein d'associations qui sont bien plus grosses que nous et qui savent le faire avec des moyens bien plus colossaux que les nôtres. Mais on va compléter ça en disant, nous, on est une des rares associations où 100% des membres ont exactement vécu ce que vivent les familles actuellement quand elles sont dans ce cas-là. Donc on va venir aider sur des choses beaucoup plus pragmatiques. Pardon. On va financer les chambres d'hôtel pour venir à Bordeaux, parce que Bordeaux est un des hôpitaux les plus réputés en Europe sur le cancer de l'enfant. On va aider à payer une nounou pour garder la fratrie qui est trop petite pour se garder toute seule. On va aider à payer le parking, parce que venir à l'hôpital de Bordeaux, il faut payer le parking, et c'est genre 30 ou 40 euros par jour quand c'est sur des traitements de 2 ans, 3 ans. Je vous laisse faire le calcul, j'ai eu 4 ans maths en terminale, donc je sais pas faire. Mais globalement, on va aider dans toutes ces choses petites et pragmatiques auxquelles on pense pas forcément dès le début, mais en se disant, nous, notre priorité, c'est que tout l'entourage arrête de penser à tout le reste et ne pense qu'à l'enfant, se concentre sur l'enfant, et le reste, on gère.
3: Il y a eu la boum de Manon partie 1 et puis partie 2, comment était-ce?
1: Exactement, il y a eu la boum de Manon, et d'ailleurs une des musiques d'intro, c'était la boum. C'était la reality. Alors la boum de Manon, oui, c'est un concert en fait hommage à Manon qui existe depuis 2014. La première édition, il devait y avoir Manon. Elle est décédée 15 jours avant la première édition du concert. Et la boum de Manon, donc c'était la version de l'année dernière. En fait, c'est un spectacle qu'on réécrit tous les ans. À 100%. Moi, j'écris tout le spectacle. On fait faire les décors et on essaye de raconter une histoire à chaque fois. Et on a raconté l'arche de Manon, donc la vie de Manon, le pays des rêves, c'est le trajet d'un enfant dans sa nuit vers les rêves et comment il trouve son rêve. La boum de Manon, c'était une espèce de comparaison entre. C'était l'année des 17 ans de Manon et c'est l'année où on commence à faire un petit peu, à avoir le droit de sortir avec les copains, les copines. Et on s'est dit, ça serait quand même vachement drôle de comparer qu'est-ce que ce seraient les soirées de Manon aujourd'hui versus quelles étaient les soirées de mes parents. Qui ont presque 60 ans aujourd'hui. Donc c'était une espèce de comparaison de tout ça. Cette année, c'était le ranch de Manon. C'était l'arrivée d'une petite princesse dans le monde des Indiens et des cow-boys. C'est déjà le thème de l'année prochaine. Mais c'est un concert qui aujourd'hui regroupe plus de 60 bénévoles qui travaillent pendant 3 jours d'arrache-pied pour remplir une salle de 600 personnes. C'est 2h30, 3h presque de spectacle. Et c'est tous les ans à côté de Bordeaux, et c'est un petit peu ce qui nous porte aussi un petit peu tous les ans, parce que c'est un projet qu'on gère du coup avec juste mon frère, mon père et ma mère au bureau. On décide de toutes les chansons, on fait tous les décors, on gère toutes les équipes, 60 personnes à gérer sur 3 jours, c'est un petit peu de travail. Et donc c'est un projet qui nous porte tous les ans et qu'on prend un plaisir monstre à organiser à chaque fois.
3: Et ça se sent. Hein. Et vous saviez que vous aviez la boum en commun tous les deux avec Johnny Bip ?
1: On vient de l'apprendre. Ouais.
3: C'est ça que vous auriez dû faire en reprise aussi.
7: Bah, presque. Sans le romantisme en commun.
3: Sans le romantisme en commun.
5: Oui, moi je voulais savoir ce spectacle là, la boum de Manon, le ranch de Manon et tout ça. C'est les chansons qui racontent une histoire ou c'est entre les chansons qu'il y a il y a un peu de parole. Enfin, comment
1: C'est un mélange de tout.
5: Ouais.
1: Très sincèrement, c'est un mélange de tout parce qu'il y a des années où on a pu prendre un petit peu plus le temps de presque d'écrire le spectacle comme une comédie musicale.
5: Oui.
1: La boum de Manon ressemblait presque plus à une comédie musicale que le ranch de Manon cette année. Mais sinon, oui, c'est dans le choix des chansons, les textes qui sont derrière. Et après, c'est dans la façon dont on recompose les chansons, on réarrange les chansons. C'est-à-dire que même des chansons qui à la base sont pas du tout, par exemple, typées cowboy, etc., cette année, on est venu avec des instruments un petit peu spéciaux pour les cowboyiser, j'ai envie de dire, des fois.
3: Quel genre d'instrument ?
1: On vient rajouter des sons de mandoline derrière, on vient rajouter dans toute l'introduction. Moi, j'ai un défi avec un pote à moi qui s'appelle Mathias, qui est vidéaste. Ce mec-là, je lui donne un défi tous les ans, c'est que je lui dis, t'arrives à 10h sur la salle. T'as jusqu'à 15h pour prendre des vidéos parce qu'on est en répète générale. À 18h, la vidéo que tu vas faire, c'est l'intro du concert devant 600 personnes.
5: Wow.
1: Et il suffit de voir l'intro qu'il a fait cette année pour voir que ce mec est bourré de talent. Et on essaye d'imprégner les gens dans cet univers-là, donc par les décors, par les choix des chansons, par l'arrangement des chansons et par toute l'ambiance qu'on essaye de créer autour du spectacle parce qu'il y a le concert, mais ce que j'aime dire, c'est que c'est pas un concert, c'est un spectacle. Donc il y a la déco va même dans le public. Donc on essaye d'avoir tout ça qui imprègne, qui crée une vraie expérience pour les gens quand ils arrivent.
5: Et c'est un one shot ou il y a plusieurs dates
1: C'est un one shot tous les ans. C'est un an de travail pour un soir.
5: Et ça se passe à Bordeaux ?
1: Ça se passe à la salle du Cube à Villeneuve-d'Ornon, juste à côté de Bordeaux.
7: Et un jour ça se passera par ici.
1: Avec grand plaisir. Alors on a un projet caché que je peux vous dire. mais parce qu'en fait je suis en train de négocier avec mes parents parce que donc moi je suis un garçon qui fait et qui après réfléchit mais c'est comme ça que je mène ma vie globalement et donc là j'ai soumis l'idée à mes parents que le cube c'est bon, c'était assez, on l'a fait, ça va être la 8e édition qu'on fait au cube l'année prochaine je crois, ou 9e. Donc moi c'est bon, le cube je connais les moindres recoins, je sais où sont les araignées. l'étape d'après moi que je veux c'est l'Arkea Arena dans 2 ans. Donc on est en train d'y travailler là. Mais vu qu'à chaque fois c'est une ode à l'insouciance des enfants, je me dis qu'un enfant est insouciant et il faut qu'on agisse avec la même insouciance. On fait et puis on verra.
5: D'accord, très bien.
3: Vous l'avez compris, la musique devient son exutoire et sa vraie raison de vivre en 2014, à 16 ans, lorsqu'il perd sa petite sœur Manon d'un cancer. C'est le moment choisi pour commencer à écrire quelques chansons sur tout et rien, la vie, les rencontres amoureuses, les soirées entre potes, sa sœur, le courage, la fête. Il s'attache à retranscrire sur scène cette énergie et cette joie de vivre qui lui est propre. Voici cette chanson qui est dédiée notamment à Manon, « De là où tu es ». Rémi, le musicien, aujourd'hui dans la Lilo.
1: Alors, je prends juste 3 secondes pour réaccorder ma guitare.
3: Oui, bien sûr.
1: Parce que je sais pas pourquoi, on a changé l'accordage sur ce morceau pour que ça soit plus joli.
3: On rentre dans les coulisses.
5: J'aime bien quand. Je trouve que c'est un joli son, l'accordage. Ah ben voilà, les musiciens accordent. Bah, c'est du direct, c'est du live, c'est
1: souvent,
5: normal.
1: C'est pas drôle. Et alors, souvent, j'ai la peur que ma guitare pète quand je fais ça.
3: Et avec la chaleur actuelle, donc ça a dû se détendre un peu dans les cordes, non ?
1: Un peu, ouais.
3: Ça va ?
5: Sinon, on chante tous Reality de Richard Anderson, et puis voilà.
1: Oui, là.
6: On rappelle juste qu'on est. Ça y est, on a retrouvé ma voix. Oui,
3: oui,
6: c'est bien rare.
3: Oui,
6: c'est
3: bien rare.
5: On t'entendait plus.
6: C'est marvelous. C'est marvelous.
3: La Lilo
5: donc,
3: numéro 5.
6: Oui, sur CotuDFM 90.3 et CotuDFM.fr.
3: Partout dans le monde.
6: Yes.
5: Aujourd'hui avec Johnny B et Rémi,
7: le musicien.
1: Et ouais, avec la chaleur, les guitares, elles aiment pas. Hein.
6: Partout
1: ouais.
6: Dans le monde et même ailleurs.
3: Et même ailleurs.
6: Oui. Et même ailleurs.
3: J'ai déjà entendu ailleurs.
6: Ouais, oui. Mais oui. C'est ça.
7: Et moi, j'en profite pour dédicacer émission à mon fils.
5: Voilà. Ah bah voilà, comme ça c'est
7: nous
5: fait. Et on en profite pour faire des bisous à Serge qui nous écoute.
3: Ah oui, salut Serge.
5: Du haut de son château du Val-de-Loire.
6: Oui, mais il doit être dans les sous-pentes. Non, pas dans les sous-pentes, dans les greniers.
3: Et moi je salue ma grande sœur qui nous écoute du côté de Saint-Justin.
5: Ah bah voilà.
6: Et ben moi je salue ma grande tante qui m'écoute je sais pas où.
3: Là-haut.
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0: Merci beaucoup. Merci.
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2: Oui, personnellement, je n'ai pas vu le problème de cordes, ni de la, ni de quoi que ce
3: non,
2: soit.
3: Non, moi je l'ai déjà entendu cette chanson, parfait. Mais je ne la connais pas par cœur, donc je n'ai pas entendu le problème de la non plus. Ça a été gênant pour vous ?
4: Alors, gênant, non, je ne peux pas dire que c'est gênant. C'est juste que je connais l'arrangement. En fait, c'est un arrangement où sur les accords, il y a certains accords qui me permettent de jouer différemment et d'enrichir un petit peu plus le morceau à la guitare. Mais gênant, je n'irai pas jusque dire que c'est gênant.
5: Par contre, moi je voudrais juste rajouter que Manon, elle était là avec nous.
6: Oui.
4: Merci beaucoup. Elle est toujours là, pas loin.
5: Mais là, elle l'était.
3: Gianni B est également avec nous aujourd'hui. À 15 ans, lorsque vous habitez dans les Caraïbes, vous êtes assez isolé. Vous commencez la guitare et le chant en autodidacte. Qu'est-ce qui vous a donné cette envie tout d'un coup de prendre cette guitare et de chanter ?
7: C'était un petit peu un accident. En fait, je vivais avec mes parents en République dominicaine et j'ai trois demi-frères qui, eux, sont restés en France. On a un écart d'âge assez conséquent. Et un jour, il y a mon frère Hugo qui est venu nous rendre visite en République dominicaine. Et il m'a dit, il a vu notre lifestyle et il s'est dit, mais qu'est-ce que tu fais de tes journées? Tu dois t'ennuyer à mourir. Alors que pas du tout. Moi, j'écrivais, je fabriquais des trucs. Voilà.
3: Des quoi, des trucs?
7: Des petits, des créations en papier, en plastique, des petites constructions, des petites voitures. Je m'occupais, voilà. Il n'y avait pas Internet la plupart du temps, il n'y avait pas d'électricité, mais je m'occupais. Et il s'est dit, mais tu vas totalement faire de la guitare. Il m'a acheté une guitare et ensuite il m'a montré les premiers accords et c'est venu comme ça. Le chant en même temps.
3: Et vous avez fait des covers?
7: Oui.
3: Sur YouTube et des concerts. Les covers, comment vous les avez choisis, vos reprises?
7: Des chansons que j'aimais bien.
3: Oui. Qui étaient, par exemple?
7: Je me rappelle du tout premier, c'était Lily de Aaron. Voilà.
3: Ah
7: et
3: oui.
7: C'était.
3: Duo français.
7: Oui. Mm-hmm. En anglais. C'était peut-être un petit peu déjà prophétique. Mais. Mais oui, au tout début, c'était celle que j'arrivais à jouer avec mes faibles connaissances à la guitare. Et ensuite, c'était oui, des chansons que je trouvais, que j'aimais bien.
3: Vous appréciez la folk anglaise et américaine, ouais. Comme Tom Rosenthal, on en a parlé tout à l'heure, de Lumineurs, The Passenger, ou encore Patrick Watson. Moi, j'ai une passion pour Patrick Watson.
7: C'est vrai. Oui. Je l'ai vu en concert, il était à Bordeaux il n'y a pas si longtemps.
3: J'ai interviewé une fois au Québec, mais ouais. C'était pas évident de le rencontrer, parce que c'est quand même quelqu'un qui est une star là-bas, oui. Véritable. Et qu'est-ce qui vous touche à travers sa musique, celle de Patrick Watson?
7: Je pense que la folk, en général, c'est les sentiments, les émotions et l'introspection à son expression la plus simple. C'est une musique qui vient directement du cœur, sans forcément chercher à ce qu'il y ait des fioritures. Donc c'est pour ça que ça reste souvent très acoustique. Oui, je pense que j'aime bien cette simplicité et cette intimité qu'il va y avoir avec des chansons axées beaucoup sur les paroles, la mélodie, et c'est tout, voilà.
2: Quand on a fait les réglages de micro, Bernard a parlé de la puissance de ta voix. Il a eu un petit peu de mal à régler les machins pour que ça aille pas dans le rouge. Et moi, je trouve qu'il y a une légèreté qui émane de toi. Je sais pas expliquer comment ni pourquoi ta démarche, ta façon de parler, ta façon de... Est-ce que c'est une posture que tu travailles ou est-ce que tu es naturellement...
7: Une posture, vous voulez dire mascolieuse? Non, j'en ai pas particulièrement conscience, mais je suis très flatté. J'espère que les gens se rendront compte.
2: Même dans ce que tu chantes, on a vraiment une sensation. Enfin, c'est ma sensation.
6: Mais comme ça dans
2: une sensation de légèreté.
7: Merci beaucoup.
2: Voilà.
7: Ça me touche beaucoup.
2: De belle légèreté, merci. Bien sûr.
3: Qu'est-ce que vous diriez de vos voix respectives, l'un et l'autre?
7: Non, c'est bien joué ça. Non, je dirais que tu as une voix très très intime, un peu comme ce que je disais de la folk. C'est il y a pas, tu cherches pas à faire d'effet, tu cherches pas nécessairement à faire de fioritures, et justement c'est quelque chose qui vient toucher parce que ça vient directement du cœur et ça se sent.
0: Merci beaucoup.
3: Très bien, le musicien de Gianni.
2: Il va falloir trouver quelque chose d'aussi bien.
0: Non, mais moi je vais vous dire, parce que je pense qu'on a été tous d'accord, mais c'est que, en fait, du coup, on s'est rencontrés dans la voiture, ce qu'on disait, et donc on a discuté dans la voiture entre deux phases de sommeil. pas moi, parce que moi je conduisais. Ouais.
3: Je rappelle que vous êtes venu de Bordeaux spécialement pour l'émission, on vous en remercie.
0: Mais c'est merci à vous de nous avoir invités, c'est avec un grand plaisir.
7: Merci beaucoup.
0: Et donc c'est vrai que quand on voit, on te voit arriver, on commence à discuter avec toi, et qu'il y a effectivement une espèce de... comme si tu flottais. Tu vois.
2: Exactement.
0: Non mais pas comme si tu marchais, vraiment comme si tu étais en lévitation par-dessus tout ce qui se passe, et que tu commences à chanter, on se pose, on dit ah d'accord, alors moi du coup pourquoi je suis collé au micro et le monsieur il chante là et c'est plus fort que moi. Il y a une espèce de puissance qu'on n'arrive pas à savoir exactement comment t'arrives à transmettre ça, et en même temps il y a quelque chose que j'ai très sincèrement je crois jamais entendu, c'est d'avoir à la fois de la puissance et de la sincérité dans une même voix. Moi, je trouve qu'il y a beaucoup de voix qui sont très puissantes, qui sont très jolies, hein, mais qui sont du coup très... qui manquent d'émotion, à mon sens. Et là, il arrive à avoir à la voix cette sincérité et en même temps cette puissance dans une seule voix. Et je trouve ça assez bluffant. Je crois vraiment que c'est la première fois que j'entends ça. Donc, voilà.
6: C'est parce qu'il a une voix soul et dans la soul, tu retrouves ça.
0: Vraiment. Ouais, il y a sûrement un petit peu de ça.
6: Ça groove dans la voix de Jenny.
0: Et en fait... C'est le genre de voix que j'ai envie de dire qui sont, je pense, assez rares, là où presque on pourrait écouter un album sans la guitare, genre avec la voix juste.
6: Ouais, a cappella.
2: Tout à fait, ouais.
7: Wow. Ah, le concept.
3: belle analyse de la voix de Jenny B aussi.
7: Merci beaucoup. Ah, bon, merci.
3: Jenny B, qui est un auteur, compositeur, interprète, autodidacte, résident dans le sud-ouest de la France, riche de sa vie en République dominicaine où il passe toute son enfance loin du monde moderne. Ses chansons, tout en simplicité, sont imprégnées de sa profonde connexion à la nature et ses émotions. Il découvre le chant, on le disait, la guitare à l'âge de 15 ans et prend le temps de chercher diverses inspirations afin de peaufiner son univers musical tout en s'exerçant à travers de nombreux concerts et concours de chant. Le voici ici avec Maybe Home, Jenny B dans la Lilo sur Côte-Sud FM.

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2: Ben moi, je peux dire qu'on peut remercier le demi-frère Hugo, c'est ça, d'avoir pensé à te ramener une guitare.
3: Il a eu très belle idée, très important dans la musique dans ma vie.
4: Et merci. Tu ne joues que de la musique acoustique? Tu ne joues pas de la musique amplifiée?
3: Si, j'ai acheté récemment une guitare électrique déjà. Non, j'en ai deux. Les chansons. Les chansons que j'ai faites, que j'ai sorties sur les plateformes de streaming et tout, ce sont des chansons avec plus d'instruments, plus d'orchestration et aussi plus de voix, parce que j'aime beaucoup les harmonies, c'est quelque chose qui est essentiel pour moi. Donc il y a toujours plusieurs voix qui se ressemblent et qui s'assemblent.
4: Donc tu fais pas que jouer en solo?
3: Non, sur scène, je joue principalement en solo. Ouais. Je joue aussi avec mon père, on forme un duo, on s'appelle les Fraises Tagada. Bon, c'est non officiel, hein. Mais parce qu'on est toujours habillé en blanc et rose. Après, avec c'est peut-être déposé, il faut peut-être pas le dire trop fort. Mais oui, avec mon père qui a son nom d'artiste, Monsieur Hérisson, et qui m'accompagne au caron. Et du coup, ça rajoute un peu de percussion, oui. Donc ça reste quand même très acoustique, c'est guitare, voix et caron. Il y a des gens qui disent caronne d'ailleurs.

0: Et l'album arrive, c'est un EP qui arrive en octobre.
1: Oui, c'est exact. Vous avez des informations que je ne sais même pas comment vous les avez vues.
0: C'est
1: vous avez
0: métier,
1: des agents partout.
0: J'ai une bonne fournisseuse d'informations et de talent qui est Mina.
1: Ça explique bien des choses.
0: Cet EP, il va avoir un titre, j'imagine.
1: Il a un titre, mais je ne l'ai vraiment révélé à personne. Hein. Vous le dites pas. Hein. Il s'appellera Tiny Windows.
0: Ah.
2: Justement, Mina. Comment ça marche? Parce qu'on le demande un petit peu à chaque fois, mais quand même, c'est un petit peu différent à chaque fois. Comment ça marche quand tu as rencontré pour la première fois ces deux oiseaux, quand tu les as, que tu les as entendus? Est-ce que ça fait tout de suite platch, là? Ou est-ce que tu t'es dit, ah, il faut que je réécoute? Comment elle s'est faite, cette alchimie, là, aussi, encore cette fois-ci?
3: Alors, ce que tu viens de dire est très adapté à, non pas à Rémi, pour le coup, mais à Jenny. Cathy que j'embrasse.
1: Ouais, le terme zozo.
3: Le terme zozo, le fait... J'y viens. J'embrasse Cathy, l'ancienne manager de Gianni, m'appelle. Évidemment, elle est fan de ce qu'il fait, donc elle le vend, il faut voir comment. Et moi, je ne suis pas convaincue tout de suite que c'est le moment. Je me dis oui, c'est un grand oui, ça c'est sûr. Mais oui, peut-être avec un peu plus de boulot, un peu plus de travail. Il a énormément évolué sa voix. Alors, tu vois, tout à l'heure, tu disais dans The Voice que tu ferais peut-être plus. Par exemple, c'était rouler les R. On est d'accord? Tu roulais les R à l'époque. Non, mais il a bien bossé, il a bien évolué. On n'a pas parlé de la première partie d'Amir, mais il l'a faite.
0: Oui, j'allais en parler.
2: Oui, d'accord.
0: La partie d'Amir.
3: Et puis non, il a bien évolué. C'est très intéressant. Alors on a dit tout à l'heure, il y avait plein de, on peut mettre plein de superlatifs, mais moi j'aime pas trop souvent d'entendre les artistes sont perchés, les artistes sont ils planent machin à 100 000. En fait, alors Gianni, il peut planer, il peut être perché, mais dans le bon sens du terme. Et c'est hyper intéressant parce que il marche sur l'eau en fait. C'est super intéressant quand il arrive sur scène, il capte et tout le monde se tait. Et en plus, il blague comme on a vu là aujourd'hui. Mais il blague tout le temps comme ça avec le public. Il y a un vrai échange. C'est des concerts très intéressants avec Gianni. Mais ça pas, pour répondre à ta question, Bernard, ça n'a pas été un grand oui franc tout de suite en disant oui, demain tu passes en concert. Non, c'est un grand oui, mais tu bosses.
2: Voilà,
3: et on le suit de très près. Et il a bien bossé. Et on est ravis, on l'adore. On les adore tous les deux.
2: Et pour
3: Rémi,
2: Rémi
3: aussi. Et Rémi, c'est une rencontre... déjà, mais Rémi, il bluffe tout le monde, en fait. Rémi, c'est une grosse arnaque, ce mec. Je te jure, c'est un truc de fou. C'est que tout à coup, Rémi, je te dis, il sait s'adapter. Et il n'y a pas beaucoup de... C'est un grand talent. Rémi, il est capable de me faire du Christophe Maé. C'est un grand fan de Christophe Maé qu'on embrasse. Vraiment, Rémi, c'est quelqu'un qui, ouais, on l'a pas dit, mais à la Brède, là, à la Rosière, t'as parlé de la Rosière tout à l'heure, c'est 4000 personnes, Rémi, plus maintenant.
4: C'est quand on l'a fait la dernière fois, tête d'affiche, c'était 7500.
3: 7500 maintenant, tu vois.
2: Voilà. Ah oui, ça fait du monde, oui.
3: Donc, ouais, Rémi, il a fait le kiosque à Saint-Jean-de-Luz, il capte. Même sous la pluie, les gens dansaient, il capte, vraiment. Et je les adore tous les deux, mais c'était pas la même approche. Par contre, ce qui les rejoint et ce qui fait que cette émission aujourd'hui, elle est là avec beaucoup de romantisme, c'est ce qui les rapproche, vraiment. C'est leur point commun, beaucoup de romantisme et de sincérité, parce qu'ils sont francs du collier tous les deux au niveau amitié, ouais.
5: Et reality.
3: Exactement.
5: Et reality.
3: Non, puis ils sont sincères et ça vaut. Leur parole, elle vaut 10 000 dollars. Ils te disent, ils vont faire un truc, on le fait, quoi.
0: Et en 2025, pour Rémi le musicien, ça a été pour lui le Dolce Vita Tour, avec plus de 60 dates partout en France, des moments de scène géniaux, grâce au public, dites-vous, Rémi, et aussi des moments de vie avec ceux que vous appelez vos partners in crime, qui vous accompagnent dans toutes vos conneries, je vous cite. Hein.
4: C'est ça.
0: Et tous ceux qui ont partagé la scène avec vous, comment était-ce ce Dolce Vita Tour?
4: Dolce Vita Tour, c'était assez incroyable, parce que c'était la première fois de toute ma vie que je faisais autant de dates d'affilée. Et que je crois que j'étais pas du tout prêt à encaisser ça. C'est-à-dire que là, à l'heure où on se parle, depuis février 2025, il n'y a pas eu une semaine où il n'y a pas eu de concert. Et mon corps, déjà, n'était pas prévu pour ça, à la base, je pense. Il était prêt pour un rythme, mais pas pour celui-là. Et ni mon corps, ni ma voix n'étaient prêts à ça, à la base, parce que, comme l'a un petit peu dit Mina, moi je fais beaucoup sur le moment. C'est-à-dire que je suis pas quelqu'un qui j'avais pas d'exercice de préparation de ma voix. Enfin, j'ai fini l'été dernier avec des tendinites aux deux bras, avec la voix complètement cassée. J'ai la voix qui s'est cassée depuis deux ans. Vous l'entendez peut-être.

0: quand je chante, mais qui devient un peu rocailleuse. Et qui en fait reste comme ça un petit peu.
1: Mais moi j'adore, ça a évolué.
0: Mais ça a évolué, et en fait, c'est au début, je me suis pété la voix sur un concert. Pas du tout, en fait, c'est juste elle a évolué peut-être par le rythme de date. Mais c'était assez incroyable, et puis surtout être accompagnée par mes partners in crime, comme je les appelle. C'est assez unique parce que moi je joue d'abord avec des potes avant que ce soit mes collègues sur scène. C'est d'abord des amis. Et d'ailleurs, on a créé tout un axe de communication autour de ça qui s'appelle les vlogs du REMS où on montre plus du tout ce qu'il y a sur scène, on montre tout ce qu'il y a autour aussi. Parce que ça nous fait marrer et parce que en fait, je pense que c'est tous les échanges qu'on a en dehors de la scène qui font que quand on est sur scène, on s'amuse vraiment. Et donc c'était assez exceptionnel. Et puis 2026 va être encore plus énorme. Alors même si elle change de nom, la tournée, elle s'appelle Labringue cette année. Et je pense qu'elle a jamais aussi bien porté son nom. Donc ça s'annonce aussi bien que l'année dernière.
2: Eh ben, préparez votre petit corps parce que vous serez le jeudi 16 juillet au camping Le Vivier à Biscarrosse, l'effet papillon à Mérignac. Donc le jeudi 16, c'est l'effet papillon à Mérignac, je crois.
0: Alors, vous pouvez dire les dates, vu que j'ai une mémoire de poisson rouge.
2: D'accord. Bon, moi...
0: C'est pour ça que je viens avec une assistante, vous avez vu. Parce qu'elle a... c'est ma tête.
3: Ouais, elle amène les verres d'eau et tout.
0: C'est ma tête.
2: On salue Alice. Vous serez notamment au camping Col d'Ibardine à Urugne le 22 juillet, le 24 au Tiki à la Cano, le samedi 25, fête de Varès à Varès, le mercredi 29 au camping Le Vivier à Biscarrosse. Ça ne va pas s'arrêter, puis ça va continuer.
3: Et moi, j'espérerais que le passage à Côte-Sud des Femmes puisse débloquer des choses ici aussi, quand même, parce que là, ça passe, c'est pas comme Bordeaux, quand même, dans la région.
1: Ouais, il a eu plus de dates l'année dernière dans le secteur 64-40 que cette année, mais là, c'est plus dans sur le 33 pour le coup.
0: C'est... Puis ça s'exporte aussi, c'est-à-dire que l'année dernière, enfin, jusqu'à l'année dernière, c'était beaucoup, donc 33, 40, 64, pour parler des départements. Mais aujourd'hui, ça n'a pas...
3: Et c'est quoi le 40 comme département?
0: C'est les Landes. En plus, il ne faut pas... Alors, Aïlis, encore une fois, vient de chez vous. Donc, faut pas que je dise
3: d'où
0: de
3: ça, bêtises. D'où elle vient?
0: Faut pas.
3: Ichoux, les amis d'Ichoux.
0: Elle est à la maison, là.
3: Elle est à la maison. C'est les fêtes d'Ichoux.
2: Cinq minutes d'arrêt. Ichoux.
0: Mais aujourd'hui, ça s'exporte vraiment. C'est-à-dire que là, par exemple, on en parlait dans la voiture tout à l'heure avec Gianni. Les trois dernières semaines, j'étais à Grenoble, à Auxerre et à Colmar, quoi. Donc, ça part un petit peu à droite, à gauche. Mais j'aime bien.
3: Est-ce que tu te souviens où est-ce que tu as joué justement dans les Landes? Ou si tu t'en souviens pas, c'est pas grave.
0: Si, j'ai joué à Osgore. Ouais. J'ai joué à Seignos.
3: Ah ouais.
0: J'ai joué, oui.
3: Ouais.
0: J'ai joué dans les campings en vrai avec Mina, j'en ai fait quelques-uns. J'ai joué à Vieux-Boucau. Honnêtement, j'en ai eu des dates.
3: C'est dingue, étant une radio, un média, comme quoi on peut passer avec le flux d'informations qu'on a tous les jours et qu'on donne, on passe à côté parfois de certains concerts ou de certains artistes, même si on suit tout ça. Hein.
4: Et heureusement que Mina est là pour les rattraper au vol.
3: Elle fait la pêche à la mouche. Comme les truites. C'est des petites truites. Parler de mémoire de poisson rouge, c'est plutôt une truite.
2: Mina qui nous parlait de la Rosière tout à l'heure, mais à la Rosière, vous êtes un petit coquin, vous ne nous avez pas tout dit. C'est une élection de la plus belle fille du village. Votre grand-mère et votre mère ont été élues.
0: Exactement.
2: Vous nous racontez ?
0: C'est vraiment. Alors moi, je viens de ce village de Labrède. Labrède, il faut savoir que c'est un village avec à peu près 4 000 habitants aujourd'hui. Le week-end de la Rosière, c'est environ entre 35 et 40 000 personnes qui viennent. C'est une fête qui a plus de 200 ans. Quand j'ai été tête d'affiche en 2024, c'était les 200 ans. Et c'est une fête qui est très imprégnée dans ma famille pour deux raisons. La première, c'est que la première photo de moi sur un bar là-bas, j'ai 3 mois. La deuxième, c'est comme vous l'avez dit, même depuis mon arrière-grand-mère, les femmes ont été rosières. Et effectivement, c'est l'élection. Alors, c'est pas vraiment la plus belle femme parce que normalement, officiellement, il n'y a pas de critères de beauté dans le classement. C'est plutôt des critères autour du mérite. Donc, est-ce qu'elle a été dans les écoles brédoises? Est-ce qu'elle a été investie dans les associations brédoises sportives ou pas? Est-ce que sa famille est importante sur le village? Et moi, ma famille fait partie des vieilles familles du village. Moi, c'est rigolo parce que quand je vais quelque part, que je dis Rémi Laborde, il y en a qui me regardent. Hein, je dis, mais je suis le petit-fils de monsieur et madame Blancan. On me dit, ah oui, bah, d'accord, okay, c'est bon. donc
3: oui,
0: voilà.
3: Parce qu'à la Brède, il y a combien d'habitants à la Brède?
0: Il y a entre 4 et 5 000, il me semble, quelque chose
3: comme
0: ça.
3: Ah oui, je pensais que c'était.
0: Mais il y a 4-5 très vieilles familles.
3: Ouais.
0: Moi, mon arrière-grand-mère, c'était la responsable, enfin la propriétaire du troquet du village, quoi, à l'époque où il y avait 400 habitants. Donc globalement, c'était la propriétaire de Facebook.
3: Oui, c'est ça.
0: Donc voilà.
4: La Brède avec un magnifique château, je vois.
0: Il y a le château de Montesquieu, c'est la ville de Montesquieu, ah ouais. La Brède.
3: D'accord. Ah mais voilà, c'est ça, je disais La Brède, oui, voilà, d'accord, ok.
2: Sur les réseaux sociaux, pardon, Mina.
1: Je voulais juste ajouter, à n'en pas douter, si Manon était encore avec nous, je suis sûre qu'elle aurait été une belle rosière. Hein.
0: Elle aurait été rosière. Alors, c'est ça l'avantage avec les rosières, c'est que vu qu'on sait que c'est un petit peu au mérite et un petit peu au mérite de la famille aussi, globalement, Manon, on savait qu'on nous aurait proposé qu'elle soit rosière. C'est sûr.
3: Ah oui, voilà, il y avait des, oui, c'est, oui, il y avait, oui, des capitalisations, quoi.
0: Oui, voilà.
2: Donc, depuis le début de l'année 2026, vous lancez régulièrement sur les réseaux. 2026 va être insane.
0: Insane.
2: Qu'est-ce que ça veut dire?
0: Ça veut dire que vous me suivez depuis le début de l'année 2026. Déjà, ça me fait énormément plaisir. Voilà, c'est Mina qui a poucave un peu.
2: Oui.
0: Je dis 2026 va être insane. Oui, parce que. Mais en fait, c'est vrai, hein. C'est parce que ça rejoint encore une fois le côté je vis sur le moment. 2026 va être incroyable et l'est déjà en fait depuis 6 mois. C'est juste qu'en fait, tout ce qui m'arrive depuis 2 ans et demi est un petit peu plus incroyable à chaque fois que ce que j'avais prévu de vivre une fois dans ma vie. J'avais pas prévu de faire un jour une date avec 7500 personnes où les gens à la fin ils disaient Rémi. J'étais en mode bah, jamais ça sera moi, c'est pas possible. Ça c'est Christophe Maé à la limite, mais c'est pas moi. À la limite, dans ma chambre aujourd'hui avec les IA, je peux faire crier les gens Rémi et tout, génial. Mais ou après un apéro avec mes parents, quoi, il y a tout le monde qui crie Rémi, c'est génial. Mais je pensais pas que ça pourrait m'arriver. Aujourd'hui, cette année, j'ai déjà fait 5-6 dates à plus de 3000 personnes. Où je me dis, mais c'est pas possible que ça m'arrive ça non plus. Et en fait, à chaque fois qu'il arrive quelque chose, je me dis, bah, ça c'était pas prévu dans mon plan. Et donc, c'est un petit peu ça que ça veut dire aussi, 2026 va être insane. C'est que je sais pas à quoi m'attendre, mais je sais que je m'y attends pas.
2: Alors, 2024, vous chantiez galérer. Qu'est-ce que vous pourriez chanter en 2026?
0: Qu'est-ce que je pourrais chanter en 2026? Voilà.
2: Triompher?
0: Je pourrais chanter C'est l'été, on oublie tout.
1: Placement de produit.
2: Ouais. On va vous écouter maintenant. La presse dit de lui, Rémi, c'est un jeune passionné de musique, toujours accompagné de sa guitare. Un répertoire pop, des touches de rock et de folk par-ci par-là. Une passion et on obtient un mélange de joie, de bonne humeur et d'émotion sur scène. Avec toi, Rémi, le musicien sur Côte-Sud FM, en direct et en public, ici dans les studios de la Lilo.
3: Ouais,
0: je vous préviens, c'est la chanson la plus cucu de mon répertoire.

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2: Bianibi et Rémi, le musicien que l'on va entendre à l'instant, sont dans La Lilo sur Côte Sud FM. Bianibi, on le disait tout à l'heure avec Mina, vous avez assuré la première partie notamment d'Amir. Amir qui dit à propos de cette profession de chanter, toute la beauté de ce métier, c'est que si j'en veux plus, il m'en donne plus. Et c'est vrai que j'ai une envie permanente comme un enfant. Tous les jours, je suis face à mon rêve, ça me ramène à une notion de liberté, à la limite de l'irresponsabilité. Et vous, Gianni, que vous évoque ce métier ?
3: Pas nécessairement d'irresponsabilité. mais oui, c'est vrai que... Ah, vous m'en posez une bonne, je suis tout déstabilisé. Qu'est-ce que m'évoque ce métier ? Je pense que c'est quelque chose d'assez essentiel et on s'en rend compte surtout à des moments un peu comme la période qu'on est en train de traverser maintenant où les artistes sont présentés comme plus dispensables que jamais. moi, plus il y a ce discours-là, plus je me dis que justement, c'est quelque chose qui est tellement essentiel et qui est tellement, tellement central parce que ça fait de nous des êtres humains. C'est quelque chose qui vise à explorer les profondeurs de notre âme, et je pense pas qu'il y ait plus important que ça. Et c'est vrai que j'ai le privilège immense d'en faire mon métier, et c'est une chance, une grande chance.
2: Dans Maybe Home que vous avez chanté tout à l'heure, il est question de se sentir étrange, comme je ne me sens pas chez moi dans cette ville où je suis né, pourtant les souvenirs sont doux. Comment vous sentez-vous à Bordeaux ?
3: Ça me fait bizarre parce que, vu que mes chansons sont en anglais et que je vis en France, j'ai l'habitude que les gens ne comprennent rien à mes chansons. Et du coup, le fait que vous ayez pris la peine de traduire, ça me touche beaucoup. Mais du coup, j'ai pas l'habitude.
2: Bordeaux, comment vous vous sentez à Bordeaux et quelle est l'ambiance musicale là-bas ?
3: Je me sens très bien à Bordeaux. Je vis dans un petit quartier tranquille qui me convient parfaitement. Et je pensais, après 10 ans en République dominicaine, que je ne serais pas capable d'être heureux en vivant dans une ville parce que je me suis toujours vu vivre à la campagne. Mais finalement, ce n'est pas si mal. Voilà. Je pense que ça fait partie des villes les plus agréables à vivre.
2: Et l'ambiance musicale, elle est comment ?
3: Elle est très vivante. Après, moi, je ne vous cache pas que c'est la discussion qu'on avait eue dans la voiture. J'ai tendance à un peu rester beaucoup à la maison, à composer, à alterner entre le studio et la maison. Mais je sais qu'il y a, pour le coup, beaucoup d'artistes très talentueux à Bordeaux. Et il y a une vraie vie musicale très, très imposante.
2: Landscape que vous allez interpréter dans quelques minutes, il est question de pensées qui vous traversent l'esprit la nuit, elles se dispersent dès que le soleil se lève, les avions qui volent sous le soleil, nous tournons autour du soleil. À quel moment de la journée vous sentez-vous le plus inspiré ?
3: Ça dépend. Non, je pense plutôt le soir, mais c'est moins une question d'horaire et plus une question d'endroit. Pour en revenir un petit peu à la nature, je pense que les endroits où je me suis dit, où j'ai eu le plus d'idées de mélodies qui me sont venues un peu naturellement, c'est en promenade, en forêt de préférence, mais s'il n'y a pas de forêt à proximité, juste en promenade, voilà.
2: Et vous, Rémi le musicien ?
4: Moi, c'est pareil et différent que ta réponse, Gianni. Dans le sens où c'est pareil, j'ai pas vraiment d'heure qui m'inspire, je peux pas dire qu'il y a une heure qui m'inspire. Moi, ce qui m'inspire, c'est ce qui se passe dans ma vie sur le moment. Ça veut dire que il peut y avoir une discussion là où sur le moment je me dis ah ouais, mais là ça aurait peut-être pas dû se passer comme ça. Qu'est-ce qui aurait dû se passer, et je vais l'écrire et ça en fait une chanson. Avec toi, la dernière que je viens de vous faire, c'est un ami à moi qui m'a appelé pendant le Covid pour me dire qu'il allait demander sa du coup future femme en mariage.
2: Cette
4: histoire de bague, je veux être la bague au bout de ton doigt. Et je sais pas pourquoi, mais en fait cette phrase est arrivée dans ma tête, je veux être la bague au bout de ton doigt. Quand il m'a dit je vais demander, la fille s'appelle Sarah, en mariage, je vais demander Sarah en mariage, j'ai eu cette phrase qui est arrivée et je lui ai dit attends, je te rappelle. Et un quart d'heure après j'avais le texte. Mais il n'y avait pas d'heure, j'étais dans ma chambre, voilà, c'est comme ça. On oublie tout, c'est pareil, c'est que mes parents m'ont dit on part à Ibiza avec ton frère, est-ce que tu peux venir ? Je dis non. Et puis sur le moment j'étais en mode mais non, mais c'est pas possible, en fait je suis obligé d'y aller, ou je sais pas, non mais non, qu'est-ce qu'on fait, et on oublie tout, c'est l'été, et puis voilà.
2: Et le pote, il a été touché par la chanson?
4: On l'a joué à leur mariage. Et c'est, en fait maintenant c'est même une chanson qu'on me demande, les peu de fois où je joue sur les mariages, c'est une chanson que je joue. Vendredi soir on a joué sur un mariage.
2: Prenez combien?
4: Pardon ?
2: Vous prenez combien parce que je me marie bientôt ?
4: C'est vrai ? On en parle en off après. On en parle en off après.
5: Avec moi.
6: On va en parler.
4: Raison,
6: oui.
4: J'ai bien répondu, Mina, t'as vu ?
5: C'est bien
2: drivé. Vous parliez de la langue anglaise tout à l'heure, Gianni B. À propos du choix de la langue, Patrick Watson, que vous affectionnez particulièrement, confié. J'ai déjà composé une coupe de chansons. Ça, c'est une expression québécoise, une coupe de chansons. Plusieurs chansons. Mais c'est juste un style très différent parce qu'au niveau parole, la langue est plus lourde sur la musique que la langue anglophone. Moi, à la base, j'ai plus de parties instrumentales, ce qui fait que j'ai plus de mal avec la langue française à cause de la balance entre les paroles et la musique. C'est toujours un défi pour moi. Et vous, Gianni, quid du choix de l'anglais ?
3: C'est un choix qui n'a pas été évident tout de suite parce que après The Voice, à un moment donné, où j'étais assez perdu, j'avais beaucoup d'influences extérieures de gens dans le milieu de la musique qui me disaient « il faut absolument chanter en français, sinon ça ne marchera jamais ». Je me suis vraiment posé la question et je me suis dit pourquoi faire ça, pourquoi me lancer là-dedans alors que c'est tellement plus difficile en France. Et finalement, je me suis dit pourquoi je me forcerais à faire quelque chose qui n'est pas naturel et est-ce que c'est la meilleure chose à faire ? Et la réponse était clairement non. Et voilà.
6: Mais tu disais, il me semble que tu as habité en République dominicaine un certain nombre d'années. Tu es originaire de
3: Je suis originaire de Dordogne, à la base. À la base. Mais quand j'avais 9 ans, on est parti vivre en République dominicaine pendant presque 10 ans.
6: Et là-bas, il y a une musique, il y a un terroir de musique particulière.
3: La bachata, el merengue.
6: Ça t'est jamais venu à l'idée de peut-être jouer cette musique-là ici ?
3: Non, particulièrement. Parce que c'est avant tout quand même une musique pour danser, et une musique très, très festive, et moi c'est pas le rapport que j'ai eu avec la musique dès le début, c'était plus un moyen de raconter mes émotions, et j'avais pas le même but.
5: Okay. Mais peut-être que ça infuse l'air de rien.
3: Sans doute. Et même avant, j'y étais plus fermé que maintenant parce que je me disais la folk en anglais, ça doit rester la folk en anglais. Et puis maintenant, je vois plein d'artistes qui font des mélanges de plein de genres différents. Et je pense que c'est un peu ça l'innovation maintenant parce qu'il y a tellement de choses qui ont été déjà faites que finalement les mélanges des langues, par exemple, mais ça peut être des mélanges d'autres choses dans la musique qui, c'est l'avenir, quoi.
5: Ceci dit, moi, je tiens à ajouter qu'en concert, il nous fait un petit tour du monde sympa, que ce soit partages la scène avec Charline en tour du monde, mais vous arrivez à chanter en espagnol. Enfin, toi, tu chantes en espagnol, tu chantes en italien aussi.
3: C'est vrai.
5: Donc, tu vois, faut pas l'oublier, ça. C'est important. Anglais et puis français. Ouais. Voilà.
2: Ces chansons en anglais sont douces et mélancoliques dans un style folk romantique nostalgique, entièrement acoustique, axé sur les harmonies, la simplicité, qui parle du coup de foudre, de la connexion et de la renaissance des sentiments après une longue période. Voici Landscape, Gianni B, aujourd'hui dans la Lilo, en public et en acoustique.

0: Merci beaucoup.
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2: Sur votre page Facebook, Rémi le musicien, j'ai noté cette phrase, une feuille blanche, une encre noire. Quel est votre support d'écriture ?
3: Une feuille blanche et une encre noire. Mais des fois, je mets du bleu. Mais non, j'écris beaucoup sur papier. J'ai besoin d'écrire sur papier, en fait. Après, je les remets au propre parce que je me suis modernisé, parce que se balader avec mon crayon et mon papier, des fois, ça prenait trop de place. Donc, j'ai un iPad maintenant. Mais même sur l'iPad, j'ai acheté un stylet pour pouvoir écrire. Et j'ai essayé de trouver des applis là où j'avais l'impression d'écrire sur papier.
2: On tourne la page aussi. Il y a des applis où on peut tourner la page. Ouais.
3: Mais la base reste des feuilles blanches avec de l'encre noire ou des post-it qui sont un petit peu perdus partout. D'ailleurs, il y en a sûrement que j'ai perdu. Et des chansons que je retrouverai dans 10 ans, peut-être, je sais pas. Mais ça reste le papier et le crayon.
2: Et vous, Diany ?
4: Pareil, les carnets, des petits carnets. J'ai une collection immense à la maison. Comment ça ? Comment tu sais ça ? j'ai une collection immense. Il faut pas que j'en achète des trop jolis, des trop chers, parce que j'arrive pas à écrire dessus. Il faut que ce soit un peu des carnets de merde. Mais excusez mon vocabulaire, c'est pas du tout professionnel. Mais oui, des petits carnets, il y a tout le temps plein de dessins. Je pense qu'il y a plus de dessins que d'écriture dessus, d'ailleurs.
2: N'attends pas que l'orage passe, apprends à danser sous la pluie, tu danses, tu balances, sentez-vous aussi dans De là où tu es, Rémi le musicien. Nos corps dansent au rythme des marées, les ombres dansent un jeu silencieux dans On oublie tout. Quel est votre rapport à la danse ?
3: Alors déjà, je suis très mauvais danseur, donc je pense que ça me fait du bien d'imaginer des gens danser. Et pour le coup, mon rapport à la danse est exactement le même que mon rapport à la musique. C'est-à-dire que c'est une façon de s'exprimer et de sortir un petit peu de soi. Et d'ailleurs, j'essaye dans un maximum de concerts de faire danser les gens. Moi, mon objectif, c'est de faire danser les gens. Parce que pour moi, c'est un moment où on oublie un petit peu tout ce qui se passe, qui on est. Il y a une phrase que j'adore de Christophe Maé. Alors, il faut que je m'en rappelle parce que sinon... je vais me faire embrouiller par mes parents qui écoutent. Mais en gros, il a dit dans une de ses chansons, danse comme si personne ne te regardait, chante comme si personne ne t'entendait, souris à la vie comme si elle te souriait. Et c'est exactement ma vision de la musique, de la danse et de la vie. Fais ce qui te passe par la tête, fais ce qui te fait plaisir, fais ce que tu aimes. Et à partir de là, tu seras forcément... Enfin, tout va bien se passer.
2: C'est beau.
3: Cette phrase est magnifique.
2: Ouais.
5: C'est magnifique.
2: Vous allez faire une reprise tous les deux, merci infiniment. Une chanson, donc, je disais, de Vance Joy qui date de 2013 déjà. Il dit dans cette chanson « Je t'aime quand tu chantes cette chanson ». À quoi sert une chanson, Diany ?
4: À quoi sert une chanson ?
2: Mm-hmm.
4: Ça dépend de qui l'écoute, mais je pense que... Alors pour l'artiste, je pense que ça sert à... Ouais, c'est ce que je disais tout à l'heure, à explorer les profondeurs de notre âme et à exactement trouver ce que l'on est, ce qui compte réellement pour nous. Parce que je pense que quand on a le désir d'écrire une chanson, c'est qu'on a forcément quelque chose à chercher en soi. Et pour la personne qui l'écoute, je trouve ça fou de se dire qu'on fait, un peu la bande-son de la vie des gens. Et que ces chansons-là, même si, bon, tous les deux, on n'est pas Taylor Swift, quoi. Mais au-delà de ça, de quoi ?
3: J'ai moins de cheveux, moi. Ça se voit pas, c'est à la radio.
4: Mais
2: une plus jolie
4: mais au-delà de ça, il peut y avoir des gens. Maintenant, c'est ce qui est génial avec Internet, c'est que nos chansons peuvent être écoutées absolument partout dans le monde et peuvent être associées à des souvenirs, des rencontres, des moments de la vie des gens. Et c'est un peu ça sert à faire la bande son de la vie des gens. Et je trouve y a rien de plus beau que ça.
2: Vance Joy dit également « Tu vas mal chanter les mots ». Comment viennent vos mots, l'un et l'autre ?
3: Comment viennent nos mots ? Alors, je commence du coup.
4: Vas-y.
3: J'ai vu que tu m'as regardé avec la même idée que je t'ai eue tout à
4: l'heure. Je me suis permis de te rendre l'appareil.
3: Comment viennent les mots ? Alors moi, ils viennent de deux façons. La première, c'est que j'aime bien... j'essaye au maximum d'essayer de faire passer des messages sans dire exactement ce que je veux dire, dans le sens où, par exemple, dans On oublie tout, y a le deuxième couplet, je raconte clairement un souvenir très précis avec mon frère dans un endroit d'Ibiza qui s'appelle Punta del Sol, qui est en fait des rochers qui se sont effondrés, mais droits, et on s'assoit dessus et il y a le pile poil le coucher de soleil pile en face. Et on a pris une cuite ensemble, désolé papa et maman, parce qu'il était pas si vieux que ça. Et en fait, j'essaye de raconter ça, mais sans dire une seule fois qu'on a bu, qu'on était bourré, que tout ça. J'essaye de le raconter de façon assez imagée. Et en même temps, je veux utiliser des mots qui sont très simples, parce que je pars du principe que la musique, ça doit être compris facilement. Et donc, je me dis, il faut que pour toucher des gens, il faut que ça soit simple, il faut qu'un enfant puisse le comprendre. Et les toutes premières chansons que j'ai écrites, moi, c'était la toute première que j'ai écrite, je crois, ever, c'était « De là où tu es ». Et c'était une chanson pour Manon, et donc il fallait qu'une petite fille de 6 ans la comprenne. Et je crois que j'ai gardé un petit peu ça, le côté j'ai commencé à écrire en français parce que mes grands-parents me disaient sont jolies tes chansons mais on pipe rien à ce que tu dis. Donc j'ai commencé à écrire en français pour que ma famille comprenne, et puis après je voulais que les enfants comprennent, et puis en fait donc je veux que ça soit à la fois imagé avec l'insouciance d'un enfant et à la fois simple pour que ça soit compréhensible facilement.
2: Et vous, Gianni,
4: comment viennent les mots? Je pense ça vient en même temps que la musique pour moi. C'est comme ça que j'écris mes chansons. Il va y avoir à un moment donné juste une phrase avec une mélodie qui va s'imposer un peu naturellement dessus. Et c'est généralement celle-là qui finissent par faire des chansons, parce que c'est quand je me force et je prends tout un tas de notes et ensuite je me force à mettre ces notes en chanson, généralement ça marche pas et je suis pas très satisfait du résultat. Mais oui, quand s'il y a une phrase qui va venir naturellement, ensuite j'essaie de construire la chanson autour de ça. Et il y a des fois où je découvre un peu de quoi elle parle en l'écrivant.
0: Voir après.
4: Oui.
5: Il y a deux arnaques finalement.
0: Merci,
2: ce soir,
0: Mina.
2: Deux...
0: Moi, j'aurais voulu savoir comment vous avez choisi la dernière chanson que vous allez chanter ensemble. Qu'est-ce qui a fait que...
2: On va donner son titre, hein, c'est Riptide.
4: Je ne sais pas si la réponse va te satisfaire, mais moi, je voulais faire celle-là. Et ouais. T'as dit oui.
3: C'est à peu près comme ça que ça s'est passé.
0: D'accord.
3: C'est-à-dire que Mina, à la base, nous avait dit que ce serait cool que pour la fin, vous fassiez une chanson tous les deux. Et on dit ouais. Le rythme de nos vies fait que travailler une chanson avant, c'était pas possible. Clairement, déjà de se croiser avant la voiture, c'était compliqué.
4: Il aurait fallu sortir la guitare dans la voiture, elle était dans le coffre, c'était un petit peu galère.
3: Voilà, c'est ça. Et moi, je conduisais. Et donc, quand on est arrivé, on a dit on a le temps d'en faire une. Et donc, il a dit moi, je vais faire Riptide. J'ai dit écoute, joue là maintenant, je vais trouver les accords et puis je vais t'accompagner.
4: Il est très tout-terrain. Voilà.
0: Très bien, effectivement.
2: Et dans cette chanson qu'on va écouter dans quelques secondes, il est question d'un assistant du magicien dans son rêve. Tu es l'assistant du magicien dans son rêve. Quel est votre rêve en musique à l'un et à l'autre avant de se quitter?
3: Le rêve en musique, très sincèrement, d'en faire le plus longtemps possible. Je ne veux pas être sourd ou devenir ne plus pouvoir avoir trop de tendinite au bras et ne plus pouvoir faire de guitare. Vraiment, juste en faire le plus longtemps possible. Sur scène de préférence, mais il n'y a pas de... Honnêtement, j'ai aucun objectif de succès dans la musique. J'ai juste un objectif d'être souvent sur scène pour partager avec les gens, pour vivre des émotions, pour faire vivre des émotions. Et c'est juste ça.
2: Et vous, Gianni?
4: Le fait de pouvoir vivre de sa musique, c'est déjà un peu un rêve. Je pense que on a tendance à le prendre pour acquis quand on est comme ça intermittent à poursuivre les cachets. Mais en même temps, je pense que si j'avais pu montrer ça au mois d'il y a juste... 5 ans, c'est fou, c'est trop bien, c'est génial. Et mon rêve, c'est juste de pouvoir, un peu comme toi, continuer à faire de la musique le plus longtemps possible, pouvoir continuer à toucher les gens avec ce que je fais. Si, par hasard, je peux gagner suffisamment d'argent pour m'acheter une maison à la campagne avec un chien, c'est tout ce que j'en espère.
0: Pas de rêve de célébrité, donc.
4: Pas tant que ça.
0: Non.
3: Honnêtement, non, pas tant que ça. Après, je pense que tous les deux, si ça tombe,
4: voilà,
3: si on
4: ça
3: va
4: arrive,
3: pas cracher dessus.
4: Arrive.
3: Voilà. Je pense que si ça arrive,
0: non, mais c'est pas l'objectif ultime.
3: Si les EP, quand on les sort, ils font des millions d'écoutes, je pense que ni l'un ni l'autre ne dira
0: ah non.
3: Ah non, c'est pas ça que je voulais moi.
5: J'ai juste les moyens de m'acheter un petit décal.
3: Voilà. Mais c'est pas quelque chose qu'on pourchasse, je pense.
4: Non, ça touche trop les gens. Ouais. Ils sont
3: 2 millions d'écoutes. C'est trop.
2: En tous les cas, restez comme vous êtes. Merci infiniment à tous les deux. On va se quitter donc avec cette chanson de Vance Joy, qui est un Australien. Elle date de 2013, ça veut dire l'âme de fond, et on vous écoute maintenant.
5: Ouais,
2: merci.
5: Contre courant, même qui va bien avec, je trouve.

0: Merci à toi.
1: Merci beaucoup à tous les deux. Merci Mina également, bien sûr. Merci infiniment. Merci à Alice aussi qui était là. Merci à Blandine. Merci Sandrine d'avoir été avec nous aussi.
2: Oui, c'était un vrai plaisir.
1: Notre maître de cérémonie. On se retrouve, nous, le 30 septembre, c'est ça, Bernie, hein, 30 septembre pour le prochain.
3: Il me semble que
2: oui, c'est ça. C'est ça.
3: Moi aussi, je suis un peu poisson rouge, donc méfiance sur
2: chaque
3: la mémoire.
2: Chaque dernier mercredi du mois.
1: Demain, la matinale à 9h, avec l'équipe de choc.
3: Ouais, et moi, Sandrine et moi.
1: Et je vous retrouverai, Sandrine et Bernie. Moi, je vous retrouve demain à 20h avec un punk. Didier Vampasse, les Vampasses.
3: Oui, notre style, ouais.
1: Avec un album qui s'appelle Où va nous.
2: La Lilo, le live qui fait vibrer vos oreilles. C'est fini.
1: Merci encore. Bon retour à Bordeaux.
4: Merci à vous de nous avoir reçus.
5: Merci beaucoup.

0: Allez, viens, on mange!
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